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2: Bonjour à tous. La porte d'une église attaquée à coups de hache, des gaz lacrymogènes et l'évacuation manu militari de centaines de sans-papiers. C'était il y a tout juste 30 ans à Paris.
3: À l'église Saint-Bernard et 30 ans plus tard, certains habitants du quartier se rappellent de la violence de l'opération. Reportage dès le début de ce journal. Reportage aussi à Damas. On tend le micro ce matin aux habitants pour avoir leur avis sur l'avenir du pays après l'annonce de la fin de l'intégration des institutions kurdes au sein de l'État syrien. Au menu de cette édition, également des législatives sans grand suspense au Kazakhstan, le phénomène météo El Niño et ses conséquences au Soudan. On va parler aussi de ces 6 pays de l'UE qui réclament une taxe sur les géants pétroliers qui profitent de la guerre en Iran et du blocage du détroit d'Ormuz pour faire grimper leurs tarifs. Et puis on se quittera en musique avec la fin de la tournée internationale de Bad Bunny. Ce sera chez lui à Porto Rico.
2: Une plaque commémorative sera dévoilée tout à l'heure dans le 18e arrondissement de Paris.
3: Juste en face de l'église Saint-Bernard, il y a 30 ans, jour pour jour, quasiment heure pour heure, alors que l'édifice était occupé depuis plusieurs semaines avec le soutien du curé de la paroisse par près de 300 sans-papiers, notamment des enfants. Plus de 1500 policiers et gendarmes arrivés. Ils défoncent la porte à coups de hache, pénètrent dans l'église et en sortent ses occupants jetés à la rue ou envoyés dans des centres de rétention. À l'époque, les images choquent beaucoup. On ne parle que de ça dans les médias, dans les jours et même les semaines qui suivent. La situation des sans-papiers inonde le débat public. Ça fait 30 ans et certains n'ont rien oublié de ce 26 août 1996. Reportage dans le quartier d'Amélie Beaucourt.
4: Dans la journée, quand il y avait un office, ils remettaient les chaises. Les gens repartaient par là pour se faire discret.
5: Voisin de l'église depuis les années 70, Bernard Massera se souvient de cet été 1996, lorsque 300 travailleurs sans papiers s'y sont réfugiés. Le curé de l'époque, Henri Coindé, est pris au dépourvu, mais accepte, pourvu que ses offices ne soient pas dérangés.
4: Le curé avait dit, et moi samedi, j'ai un mariage par exemple, et donc ils avaient dit, pas de problème. Quand les mariés sont arrivés, les femmes qui occupaient l'église s'étaient mises en vêtements de fête et ils avaient été accueillis par une haie d'honneur de femmes qui les applaudissaient. Ça avait été une fête. Voilà. Il y avait des gens qui prêtaient leurs machines à laver pour que les femmes en particulier qui avaient des enfants puissent laver du linge, etc. Mais même les hommes, quoi. Hein.
5: Pendant près de 8 semaines, l'occupation reçoit le soutien de nombreuses personnalités et fait parler d'elle dans le monde entier. C'est le ministère de l'Intérieur qui finira par sonner son glas.
4: La veille, il y avait des compagnies de CRS qui se massaient. On pensait bien que c'était pas pour enfiler des perles, quoi. Hein. Voilà, ils ont fait sauter cette porte à coups de hache et taper dans la porte pour la casser, quoi.
5: Clin d'œil à l'histoire de la paroisse, la porte, aujourd'hui remplacée, reste 30 ans après, toujours ouverte.
3: Un reportage d'Amélie Beaucourt.
2: L'Iran allonge la liste de ses ennemis.
3: Car c'est ainsi que le pays considérera désormais tous les gouvernements qui participeront à la mise en place de restrictions économiques à l'encontre de la République islamique. Leurs intérêts seront frappés, prévient Téhéran, qui menace également de s'en prendre maintenant aux entreprises pétrolières et économiques américaines installées dans la région. Demain, le secrétaire américain au Trésor, Scott Bessent, doit lui détailler les mesures envisagées par les États-Unis pour tenter d'étouffer un petit peu plus encore les finances iraniennes.
2: Plusieurs blessés hier après l'explosion d'un bus près de Damas.
3: Il transportait des membres des forces de sécurité intérieure, selon les autorités qui dénoncent un attentat. Aucune revendication pour l'instant.

0: petit peu plus tôt dans la journée. C'est un drone israélien, selon la télévision d'État syrienne, qui a frappé le sud du pays, blessant une personne, alors qu'il y a quelques jours déjà un bombardement avait visé une base militaire syrienne dans le nord-ouest du pays. La Syrie, où les FDS, les forces démocratiques syriennes et l'administration autonome du nord-est ont officialisé cette semaine l'intégration totale de leurs structures civiles et militaires au sein de l'État. C'était prévu par les accords de transition signés avec les nouvelles autorités en place depuis la chute du régime de Bachar al-Assad. La réunification est donc actée, sur le papier en tout cas. Reportage auprès des habitants de la vieille ville de Damas, à Mohamed Erami.
1: Au cœur de la vieille ville de Damas, entre les murs de pierre dorée et l'odeur du jasmin, l'accord signé avec les forces kurdes du Nord-Est ravive les souvenirs d'Ahmed. Avant la guerre de 2011, cet ancien mécanicien de 75 ans réparait des camions à Deir ez-Zor et Boukamal, deux villes longtemps contrôlées par les forces kurdes.
2: Je prenais le bus et j'y allais même pour le plaisir. Je m'achetais des souvenirs, puis je rentrais à Damas. C'était une belle époque. Et même aujourd'hui, la Syrie, en ce moment, c'est une belle époque, de mieux en mieux, pour l'avenir.
1: Pour Ahmed, voir la Syrie se ressouder, c'est pourquoi pas l'espoir de retourner dans ces villes où il n'a pas pu mettre les pieds depuis 15 ans. Mais à quelques rues de là, le thé à la main, Abou Mohammed, lui, regarde l'horizon avec inquiétude.
3: Nous avons un pays unifié maintenant, mais nous voulons la sécurité, rien d'autre. Nous voulons juste vivre et la sécurité manque. On ne sait pas encore si on vit en sécurité ou pas. Et maintenant, nous avons les Israéliens et les Américains complètement impliqués dans l'avenir de notre pays.
1: Sur le papier, la Syrie est aujourd'hui réunifiée, mais pour ses habitants, une paix durable reste à bâtir. Mohamed Erami, Damas, RFI.
0: Dans une guerre, on attaque, dit le Premier ministre canadien, pour qui c'est bien une guerre commerciale que les États-Unis ont lancée avec son pays. Hier, après l'échec des négociations, les Américains ont commencé à imposer de nouveaux droits de douane sur plusieurs produits canadiens. Et Ottawa a bien l'intention de répliquer au centime près, en taxant notamment l'acier et les produits laitiers venus des États-Unis. Ça entrera en vigueur le 8 septembre prochain.
4: Au Kazakhstan, les électeurs aux urnes ce dimanche.
0: Depuis un petit peu plus de 4 heures maintenant, mais sans vrai suspense, le camp présidentiel devrait l'emporter assez largement dans ce scrutin législatif qui vise à élire 145 députés du nouveau Parlement. Un nouveau Parlement hérité d'une réforme constitutionnelle, Nicolas Roca.
5: Un seul Parlement dont la très large majorité semble acquise au camp présidentiel. Avant même l'ouverture des bureaux de vote ce dimanche, la nouvelle constitution approuvée en mars dernier donnait le ton du scrutin. En plus de la suppression du Sénat, celle-ci renforce l'exécutif en permettant au président de légiférer par décret. Ce scrutin est une forme de couronnement pour l'homme fort du Kazakhstan, Kassim Jomart Tokayev, arrivé à la suite de Nazarbayev, l'homme qui a gouverné d'une main de fer le pays entre 1990 et 2019. Le nouveau chef d'État a effectué une rupture avec son prédécesseur. À la suite des violentes manifestations de 2022, où plus de 200 personnes ont été tuées, il ouvre la porte à des réformes visant à rompre avec le passé autoritaire, une manœuvre politique lui permettant surtout de rester au pouvoir. Aujourd'hui, le paysage politique kazakh est largement dominé par son parti, l'Adilet, tandis que d'autres petites formations politiques fidèles au pouvoir pourraient faire leur entrée au Parlement et asseoir encore un peu plus l'autoritarisme du régime.
0: Nicolas Roca. Près de 40 blessés au Japon après un séisme de magnitude 5,9 qui a secoué les environs de Tokyo. L'Agence météorologique nationale met en garde contre un risque accru de glissement de terrain alors que les sols de la région avaient déjà été fragilisés hier par des pluies torrentielles.
4: De la pluie, le Soudan en manque.
0: Et c'est une conséquence directe d'El Nino, ce phénomène naturel, ce phénomène climatique qui se caractérise par un réchauffement des eaux dans le Pacifique et qui entraîne notamment des sécheresses à travers le monde. L'Afrique en souffre avec un retard des précipitations et le niveau des eaux du Nil est en baisse. C'est un coup dur de plus pour les Soudanais déjà durement affectés par la guerre, Juliette Pietraszewski.
6: Des terres craquelées et des rives du Nil asséchées par la chaleur. Pour l'Organisation des Nations Unies, la campagne agricole au Soudan se déroule désormais dans un contexte de risque climatique accru, alimenté par El Niño. Selon certains scientifiques qui étudient le phénomène dans la région, El Niño est étroitement lié à un faible débit du Nil. Lorsque ce dernier apparaît à la fin du printemps, comme en 2026, le risque de sécheresse dans le sud-est du Soudan augmente fortement. Les précipitations tardives mêlées aux longues sécheresses aggravent par conséquent une crise alimentaire sécuritaire déjà ancrée dans le pays, où plus de 19 millions de Soudanais, soit plus de 40% de la population, sont confrontés à une faim aiguë. Le Soudan reste par ailleurs le théâtre de la plus grande crise humanitaire et la plus importante crise de déplacement de population au monde, sur fond de guerre débutée en avril 2023.

0: si les prévisions des scientifiques se concrétisent, El Niño devrait faire de 2027 l'année la plus chaude jamais enregistrée. Son impact est principalement ressenti l'année après son apparition.
1: La précision de Juliette Pietraszewski.
2: Mohamed Ben Salman attendu à Paris aujourd'hui pour une visite de 2 jours.
1: Le prince héritier d'Arabie Saoudite devrait notamment évoquer avec le président français Emmanuel Macron la situation régionale, la guerre en Iran et ses conséquences, notamment le blocage du détroit d'Ormuz.
2: L'or noir y circule très peu et ça profite à certains géants pétroliers.
1: Oui, leurs bénéfices ont grimpé depuis le début de la guerre, qui leur sert un peu d'excuse pour augmenter les prix. Ça ne peut plus durer, selon 6 pays européens qui demandent à ce que ces compagnies soient tout simplement taxées, Théo Renaudon.
3: C'est dans une lettre commune que les ministres de l'économie de l'Allemagne, de l'Italie, de l'Autriche, de la Pologne, de l'Espagne et du Portugal émettent cette idée, lettre adressée à l'Irlande qui assure la présidence tournante en ce moment de l'Union européenne. Le texte dresse un constat simple.
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4: Là, si la machine descend, là, il y a une trentaine d'arbres qui vont tomber, là. 30 arbres qui ont mis 120 ans à pousser, quoi. Ils ont vu les deux guerres, quoi. Ils ont vu nos grands-parents passer dessous. Ne pétez pas ces arbres, s'il vous plaît, quoi.
5: 31 août 2023, chantier de l'autoroute A69.
4: À partir du moment où la tête abatteuse touche un arbre, j'entre en grève de la faim.
5: Extrait du documentaire de Off Investigation, Autoroute A69, l'affaire personnelle de Macron.
4: Si vous continuez à couper les arbres, même si vous pensez qu'en ayant fini d'abattre tous les arbres, je vais sortir de la grève de la faim, je la continuerai pour les terres agricoles. Ça prend effet à partir du moment où la machine touche un seul arbre.
5: Salut les amis, c'est JBD pour Polémique, c'est la voix off.com et pour votre radio encore libre préférée. On va aujourd'hui à nouveau parler d'écureuils avec votre invité, Thomas Braille, l'un des fondateurs du GNSA, Groupe National de Surveillance des Arbres, l'un des écureuils de la 69 qui a aussi fait 40 jours de grève de la faim dans un arbre devant le ministère de la Transition écologique. Retour sur l'origine du terme écureuil.
6: En fait, il y a un grimpeur du GNSA qui a pris un arbre sur la 69. Une fois qu'il était en haut de l'arbre, il a dit « tant qu'il y aura des arbres, il y aura des écureuils ». Et cette expression, elle est restée, en fait. Quand on parle des écureuils, ben, on a tout de suite en tête la 69. C'est le mode d'action du GNSA, Groupe National de Surveillance des Arbres. D'autres l'utilisent maintenant, et tant mieux. Nous, on n'a pas d'armes, en fait. On n'a rien. Notre seule arme, ce sont nos cordes et nos téléphones. Nous, on est dans la non-violence. Je parle pour le GNSA. On est vraiment dans la non-violence. On essaye de faire comprendre les choses par non-violence. On y arrive, on n'y arrive pas. Mais en tout cas, c'est notre façon de faire. On fait du mieux qu'on peut.
5: Thomas Braille, on l'a rencontré à Juvisy en octobre 2025 lors d'une escale de l'expédition Bateau Labo. Et depuis cette conversation, le feuilleton judiciaire de l'A69 a dramatiquement rebondi. Vous verrez au cours de cette émission que ces militantes et militants écologistes désignés par le pouvoir comme d'épouvantables et dangereux éco-terroristes sont, de fait, et même si ça peut en agacer certains et certaines qu'on le dise, des défenseuses et défenseurs du bien commun, du droit et de la légalité.
6: Je veux dire, aller s'accrocher dans un arbre, c'est facile, mais l'idée à la base, c'est de dire il y a des articles de loi, là vous avez une illégalité sur les espèces protégées, et nous on est là parce que vous ne la respectez pas. Quand il y a des illégalités, en fait la loi elle est la même pour tout le monde, et quand il y a des arbres, quand on peut les sauver, bon sang, essayons de les sauver. L'oxygène qui rentre dans mes narines aujourd'hui me permet d'échanger avec toi, et toi pareil. On a des températures de plus en plus caniculaires, et à partir du moment où on aura de moins en moins d'arbres sur cette terre, il va faire de plus en plus chaud. Et c'est déjà le cas en fait, quoi. Au lieu de renforcer les lois de protection parce que tout va mal, on ouvre encore plus les vannes. Carrément, en fait, on veut faire passer une loi pour déprotéger les espèces protégées. C'est n'importe quoi. Et on dit aux grands porteurs de projets qui veulent piller, eh bien, allez-y, pillez encore plus, quoi. Je suis atterré, en fait, quoi. Je suis vraiment atterré, quoi.
5: Il va vous le raconter au cours de cette conversation, avant de se lancer dans ces luttes de défense du vivant. Thomas Braille n'était pas un militant chevronné, mais un citoyen lambda, père de famille et artisan.
6: Tout ça, je connaissais pas, moi, tout cet univers-là, en fait. J'avais jamais côtoyé de ZAD, je savais pas ce que c'était, en fait. J'avais jamais les zones d'action, les zones à risque. Tout ça, je connaissais pas avant la 69. J'avais fait des actions pour sauver des arbres, mais ça n'avait rien à voir de ce que vraiment...

0: une lutte. Je sais aujourd'hui ce que c'est que l'odeur des gaz lacrymogènes, je sais tout ça, mais je ne l'ai pas fait par envie, je l'ai fait par nécessité en fait. Moi je suis chef d'entreprise, quoi. J'ai une entreprise. J'ai perdu beaucoup d'argent depuis que je ne travaille pas. Après, je ne suis pas en train de pleurer, je ne suis pas en train de demander des sous. C'est un choix de vie, quoi. Et puis, on fait du mieux qu'on peut, quoi, quotidiennement. Donc, bien évidemment, il n'y a rien de facile. Mais on fait ça parce qu'on a des gosses et parce qu'on n'a pas envie de les laisser dans la galère, tout simplement, quoi. Voilà.
1: 15 octobre 2025, l'expédition Bateau Labo qui navigue en direction de l'estuaire du Danube fait escale à Juvisy, donc en banlieue parisienne, pour une table ronde où l'on rencontre Thomas Braille. Bonjour Thomas.
0: Bonjour.
1: Ça fait depuis 2019 qu'on t'entend à la radio, qu'on te voit sur écran, notamment un off investigation assez terrible hein, sur l'A69 avec les écureuils et avec le GNSA, le groupe national de surveillance des arbres. Aujourd'hui, on se rencontre fin octobre. Comment vas-tu ?
0: Écoute, ça va, on a eu le temps de s'en remettre, quoi. C'est vrai que ça n'a pas été une épreuve facile. Parce que la dernière lutte, elle a mis nos corps à dure épreuve, et nos cœurs, oui, j'ai envie de dire même, à dure épreuve. Donc voilà, il y a eu des grèves de la faim, il y a eu des grèves de la soif. J'étais pas le seul à le faire non plus, hein. Je m'attribue pas la gloire de ces trucs-là. Mais bon, voilà, ça a été assez compliqué, ouais, vraiment, quoi.
1: Et là, ça va, vous vous êtes retapé, toi et tes copains écureuil.
0: Oui, parce que là, ça commence à faire maintenant un petit peu de temps que les choses se sont passées, donc on a eu le temps de s'en remettre. Après, si je dois parler personnellement... C'est vrai que les grèves de la faim, c'est assez dangereux. Enfin, moi, personnellement, j'ai fait 40 jours et on tape dans la graisse. Et comme moi, j'avais pas trop de graisse à la base, parce que mon métier est assez physique, et en fait, on tape dans le muscle après. Et ça laisse quand même des séquelles, quoi.
1: Ça doit taper aussi dans le moral.
0: Bien sûr, ça tape dans le moral. Après, on va pas se mentir, les luttes, elles sont assez compliquées. On n'est pas toujours en haut. Enfin, le moral, il est jamais toujours en haut. Un coup, c'est en haut, un coup, c'est en bas. Ça fait le yo-yo en permanence. Donc, il faut se trouver des plages, en fait, où on se ressource. Moi, mes plages de ressourcement, c'est mon fils, quoi. Mon petit garçon, moi, je me bats pour lui. Et on a cette responsabilité en tant que parent de le faire. Donc, si on n'a pas compris que nos gamins, on va les mettre dans une position délicate, si on ne fait rien aujourd'hui, eh ben, en fait, voilà, faut pas faire de gamins, j'ai envie de dire, quoi.
1: Les gens comme toi, comme tes copains écureuils, sont souvent qualifiés d'éco-terroristes. Alors, avant qu'on parte là-dedans, est-ce que tu pourrais nous rappeler ce que c'est que L350 alinéa 3 hein, vu que t'es un vilain voyou hors la loi.
0: En fait, moi, j'étais un citoyen lambda qui avait un travail, qui avait une famille.
1: Tu es arboriste, hein, c'est comme ça qu'on dit.
0: Moi, je suis arboriste grimpeur de profession. Donc, en fait, je grimpe dans les arbres en technique alpine. À l'époque, on disait grimpeur élagueur, mais ils ont fait pas mal de bêtises avec les arbres. Du coup, on a un peu remodelé ça. Et aujourd'hui, on a un travail plus éthique avec les arbres. Moi, j'étais quelqu'un de lambda, et à un moment donné, dans la vie d'une personne, il y a des choses qui basculent, et on se dit qu'il y a des choses qui sont pas tolérables. Et en fait, c'est comme ça qu'on bascule vers peut-être une lutte plus profonde. Mais enfin, tout le monde, à un moment donné, peut s'y mettre. C'est juste que, est-ce qu'on fait la bascule ou est-ce qu'on la fait pas?
1: Tu disais là, nous, les écureuils, on fait pas ça par plaisir. Ou pendant que vous luttez, vous n'êtes pas au boulot, vous occupez pas de vos familles. C'est aussi un prix très lourd à payer, c'est-à-dire que tu vois pas ton gosse, et les sous, ils rentrent pas.
0: Non, mais en fait, c'est exactement ça. En fait, on nous fait passer pour des pulapis, hein. Souvent, c'est ça qui ressort. Donc, pulapis, d'éco-terroristes, de chômeurs, de tirs au flanc, comme quoi on tirerait sur les allocations, j'en sais rien. Enfin, bref. Enfin, il n'y a pas que ça dans les luttes. Mais, bien sûr, il y a des gens, parfois, ils ont du temps à donner. Bon, ce sont des personnes que je respecte et qui sont hors système parce qu'ils trouvent que le système fonctionne pas. Ben, moi, je respecte leur point de vue parce que je trouve que le système, il pourrait mieux marcher que ça. Et après, la grande majorité des gens, c'est des gens qui ont des familles, parfois peut-être oui, qui ont des petits crédits et qui font du mieux qu'ils peuvent. Ils essayent de cumuler le travail et puis le temps qu'il leur reste pour aller sur les luttes. Moi, je suis chef d'entreprise, quoi. J'ai une entreprise. J'ai perdu beaucoup d'argent depuis que je travaille pas. Après, je suis pas en train de pleurer, je suis pas en train de demander des sous. C'est un choix de vie, quoi. Et puis, on fait du mieux qu'on peut, quoi, quotidiennement. Donc, bien évidemment, il n'y a rien de facile. Mais on fait ça parce qu'on a des gosses et parce qu'on n'a pas envie de les laisser dans la galère, tout simplement, quoi. Voilà.
2: Avec des modes opératoires qui relèvent, je n'ai pas peur de le dire, de l'éco-terrorisme.
3: Et je veux redire que cela relève de l'éco-terrorisme.
1: Toujours avec Thomas Braille, l'écureuil. Insistons sur ce gros mensonge du pouvoir consistant à faire passer les écologistes pour des terroristes. Or, que ce soit sur la 69, les méga bassines,

0: et autres luttes écolo, c'est supposé, hors la loi, défendre le droit et la loi, ici le respect de l'article L253-3.
1: Pour venir au L350-3 du Code de l'environnement, ouais, ça c'était en 2019, en fait, à Mazamé. Moi, j'étais jardinier pendant 10 ans dans cette ville. Il se trouve qu'il y avait l'abattage d'un alignement de 9 platanes qui était à peu près âgé de 120 ans. Et j'ai appris qu'on voulait les abattre, sauf que c'était pas mon secteur de la ville que j'entretenais. On avait plusieurs secteurs, c'était divisé en secteurs, sauf que ces arbres-là, je les connaissais quand même. Et les anciens collègues sont venus m'alerter en me disant qu'ils voulaient les couper. Je me suis dit, tu vas aller parler au maire pour lui expliquer que c'est pas possible. Ces arbres-là, il faut les garder. Ils ont pas une vocation économique. Ils sont au bord de la route. Ils jouent un rôle de décarbonation, de dépollution, d'oxygénation, d'humidification. Et puis, une fois que j'ai eu parlé avec le maire, on a l'impression que tout se passe bien. Et puis, au final, c'est pas du tout le cas, en fait. On attend, on n'a pas de réponse de la municipalité. Et on sait très bien qu'il y a un truc pas bon qui se prépare. Et ben, en fait, ils ont abattu sur les 9. Il y en a 3 qui ont été coupés. Moi, j'en ai sauvé 7. Et en fait, c'est de là que tout s'est enchaîné. C'est de là où, c'est pareil, j'ai basculé en me disant, mais en fait, c'est pas possible quand même. Ces arbres-là, ils sont protégés par un article de loi qui interdit l'abattage des arbres d'alignement. Donc, et puis, de là, de fil en aiguille, je suis parti 28 jours au ministère de la Transition écologique. M'accrocher devant le ministère pour expliquer clairement que la ministre qui à l'époque était Elisabeth Borne, que ces arbres-là, il fallait les protéger mieux que ça. On a travaillé 1 an et demi avec le ministère de la Transition écologique et au bout d'un an et demi, on a essayé de coller un décret d'application parce qu'une loi, normalement, elle est suivie d'un décret d'application. Et en fait, on s'est aperçu que le décret il était bien moins protecteur que la loi. Donc, en fait, c'était une régression permanente des protections environnementales. En fait, ça m'a complètement saoulé. Donc, je suis reparti plutôt en lutte dans les arbres, monter une association que d'essayer de croire aux paroles politiques. Et après, voilà, ça dépend aussi des gouvernements qu'on a. Mais bon, celui-là, c'est difficile de lui faire comprendre quelque chose, quoi.
0: Toi qui as eu l'occasion d'approcher cette femme de pouvoir, Elisabeth Borne, donc à l'époque qui était au ministère de la Transition écologique, toi qui as pu l'approcher, discuter un peu avec elle, je ne sais pas si cette personne a des enfants qui, comme nous tous, sont composés environ de 70% d'eau. Quelle impression t'as fait de cette personne? Est-ce qu'elle a un cœur et un cerveau qui fonctionne? Bon, je me pose souvent la question, mais qu'est-ce que ces gens qui pilotent cet écocide-là ont dans le crâne et dans le cœur? Quel ressenti ça t'a fait?
1: Enfin, quand je regarde quelqu'un dans les yeux, j'ai toujours tendance à capter un petit peu ce qui se trame dans sa tête. Ces personnes-là, elles sont, j'ai envie de dire, il y a une forme de déconnexion quelque part, quoi. Elles sont soumises à des rendez-vous, elles font venir les gens, ça défile. Après, ce qui se passe intérieurement, pour la plupart, je pense que... Je ne sais pas s'il y a quelque chose de vivant, en fait, dans ce corps, dans le corps de ces gens-là, en fait. C'est la question que je me pose. S'il n'y a pas de cœur, s'il n'y a pas de ressenti, s'il n'y a pas d'humilité, vous parlez, en fait, à des sculptures en plâtre, quoi. Et moi, je trouve ça assez atterrant, quoi. Je ne sais pas, en fait... J'ai l'impression que l'humanité se vide de cette sensibilité profonde et j'ai l'impression que c'est voulu aussi, quoi. Si on n'a plus de sensibilité, ben, en fait, c'est la porte ouverte à avoir des crimes à la télé, avoir des gamins... Enfin, moi, quand je pourrais parler de Gaza, mais... Enfin, je regarde même pas aller à la télé, je sais ce que c'est, un gamin qui va mourir, quoi, mais... Je sais pas, j'ai l'impression qu'on continue à regarder ça, et puis on peut bouffer son steak en même temps, quoi. Moi, ça m'attriste, en fait, quoi, ouais. Ouais.
0: Je souhaitais ouvrir cet entretien sous un aspect juridique des choses, et puis bon... T'as compris la grosse ficelle, hein, de démontrer que, en fait, malgré ce que disent les médias dominants, les méchants sont pas ce qu'on essaye de faire croire à l'opinion publique. D'ailleurs, les tribunaux administratifs, comme celui de Toulouse, par exemple, l'a bien tranché sur la 69, hein, en disant, bah non, en fait, les promoteurs et les bétonneurs sont dans l'illégalité. Même chose pour les bassines de Sainte-Soline, etc. Juste revenir sur un petit paradoxe juridique, c'est que le groupe national de surveillance des arbres est une association reconnue d'utilité publique.
1: D'intérêt général.
0: Pardon.
1: Oui, c'est reconnu d'intérêt général et pas d'utilité publique pour l'instant.
0: Donc par l'État, ce même État qui envoie des fonctionnaires de police ou des gendarmes taper sur des gens reconnus d'intérêt général.
1: Oui, c'est des choses qu'on met souvent en avant. On dit, c'est tout le paradoxe en fait du truc, quoi. C'est-à-dire qu'en fait, nous, on part jamais en lutte avec le GNSA si on n'a pas les outils juridiques derrière nous et si on n'a pas vérifié qu'il y a des articles de loi qui sont bafoués. Parce qu'on a une équipe d'avocats bénévoles performants et performantes. Et du coup... On creuse les dossiers, on part jamais sur un dossier si on l'a pas travaillé, quoi. Je veux dire, aller s'accrocher dans un arbre, c'est facile, mais C'est pas forcément ça l'idée à la base. L'idée à la base, c'est de dire il y a des articles de loi, là vous avez une illégalité sur les espèces protégées, vous avez une problématique là, et nous on est là parce que vous ne la respectez pas.

0: Et le pire, c'est que c'est nous qui, entre guillemets, qui dérouillons, hein, parce qu'une fois qu'on nous attrape, c'est de la garde à vue, c'est des procès. Bon, moi, je tiens à rappeler quand même que sur la 69, j'ai pas été condamné, mais j'ai été appelé devant les tribunaux parce que j'avais bloqué donc justement l'abattage d'arbres qui étaient protégés par le L350-3 et j'avais aussi bloqué une pelle mécanique qui voulait abîmer le système racinaire d'un arbre. On touche toujours au L350-3 puisque que ce soit le houppier ou le système racinaire, c'est, la loi elle est valable pour l'arbre en entier quoi. Et il se trouve que moi j'ai été relaxé pour état de nécessité climatique. Et en fait c'est assez rare en fait dans le domaine des défenseurs de l'environnement d'être relaxé pour état de nécessité climatique. Donc ça prouve bien que la juge elle a compris en fait le travail qu'on faisait, elle a compris que le travail que l'on faisait il était juste. Et voilà, et en fait c'est toujours nous qui perdons notre temps dans les gardes à vue, dans les tribunaux, parfois avec des peines et des amendes et tout, alors que les autres en face, il ne leur arrive strictement rien la plupart du temps. Et c'est tout ça qu'on est en train de dénoncer aujourd'hui. Nous, on fait pas ça pour embêter, moi je fais pas ça pour embêter, moi je fais juste ça pour dire que quand il y a des illégalités, ben en fait la loi elle est la même pour tout le monde, et quand il y a des arbres, quand on peut les sauver, bon sang, essayons de les sauver. Parce que comme je le dis, l'oxygène qui rentre dans mes narines aujourd'hui me permet d'échanger avec toi, et toi pareil. Donc on a des températures de plus en plus caniculaires, et à partir du moment où on aura de moins en moins d'arbres sur cette terre, il va faire de plus en plus chaud. Et c'est déjà le cas en fait, quoi.
1: Comprendre aussi qu'il ne s'agit pas seulement que des arbres. L'arbre, en fait, en tant que représentant d'une grande chaîne dont on fait partie, toi et moi aussi. L'arbre, l'eau, l'arbre, il n'y a pas de l'un sans l'une. Et voilà. Et nous, on est au milieu de tout ça.
0: Ouais. En fait, j'étais en train de regarder mon téléphone en même temps que je te parle parce que l'État, en ce moment, est en train d'essayer de faire passer une loi pour déprotéger les espèces protégées. Quoi. Voilà, aujourd'hui, on est le 15. Donc, ça s'est arrêté hier au 14, la consultation publique. Donc, tout le monde pouvait laisser un commentaire. Et on a grandement relayé ça avec toutes les associations environnementales. Enfin, c'est quand même triste de se dire qu'aujourd'hui, on n'aura même plus besoin de demander des dérogations pour destruction d'habitats d'espèces protégées, même si je trouve que ces dérogations sont totalement à côté de la plaque, puisqu'on demande à détruire des espèces qui sont protégées. Mais bon, bref. Mais là, carrément, en fait, on veut faire passer une loi pour déprotéger les espèces protégées. En fait, ça veut dire que la filière bois, elle va pouvoir entrer dans les forêts, raser les forêts comme elle veut, quand elle veut. Ça veut dire des coupes rases, hein, veux-tu en voilà pour de la biomasse ou j'en sais rien. Sans demander de dérogation, en fait, c'est open bar. Ça veut dire que on va pouvoir chaluter n'importe où sans dérogation d'espèces protégées, parce que peut-être qu'à des moments, ben, y a des poissons qui se reproduisent à telle ou telle date. En fait, c'est n'importe quoi. Au lieu de justement renforcer les lois de protection, parce qu'on est en 2025, parce que tout va mal, eh ben en fait, on ouvre encore plus les vannes et on dit aux grands porteurs de projets qui veulent aller encore plus vite, qui veulent piller, eh ben allez-y, pillez encore plus, quoi. Moi, je suis atterré, en fait, quoi. Je suis vraiment atterré, quoi. Voilà.
1: Là, l'État, en ce moment, la Macronie, puis les autres, ils sont en train de détricoter de grandes lois environnementales, mais certaines qui datent des années 70. Tu disais open bar, là, ils sont en train de tout défoncer. Et pour tout défoncer, d'abord, c'est on défonce le juridique, les lois.
0: Oui, on le voit, il y a une vraie régression mondiale, même au niveau de la justice. On a l'impression que la parole politique, aujourd'hui, à partir du moment où certaines personnes sont au pouvoir, en fait, on a l'impression que ce qu'ils disent, c'est du pain béni, et puis on s'assoit sur ce que les magistrats ou les tribunaux pourraient dire. Et c'est là où il y a une vraie dangerosité, en fait. C'est que si on laisse tout ça comme ça en place aujourd'hui, avec tous ces politiques qui pensent que leur parole, c'est du pain béni, en fait, et qu'il faut s'asseoir sur les décisions de justice, hein, ben c'est le début des dictatures, en fait, quoi. Et ça, c'est plus possible, quoi. Il faut qu'il continue à y avoir une vraie séparation des pouvoirs. Il faut que les tribunaux ils puissent juger en toute impartialité. Il faut pas qu'il y ait de pression politique. Et ça, aujourd'hui, j'ai envie de dire, on le voit dans certains pays, c'est vraiment compliqué. Et pour en revenir à la 69, le 27 février, il y a eu une décision de justice qui a dit qu'il n'y avait pas de raison impérative d'intérêt public majeur pour la construction de cette autoroute. Et malgré ça, quelques mois après, on a un rapporteur public qui, d'ailleurs, je tiens à le dire, n'avait absolument pas étudié le dossier, qui est arrivé la fleur au fusil, qui a subi très certainement des pressions politiques, parce qu'il est tout blême quand il balançait ses arguments. Et le tribunal, à nouveau, a statué en faveur de la reprise des travaux. On appelle ça un sursis à exécution. Ça veut dire qu'ils ont le droit de continuer les travaux tant que l'appel n'est pas jugé. Mais après, on sait tous vers quelle finalité ça va. Quand ils seront à l'appel, ils diront au juge, écoutez, les travaux sont pratiquement terminés, on peut plus l'arrêter. En fait, c'est la politique du fait accompli. Et contre ça, on est contre. C'est pour ça qu'on continue à se battre. Mais là, ils travaillent de 4h30 du matin à 23h.

Et en fait, les riverains sont excédés. Ils travaillent sans dérogation. Ils ont demandé une dérogation il y a à peine 6 jours, alors que ça fait 2 mois qu'ils travaillent sans dérogation. On s'aperçoit aussi qu'il y a une entreprise de sécurité qui travaillait pour Atosca. Et le gérant de cette entreprise de sécurité s'est fait attraper avec 6

0: temps de prison. Et ils ont été payés, ces gens-là, pour faire ces dégradations. Je laisse les auditeurs et les auditrices se demander qui a bien pu les payer, puisqu'ils travaillaient pour l'entreprise de sécurité, travaillaient pour Atosca, donc la société qui construit la 69. Donc, vous voyez, après, on nous traite à nous d'éco-terroristes. Enfin, voilà, il faudrait peut-être un petit peu pointer les vraies personnes qui sont incriminées, quoi, voilà.
1: Et pour ce faire, vivement conseiller aux auditeurs de regarder le off investigation consacré à Macron et la 69, où, comme par hasard, on découvre que Macron a des copains qui ont des intérêts financiers dans cette affaire, voilà, et à se demander qui sont les voyous, et puis d'ailleurs, on le voit aujourd'hui, hein, qui finit avec un bracelet électronique, voire même incarcéré, alors qu'il a été président de la République précédemment. Enfin, le sacré républicain en a pris un coup quand même. Hein, ouais.
0: Oui, bien sûr. Après, on peut creuser. Hein. Enfin, je pense que tout le monde est au courant maintenant. Mais Jean Terlier, c'est le député du Tarn, Renaissance, du parti du président de la République, qui s'attribue la gloire d'avoir été réélu une deuxième fois suite à la dissolution de l'Assemblée nationale. Il a été réélu parce que beaucoup de personnes ont fait barrage au Front National. Hein. Il a été remis en place à cause de ça. Et donc, sa femme travaille chez les laboratoires Pierre Fabre. Mmh. Les laboratoires Pierre Fabre, c'est eux qui ont demandé la construction de cette autoroute, puisqu'ils ont investi au capital de la société Atosca, qui sont les constructeurs de l'autoroute. Et donc, il y a une vraie pression de la part des laboratoires Pierre Fabre qui veulent cette autoroute. Ensuite, on nous dit que cette autoroute, elle est d'intérêt public. Absolument pas. En fait, c'est les laboratoires Pierre Fabre qui l'ont demandé. Ils ont même mis une pression au ministère des Transports en disant que si cette autoroute ne se faisait pas, ils n'investiraient plus dans le sud du Tarn. D'accord ? Tout ça, ça a été révélé au grand jour par des cellules d'investigation de Radio France. Ça a été très bien fait. Tout le monde a compris aujourd'hui. La bataille de l'opinion publique, ça fait bien longtemps qu'on l'a gagnée. Mais en tout cas, le problème, c'est que cette autoroute, elle continue, quoi. Voilà.
1: L'idée, en fait, c'est quand même aussi de fabriquer des autoroutes, des couloirs à camions qui permettent de sillonner l'Europe, de Gibraltar à Rotterdam et de Bordeaux à Budapest. Ouais. Et ce petit bout de la 69, là, c'était finalement un bout de couloir qui leur manquait peut-être pour aller vers l'Est. Au-delà des enjeux locaux de faire plaisir aux notables du coin et à son usine, on se rend compte, grâce aux militantes et militantes de la 69, que ce que vous avez vécu, en fait, on le vit sur tout le territoire national. Votre histoire, elle n'est pas isolée, c'est partout pareil. Faire des couloirs à camion pour notre chère Europe, au passage faire plaisir à des marchands de béton, Bouygues, Vinci, Lafarge et compagnie, engraisser les copains, les coquins, c'est pas juste un enjeu local, et que votre histoire, elle est emblématique parce que c'est l'histoire de tout le territoire national.
0: Oui, bien évidemment. Après, on tient à rappeler en fait qu'il faut une autoroute en parallèle d'une nationale qui n'est pas saturée, quoi. C'est de là vraiment que tout est parti, en fait, parce que ça n'a pas de sens d'aller encore abîmer de la terre agricole. On est sur 400 hectares de terre agricole abîmée. Enfin, la terre agricole, aujourd'hui, il va falloir se mettre à la tête qu'on en a besoin pour se nourrir. Le béton, le bitume, ça fera jamais manger personne. Ça remplit les poches de ceux qui le font, de ceux qui le bâtissent et ceux qui le construisent. Des investisseurs, des actionnaires, mais ça n'a jamais rempli le ventre des enfants ou des familles qui habitent en France. Comme tu l'as très bien rappelé, en fait, une autoroute, en fait, c'est pour faire du flux de camions et du flux de marchandises. Ça profite aussi aux quelques voitures qui vont l'utiliser pour aller bosser un peu à droite à gauche. Mais 17 euros l'aller-retour pour 12 minutes de gagné. On tient à rappeler aussi que le coût pour un camion, c'est 60 euros l'aller-retour. Donc, est-ce que les entreprises routières de camions vont le prendre? On n'en est pas persuadé. C'est aussi la porte ouverte à manger encore plus de terres agricoles, parce que on sait toutes et tous très bien qu'à partir du moment où vous ouvrez une autoroute, en fait, vous mangez de la terre agricole et vous voyez naître des plateformes comme Ikea, Amazon, Decathlon, j'en sais rien, tous ces trucs-là. C'est vraiment une ouverture permanente, en fait, au grignotage des terres agricoles. Et ça, on n'en a vraiment pas besoin aujourd'hui, quoi. Je le dis, je le répète. On est sur la même problématique sur le canal Seine-Nord. 3300 hectares de terres agricoles, là, on a encore plus. C'est presque 10 fois plus que la 69.
1: Le fameux méga-canal.
0: Le fameux méga-canal, voilà, pour faire passer quoi, au final, des péniches où on va pouvoir mettre 4 ou 5 ou 6 hauteurs de containers que l'on voit sur les camions. Et donc là, une fois de plus, c'est pour aller encore plus vite. On tire des lignes droites, on scarifie le paysage français avec de l'eau qui va droit pour aller plus vite d'un point A à un point B. Et tout ça pour encore transporter de la marchandise qui, pour la plupart du temps, est inutile et consommable. Hein. Si c'est des vêtements qui sont fabriqués à l'autre bout du monde, ben, c'est pas des super qualités ou tous ces gadgets. Voilà. Ça, je pense qu'aujourd'hui, il faut vraiment faire gaffe à tout ça, quoi. Voilà.
1: On va faire une pause musicale de circonstance dans cette conversation avec Thomas Braille, avec Paloma autre écureuil qui a séjourné dans un arbre de l'A69 au sommet duquel

Elle a composé des chansons, et notamment celle-ci, où elle s'adresse à l'arbre qu'elle a occupé, un arbre baptisé Noguer.

0: Paloma, l'écureuil chantante, avant de retrouver Thomas Braille, écureuil du GNSA, Groupe National de Surveillance des Arbres. Et on vous le racontait dans un précédent reportage intitulé « Noisette et les écureuils ». Des écureuils, on en a aussi vu sur la grande mobilisation anti-mégacanal d'octobre 2025 à Longueuil-Anel, dans l'Oise, quand le samedi 10 octobre, quelques grimpeurs et grimpeuses ont accroché une plateforme en palette et une grande bannière dans un peuplier tremble baptisé « Noisette » par des enfants. Sur la bannière était inscrit « Grimper les centaines d'arbres menacés »,« Danser, ça, on pourra pas nous l'enlever », occuper les 107 km de terre bientôt artificialisées. On le rappelle, hein, avec ses 3300 hectares de terre stérilisées, le méga-canal est un projet écocidaire, doublé d'un scandale financier à au moins 10 milliards d'euros d'argent public. Or, dès le dimanche 11 octobre, des gendarmes et des policiers de la CNAMO, Cellule Nationale d'Appui à la Mobilité, la police des arbres quoi, sont intervenus pour faire tomber plateformes et bannières. Et comme on vous le racontait dans le reportage, des scènes stupéfiantes ont alors eu lieu, notamment quand des écureuils se sont adressés à des policiers de la CNAMO en les interpellant par leur prénom.
1: Alors comment ça va la CNAMO ?
2: Oh la CNAMO, le piéton ! Marius, tu vas apprendre à grimper ! Marius, comment ça va ?
1: Oh Marius, on pourra récupérer la banderole !
3: Oh Marius, tu vas pas dire bonjour ? Oh Max, Marius !
1: Allez la CNAMO, soyez cool, rendez-nous la banderole.
4: T'as fait ta photo, rends la banderole maintenant.
1: Je vais la chercher moi-même si tu veux. Comme ça on se dira bonjour. Allez Max, sois cool, rends-nous la banderole.
5: Ça va Marius, tu passes un bon dimanche? Il sert à quelque chose ton dimanche, t'aurais pas préféré être en famille? Tu vois l'échelle que t'as dans la main, tu te rappelles, c'était la même à la Calabre il y a un an.
1: Là où t'as failli tuer des gens.
5: Les deux là qui ont passé un an avec un corset, les vertèbres fracturées.

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1: Bonjour, je te vois porter ce porte-voix. Tu es la personne qui...
2: C'est Nacho, j'étais un écureuil de la 69 du GNSA, le groupe national de surveillance des arbres, en fait, monté par Thomas Braille. J'ai fait plusieurs luttes avec le GNSA. Et en fait, c'est une méthode de militantisme qui nous permet de monter dans les arbres. On est des grimpeurs professionnels, on monte dans les arbres et en fait, on construit des cabanes pour éviter qu'on les coupe. Et ça, ça fait venir une brigade, la brigade à qui je parlais justement, que je tutoyais, tout ça parce que je
1: les fameuses CNAMO.
2: Voilà, la CNAMO que je connais par leur propre prénom parce qu'on se connaît. En fait, ils sont là pour ceux qui s'armloquent, ceux qui s'accrochent dans les arbres, ceux qui se mettent en danger. Mais ils sont la plupart du temps plus dangereux. Parce que sur la 69, ils ont fait tomber 7 camarades à moi, dont plusieurs qui sont restés plus d'un an en corsaire.

0: Et il y en a encore qui ont des séquelles. Et voilà. C'est une brigade qui est très dangereuse, qui agit très mal et très incompétente. Moi qui est professionnel de grimpe, qui les trouve vraiment très incompétents au niveau grimpe. La preuve, ils utilisent une échelle, vous avez bien vu.
1: Ils n'ont pas inventé la tarte aux poireaux, ICO, c'est la CNAMO. Ils sont la risée de quelques écolos qui leur dressent le majeur bien haut.
0: C'est toujours la même brigade qui intervient sur toute la France. J'ai fait la 69, la LGV Toulouse-Bordeaux, le parc de dinosaures à Trévoux, c'est moi qui ai remporté la lutte avec Thomas Braille. J'ai fait Lyon-Turin, je fais à peu près toutes les luttes, grand contournement de Valence, là où ils étaient la semaine dernière et qu'ils ont fait tomber une copaine à moi qui était sur une tyrolienne. Ils ont carrément coupé la tyrolienne et elle était dessus. On imagine un peu la chute. Ouais, ils ont des méthodes barbares et on les connaît, c'est toujours les mêmes. Toute mère, il n'y a qu'une seule brigade en France, ils sont 18 et on les connaît par cœur.
2: Que des hommes ?
0: Que des hommes, ouais. Ils ont, je pense, l'intention de recruter des femmes parce qu'ils se sont retrouvés sur la 69 avec des femmes qui se sont mis nues complètement, en fait. Et ils ne pouvaient pas les toucher et tout ça. Et là, je pense qu'ils sont en train de recruter, mais...
1: Ils n'ont

0: de bas en haut.
1: Donc tu envisages de pouvoir te mettre nu toi aussi?
2: Bah moi ils viendraient m'attraper quand même, mais après moi ils me connaissent parce que bon, vu que je suis sur toutes les luttes, ils m'ont considéré là à mon dernier jugement que j'ai eu début août à Compiègne.
1: Ils vous ont de vite décroché d'ailleurs.
2: J'étais pas dans l'arbre quand ça s'est passé, mais mes copains y étaient parce que bon, moi je les ai aidés à monter dans l'arbre et après moi je fais ma vie, je me repose un peu aussi quoi. Quand je suis arrivé le lendemain, il y avait les journalistes, je montrais aux journalistes comment on grimpe, tout ça, c'était juste une action de communication. On n'allait pas occuper les lieux devant, en plein centre-ville de Compiègne, quoi. C'était juste pour informer les gens, on avait prévenu, tout ça, ils étaient au courant. Sauf qu'eux, ils ont voulu sortir les grands moyens, et là, ils ont déployé la CNAMO. Et la CNAMO, vu qu'ils me connaissaient, moi, ils ont décidé de m'interpeller, moi, tout de suite au sol, alors que j'étais au sol. Et ils ont considéré que j'étais le leader d'Agiprop. L'Agiprop, c'est une façon festive de faire la révolution. Du coup, même le procureur, il a dit, bon, bah non, j'ai rien contre vous, je vais pas faire de procès contre vous. Il a pas fait de procès, et puis voilà, quoi.
3: Il semble même que les policiers compiénois étaient eux-mêmes sidérés de la débauche de moyens policiers.
2: Policiers, ouais, tout à fait. Nous, le commissaire de police, on le connaît, on le voit assez souvent parce qu'on fait pas mal d'événements sur Compiègne. Et il le dit, quoi, bah vous êtes des personnes gentilles, on n'a jamais de problème avec vous. On comprend pas pourquoi on met autant de démesures comme ça contre vous, on voit pas ce qui se passe. Parce qu'ils savent très bien qu'on s'attaque à des projets. En fait, moi, j'ai une phrase, c'est quand vous mettez un banquier à la gestion d'un gouvernement, c'est comme mettre un alcoolique à la gestion d'une cave à vin. Lui, il est là pour faire du fric, en fait. Tous les vieux projets de 30 ans, comme que ce soit l'autoroute A69, la LGV Toulouse-Bordeaux, la LGV Lyon-Turin, le grand contournement de Valence, tous ces projets-là, en fait, si vous voulez, c'est des projets qui ont été enterrés il y a 30 ans, que Macron, lui, a dépoussiéré. Pourquoi? Parce que ceux qui ont financé sa campagne électorale, c'est NGE, Bouygues, Vinci, et ils leur rendent service en leur offrant ces chantiers-là. Voilà, tout simplement. Il y a un documentaire qui est super, c'est Off à Investigation, les dessous de la 69. Et là, vous allez voir, il y a tout le système financier de Macron payé par Tosca, Rothschild, tout ça. C'est impressionnant, en fait.
3: C'est accessible sur YouTube, hein, et c'est remarquable.
2: Ouais, c'est ça, on peut le trouver facilement, même sur leur site. C'est même passé à la télé, je crois. Hein. Tout le monde est au courant.
0: Ils n'ont pas inventé la pêche au gros ICO. C'est la CNAMO. Pour les qualifier, je n'ai que des gros mots, mais je les garde pour les généraux.
4: Depuis la 69, les écureuils du GNSA connaissent suffisamment bien les policiers de la CNAMO pour les interpeller par leur prénom, Thomas.
5: Oui, après, c'est vrai que j'ai pas la même approche, peut-être un petit peu, que toutes les personnes qui luttent avec les forces de l'ordre. Alors, je dis pas qu'ils font que de belles choses, hein, parce qu'on assiste à des choses parfois qui sont assez terrifiantes. Même moi, j'ai pris des coups de matraque, voilà.
1: En hauteur?
5: Pas en hauteur, non, j'étais au sol, ça c'était pour la 69. Mais en fait, moi, là où je suis vraiment intéressé, et là où je pointe vraiment du doigt, c'est les donneurs d'ordre, en fait. C'est les personnes qui les envoient sur le terrain pour nous faire subir ça, en fait. C'est après eux, moi, que j'en ai, en fait. Après, bien entendu, je dis pas qu'ils font que de belles choses. Je pense que il y en a qui sont contents d'aller peut-être casser de l'éco-terroriste, comme ils disent, mais je pense pas que ce soit la grande majorité de ces personnes-là qui soient contents d'aller faire le travail qu'on leur demande. Je pense qu'il y en a qui doivent être atterrés de voir qu'au final, ben, on se bat pour finalement les mêmes choses, on se bat pour leurs enfants et qu'on les envoie sur des terrains d'action qui, je pense qu'ils préféreraient aller peut-être arrêter les narcos.

0: trafiquants ou peut-être s'occuper d'autres choses que de venir nous embêter à nous. Ça, c'est ma philosophie. Après, tout le monde ne la partage pas, je peux arriver à le comprendre. Mais oui, bien sûr qu'on se connaît avec ces gens-là, on fait le même métier qu'eux. On a des mousquetons, on a des baudriers. Quand j'étais à Vendigne il y a 2 ans, je connais le chef de cette section. Voilà. J'ai discuté avec lui, on a le même âge. J'ai échangé sur plein de choses avec lui. Bien évidemment, il était dans le dialogue pour essayer de me faire descendre. Ça n'a pas été le cas, je suis resté là-haut. Pour avoir un peu compris intérieurement ce que lui pensait, il a 51 ans, j'ai 51 ans. Je pense que je pourrais avoir un discours avec lui autre que sur un terrain d'action et je pense qu'on pourrait avoir des points communs et se retrouver sur des propos qui au final sont les mêmes, quoi, sur les enfants, sur qu'est-ce qu'on laisse comme planète à nos gosses. Et après, bien évidemment, comme je dis, je mets pas tout le monde dans le même panier. Je pense qu'il y a des gens bien. Il y a des gens mauvais, et je pense qu'il y en a un peu partout, des gens bons et des gens mauvais. J'arrive pas à me dire que tous les flics, ça pourrait être des cons, quoi, parce que je pense que c'est pas possible, quoi. Moi, j'ai discuté avec des gendarmes qui comprenaient. J'en ai même qui ont fait des selfies avec moi en me disant que c'était pour leur fils, parce que leur fils aimait ce que je faisais. Voilà, donc tu vois, c'est tout le paradoxe de ça, en fait. Moi, je vis des choses, parfois, avec les forces de l'ordre, qui sont aux antipodes de ce qu'on pourrait peut-être penser, de dire que c'est tous des pourris. Bien sûr, il y a des pourris, oui, il y a des cons, il y en a qui ont envie de nous taper sur la gueule, mais il y en a d'autres qui n'ont pas envie forcément de ça non plus, quoi. Voilà, quoi.
1: Il peut y avoir recours quand même à des méthodes extrêmement violentes. J'ai entendu parler d'une copaine écureuil qui était sur une tyrolienne et la corde a été tranchée et elle s'est blessée. Il y a des chutes à 6, 8 mètres.
0: Oui, oui, mais tout à fait. Mais après, je remets rien en question là-dessus. Le gars qui a coupé la corde, pour moi, c'est un idiot. Il n'a rien à faire chez les forces de l'ordre, celui-là, par contre. Voilà, je le dis clairement. On ne coupe pas la corde, on ne met pas les gens en danger. Le but des gendarmes, c'était la veuve et l'orphelin, il me semble, quand même, à la base. C'est ça, c'est défendre la veuve et l'orphelin. On coupe pas la corde de quelqu'un, qu'il soit contre un projet ou pour ou contre, ou j'en sais rien, on coupe pas la corde de quelqu'un qui est accroché. En plus, c'est leur métier, ils savent très bien que si on coupe une corde, ben on va au tas, quoi, direct. Donc non, là, bien sûr, ça, je le condamne profondément. Mais voilà, ça fait partie, comme je dis, de ces personnes que ça dérange pas de casser du militant ou j'en sais rien, voilà. Ça, c'est compliqué, bien sûr.
1: Je reviens sur la 69. Ce qui a donné 6 mois de sursis au chantier, c'était le fait de pouvoir filmer une mésange qui nichait. Or, la mésange, elle est protégée. Donc, l'image et le regard de ce qu'on appelle l'opinion publique, c'est extrêmement important. Et un de tes camarades écureuils expliquait aussi que une manière de les faire reculer, c'était de se mettre soi-même en danger. Alors, cette règle un peu absurde de « on s'arrime à une branche qui est en principe grosse comme la cuisse », ce qui veut rien dire, parce qu'il y a des arbres plus cassants que d'autres. Et le camarade expliquait que quand la police des arbres, quand la CNAMO est là, grimper un peu plus au sommet et s'arrimer à des branches qui sont plus grosses comme une cuisse, mais comme un avant-bras. Et le fait de se mettre soi-même en danger, que ce soit potentiellement filmé.
0: C'est la stratégie que moi aussi j'utilise depuis le début. C'est-à-dire que j'ai toujours dit aux grimpeuses et aux grimpeurs, si vous sentez que ça sent mauvais, vous montez plus haut, vous vous détachez. Normalement, quand on se détache et qu'on monte plus haut, on n'est plus en sécurité. Donc, l'idée, on ne devrait même pas avoir à faire ça parce que c'est très dangereux et déjà d'une, mais...
1: C'est des coups à se tuer ou devenir hémiplégique.
0: Oui, oui, bien sûr. Mais après, ce qui fait la force aussi de notre action, c'est que, enfin, moi, depuis le début, j'ai toujours filmé ce que je faisais, en fait. Et maintenant, on a la possibilité de faire du live, en fait. Du live sur des comptes comme Instagram. Et à partir du moment où on se met en live, c'est sûr que les gens peuvent suivre. Il n'y a rien qui ment, là. Il n'y a pas de fake news, il n'y a rien qui est montré, il n'y a pas d'image fausse. On est en direct, on filme. Et à partir du moment où on est en direct et où on filme, tout le monde s'arrête en fait. Parce que là, la moindre erreur, elle est fatale pour celui qui l'a faite. C'est le mode d'action du GNSA, le groupe national de surveillance des arbres, voilà. Donc, d'autres l'utilisent maintenant et tant mieux. Ça paye, c'est efficace et tant mieux en fait. Nous, on n'a pas d'armes en fait, on n'a rien. Notre seule arme, ce sont nos cordes et nos téléphones. Nous, on est dans la non-violence, je parle pour le GNSA, on est vraiment dans la non-violence. On essaye de faire comprendre les choses par non-violence. On y arrive, on n'y arrive pas. Mais en tout cas, c'est notre façon de faire. On fait du mieux qu'on peut, quoi. Voilà.
1: La 69, ça n'a pas forcément été facile aussi entre militantes et militants, parce que construire une lutte avec des gens qui viennent de partout, qui n'ont pas forcément les mêmes analyses politiques, etc. Je me suis dit, c'est-à-dire que ça pouvait être un peu rugueux aussi, même entre zadistes, si j'ose dire. Donc voilà, il y a eu des choses tendax, mais est-ce qu'il y a aussi eu des belles choses?
0: Oui, moi j'ai quand même envie de dire qu'il y a plus de belles choses que de mauvaises choses dans une lutte. Bien évidemment, on rencontre des personnes de tout horizon qui ont des pensées toutes différentes. Je pense quand même qu'il y a un respect mutuel entre les uns et les autres. Après, quand il y a des tensions, moi comme j'ai toujours dit,

0: Moi, je suis dans le dialogue. Hein. Parfois, on m'a un petit peu critiqué sur certaines choses.
1: Trop conciliant, trop légaliste, trop républicain.
0: Après, c'est bête, mais je vais avoir 51 ans. Tout ça, je connaissais pas, moi, tout cet univers-là, en fait. Des ZAD, j'avais jamais côtoyé de ZAD, je savais pas ce que c'était, en fait. J'avais jamais percé vers ce milieu où vraiment on est au contact, et vraiment on est sur les zones d'action, les zones à risque. Moi, tout ça, je connaissais pas avant la 69. J'avais fait des actions pour sauver des arbres, mais ça n'avait rien à voir de ce que vraiment une lutte. J'ai mis le nez là-dedans, je sais aujourd'hui ce que c'est que l'odeur des gaz lacrymogènes, je sais tout ça, mais je ne l'ai pas fait par envie, je l'ai fait par nécessité, en fait, quoi. Et du coup, on se retrouve face à des personnes, parfois qui sont plus jeunes et qui ont une autre façon de penser, des modes de vie et de pratiques que moi, je ne connaissais pas.
1: Plus radical, tu entends.
0: Oui, bien sûr, mais aussi plus radical. Mais je ne suis pas dans la critique du radical. Je pense qu'il faut tout dans une lutte, sinon on n'avance pas, quoi. Mais moi, il y a des choses que je ne sais pas faire et qui font très bien. Et peut-être qu'il y a des choses que nous, on fait et qu'ils ne savent pas faire aussi. Parce que grimper dans les arbres, ce n'est pas à la portée de tout le monde. Mais en tout cas, moi, ce que je retiens, c'est que même s'il y a eu des moments de friction, toutes ces personnes-là que je côtoie, en fait, toutes les associations différentes, quelles qu'elles soient, tout ça, pour moi, c'est, aujourd'hui, c'est une vraie famille, en fait.
1: Y compris les vilains Black Bloc, éco-terroristes.
0: Franchement, qu'est-ce qui est vilain, quoi, aujourd'hui, voilà.
1: Vous avez bien compris la caricature absurde.
0: Mais bien entendu, après, les Black Blocs, ils risquent tellement qu'il vaut mieux qu'ils soient masqués, je ne suis pas arrivé à le comprendre. Enfin, en tout cas, moi, voilà, ces gens-là, je comprends aujourd'hui la lutte qu'ils mènent. Je comprends que tous ces jeunes-là, aujourd'hui, ils ont plus trop espoir à la politique. Ils voient qu'ils ont plus forcément trop d'avenir. Faire des études, pourquoi? Ben, moi, j'aurais leur âge aujourd'hui, je me demanderais, je me poserais peut-être la question. Et je serais peut-être aussi à leur place, peut-être plus radical si j'avais 20 ans aujourd'hui. Parce que quand on vous offre pas d'avenir, quand le gouvernement a démissionné, ben, en fait, c'est quoi leur avenir à ces gosses au niveau professionnel, au niveau familial? J'entends beaucoup de jeunes aujourd'hui qui veulent pas d'enfants. Alors moi aussi, j'en voulais pas. C'est arrivé par hasard. Et puis, je trouve qu'aujourd'hui, c'est la plus belle chose qui me soit arrivée. Mais je peux arriver à comprendre des gamins qui disent « je ne veux pas d'enfants » pour les amener vers quoi et vers où, en fait. Et donc, tout ça, bien sûr, que ça participe à... Ils ont un mental aujourd'hui qui n'est pas le nôtre parce qu'il n'y a rien de drôle et tout est noir, quoi. Enfin, en tout cas, moi, je me sens vraiment en famille quand je vais sur les terrains de lutte parce que je pense qu'on est une infime minorité à lutter pour qu'une grande majorité en profite. Et moi, je suis toujours reconnaissant de cette infime minorité de gens éveillés, contrairement à cette grande majorité qui est un peu endormie, quoi. Voilà.
1: Évidemment, il n'y a pas de recette magique ou de méthode pour une lutte. Hein. Chaque lutte s'invente, comme vous avez inventé votre lutte sur la 69. Est-ce à dire, malgré tout, que sur une lutte, il y a toujours besoin de ce qu'on appelle un rapport de force? Je ne dis pas un besoin de violence, je dis un rapport de force. Oui, à Sainte-Soline, il y a une fourgonnette de gendarmerie qui a pris feu. Il faut probablement un cocktail Molotov. Mais enfin, sinon, j'ai vu ces gens se battre avec des cailloux, des mottes de terre, éventuellement des pétards. Est-ce à dire que pour que des représentants des institutions puissent avoir un dialogue, il faut des Julien Leguay, il faut des Thomas Braille, et que en fait, ce dialogue il ne peut exister que parce qu'il y a des gens qui ont eu le courage de proposer un rapport de force? Est-ce que le rapport de force est, hélas, nécessaire et inévitable pour se faire entendre?
0: Parfois, on nous reproche d'être un peu trop mis en avant, mais moi, je n'ai pas voulu être mis en avant au début. Ce n'est pas quelque chose que j'ai programmé. Je suis monté dans un arbre parce qu'il était en danger, et de là, tout est parti, et de là, les micros se sont tendus. Je suis conscient aussi, le fait qu'on mette des visages en avant, il faudrait que ce soit tout le monde qui soit mis en avant, mais c'est sûr que les médias, quand ils arrivent, il faut bien qu'ils parlent à quelqu'un, et tout ça, c'est assez compliqué. Mais... le rapport de force, bien sûr, qui doit y être obligatoirement. Sinon, c'est la porte ouverte à faire encore des choses complètement indécentes et continuer à défoncer le vivant. Bien sûr qu'il faut qu'il y ait des rapports de force, et heureusement qu'il y en a. On doit représenter peut-être ces personnes-là. Moi, je fais en sorte de donner de plus en plus la parole à des représentants du GNSA. Il y a des antennes locales qui se créent. Le fait de créer des antennes locales, c'est justement pour qu'il y ait d'autres personnes qui, sur des lieux un petit peu partout en France, soient des lanceurs d'alerte. Ils deviennent... les yeux et la bouche du GNSA. Et l'idée, c'est pas que moi je sois toujours mis en avant, c'est pas ça l'idée. L'idée, c'est de mettre de nouvelles personnes pour qu'à un moment donné, nous, on puisse s'extraire et que le GNSA puisse continuer à vivre sans qu'il y ait toujours les mêmes personnes au micro.
1: Et puis hélas, dans la lutte, le fait que certaines soient en avant et soient les porte-parole et soient ceux qui prennent la lumière et les coups et les assignations au tribunal, ça permet aussi à des camarades de rester de plus dans la discrétion et plus dans l'ombre. On parlait d'espèce parapluie tout à l'heure, le porte-parole ou la porte-parole, c'est aussi un parapluie pour les autres.
0: Faut pas se leurrer non plus, la médiatisation elle nous protège. Moi je pense que si j'ai eu peut-être aussi au tribunal une... une relax

0: taxe pour état de nécessité climatique, ce qui est très rare, je l'ai dit tout à l'heure, c'est parce que aussi je fais du bruit médiatiquement aujourd'hui. On est sur les réseaux sociaux aussi, plus on a de followers aujourd'hui, ça veut dire enfin toutes ces personnes-là qui nous suivent sur les réseaux, plus on a une légitimité au niveau des médias, et on a aussi une légitimité par rapport à l'opinion publique et le travail que l'on fait. Tout ça, ça nous protège, il faut pas se leurrer, quoi. Et cette légitimité, quand on l'a, cette protection, quand on l'a, en fait, il faut la... Comme tu l'as dit, on est des espèces parapluies, ça veut dire qu'il faut que l'on aille prêter main forte à toutes ces jeunes et ces jeunes qui luttent et qui, eux, n'ont pas cette protection médiatique. Donc, il faut aller les aider, il faut porter notre voix et dénoncer. C'est pour ça qu'on est un peu partout, à droite, à gauche, quand on nous demande, parce que, quelque part, on est un peu écouté quand on parle. Mais du coup, on doit aller porter la voix de ceux qui n'ont pas cette écoute, quoi. Et ça, c'est vraiment primordial. Si c'est pour rester chez soi, être connu médiatique et rester chez soi et plus rien foutre, enfin, ça ne sert à rien, quoi. Tout ça, c'est perdu, quoi, pour la lutte, quoi. Voilà.
1: La joie dans la lutte, est-ce que ça fait partie du moteur aussi? Est-ce que vous avez connu des moments de fraternité, de sororité, d'adelphité, de joie entre vous pendant cette lutte? Est-ce qu'il y a eu aussi des moments où vous vous êtes tenu chaud, où vous vous êtes fait rire? Oui. Je m'excuse, ça paraît un peu déplacé au vu de la gravité de ce qu'on dit, mais est-ce que c'est important en fait?
0: Oui, la Voix Libre, c'est le collectif emblématique qui lutte contre la 69. Ce collectif, la Voix Libre, en fait, ce que j'aime, c'est qu'ils ont toujours des idées novatrices. Quand il y a des manifestations, alors c'est cumulé maintenant avec les soulèvements, avec XR et tout. En fait, ces manifestations, elles se font dans la joie et dans la bonne humeur, pour faire un petit pied de nez aussi à cet état qui, moi, je trouve un petit peu noir. Il nous assombrisse l'avenir du matin au soir. Et donc, nous, on n'a pas envie de ça. On a envie de montrer à la population qu'on peut lutter dans la joie. L'autre fois, il y avait eu une course de bolides fabriqués avec des bananes, un petit peu comme dans Mario Kart, sur le tracé de la 69. C'était assez drôle et assez rigolo. Heureusement qu'il y a des moments de joie. En fait, c'est le yo-yo émotionnel, hein. Les luttes, c'est un coup ça va, un coup ça va pas. Quand on nous apprend que le 27 février, le tribunal administratif annule la 69 pour raison impérative d'intérêt public majeur, bien sûr qu'on a sauté au plafond. Enfin, moi, j'ai pleuré, quoi. J'ai pleuré, j'ai appelé ma mère, du coup. J'ai appelé mon fils, même s'il était petit, j'ai voulu lui parler. Et voilà, il y a des hauts, du haut, et puis après, ben, on retourne un peu down, parce que voilà, et puis à nouveau, on verra. De toute façon, la vie, elle est pas linéaire. Hein.
1: Je t'avoue, moi, qui m'est arrivé en regardant la télévision il y a quelques mois de ça, il y avait un interviewé à la télévision, dans un journal télévisé, un pro 69 qui a osé dire, vous vous rendez compte, on a commis un crime écologique pour rien. On n'a quand même pas fait tout ce mal pour rien. On va s'en servir de cette route qui nous a coûté un massacre écologique. Et maintenant qu'on l'a fait...
0: C'est sûr qu'il y a beaucoup de personnes qui tiennent un peu aujourd'hui ce discours. Ils continuent à avancer pour faire basculer les personnes du territoire, pour les raccrocher à leur cause de cette autoroute qui n'a pas de sens. C'est-à-dire qu'à partir du moment où ça commence à être fait, que c'est bien attaqué, c'est bien avancé, ouais, les gens ils se disent bah, « maintenant on ne va pas le laisser comme ça, tant pis, c'est trop tard, c'est fini ». Et en fait, c'est contre ça qu'on se bat aujourd'hui. Moi, je dis toujours, si demain, ces gens-là, ils voient que leur maison commence à brûler, commence à avoir un petit feu dans la cuisine, vous avez la possibilité de l'éteindre, est-ce que vous l'éteignez ou est-ce que vous laissez brûler votre maison entièrement, en fait? En fait, c'est exactement le même principe avec la 69. Est-ce que c'est parce que c'est commencé, on l'arrête, ou on le continue? Ben moi, je suis désolé, tant qu'il n'y a pas les voitures qui polluent, tant qu'il n'y a pas les camions, tant qu'il n'y a pas toutes ces nuisances sonores, tant qu'il n'y a pas tout ça... Tant qu'il n'y a pas le bitume qui est coulé, tant que les usines à bitume ne sont pas construites et qu'elles ne vont pas déverser des substances chimiques dans l'air qui sont très proches de certaines écoles et de crèches, de villages aussi, est-ce qu'on continue ou est-ce qu'on arrête? Moi, je pense qu'il faut arrêter. Ce projet-là, on peut le voir différemment. Il y a un autre projet qui a été proposé, le projet Une Autre Voie. Alors, ce n'est pas qu'une piste cyclable, parce que tout le monde est en train de dire « oui, mais on ne va pas faire du vélo là-dessus ». Non, ce n'était pas ça l'idée. L'idée, c'est de regagner ces terres agricoles, de faire des jardins potagers, des jardins ouvriers, de planter des vergers, de faire des zones où on va pouvoir faire du transport en commun, remettre en route les transports en commun, le ferroviaire aussi. Donc il y a plein d'autres alternatives qui sont proposées. C'est pas parce que c'est attaqué qu'on peut pas faire autre chose avec, quoi. Voilà.
1: On va se refaire un petit coup de Paloma avant la conclusion de cette conversation.
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1: Il n'y a pas que Paloma qui est rentrée de la 69 avec des idées de spectacle. Thomas Braille monte toujours dans les arbres, mais aussi sur des planches de théâtre ou de bande dessinée.
2: J'ai toujours fait un petit peu de théâtre, j'ai fait beaucoup de musique, hein. Ça fait 30 ans que je fais de la musique. Moi je suis chanteur et guitariste, on faisait du rock à l'époque, voilà, Led Zeppelin, les Doors, Jimi Hendrix, tout ça quoi, enfin, on se régalait de jouer tout ça. Quand on a cette chance, je pense, de toucher un petit peu au métier de l'art aussi, il faut s'en servir, quoi. Et là, c'est ce qui est en train de se passer avec un spectacle qui s'appelle Éloge de la forêt, que Patrick Scheder a eu l'idée de mettre en place. Et en fait, ce spectacle-là, il mêle pianiste, acrobate, il y a des comédiens, une comédienne aussi. Moi, je suis dans le rôle du secrétaire de cabinet du président de la République. Je descends d'un arbre. En fait, je joue mon propre rôle, mais sauf que je peux jouer sur des terrains d'action. Mais là, je le joue face à un public qui est assis et qui paye une place de théâtre, finalement, quoi. Et en fait, je m'aperçois qu'on touche un autre public, ben, en fait, par le prisme de l'art. Et je trouve ça super, en fait, de le faire aujourd'hui. Je pense que d'aller sur un terrain d'action avec des gaz lacrymogènes, des propositions de garde à vue, il y a rien de sexy là-dedans, en fait, quoi. Et ça donne pas forcément envie aux gens de nous suivre. Par contre, quand on touche au monde de l'art et de la culture, eh bien voilà, on touche notre public. Moi, tout ça, en fait, aujourd'hui, ça m'intéresse. Là, je suis en train de travailler un album de musique pour récupérer des fonds pour le GNSA, avec Sébastien Houg, un très grand guitariste, hein, qui est le compagnon de Jean Chiral. Et on est en train de voir, en fait, pareil, de faire un morceau de musique pour essayer de récolter des fonds pour le GNSA. Mais on s'aperçoit qu'on touche vraiment, vraiment, vraiment notre public. Et moi, j'ai besoin de ça aujourd'hui. J'ai besoin d'élargir la zone d'impact, parce que sinon, on reste dans un milieu qui est quand même assez fermé. Et il y a besoin d'élargir, en fait, quoi. Voilà.
1: Et cette bande dessinée, c'est quoi ?
2: Oui, il y a aussi un roman graphique qui est sorti aux éditions Actes Sud, qui s'appelle Le Défenseur des Arbres, qui est à l'attention des ados. Et c'est le premier livre, en fait, où on apprend aux ados à grimper les arbres et à leur dire qu'il faut en prendre soin et qu'il faut les protéger. Et je trouve ça, mais alors, super, en fait. C'est le tout premier livre qui dit aux ados comment grimper les arbres pour les sauver, quoi. Ils ont repris un petit peu toutes les luttes que j'ai menées un petit peu partout depuis 6 ans, que ce soit en France ou en Guyane. Et ils l'ont retranscrite via un petit garçon, enfin un ado qui s'appelle Jules. En fait, j'ai tenu à ce que cet ado porte le nom de mon fils.
1: Comme si ces écureuils de la 69 avaient fait des petits un petit peu partout.
2: Oui, oui, le terme écureuil, en fait, les médias s'en sont emparés, et tant mieux. Parce que pour une fois qu'ils s'emparent d'un terme qui, à mon sens, est joli. Quand je dis joli, c'est parce que je connais peu de personnes qui auraient envie de faire de mal à un écureuil. Ce sont des petites bêtes qui sont gentilles, mignonnes, qu'on a envie de protéger. En fait, il y a un grimpeur du GNSA qui a pris un arbre sur la 69 et qui, à un moment donné, a jeté. Une fois qu'il était en haut de l'arbre, il a dit « tant qu'il y aura des arbres, il y aura des écureuils ». Et cette expression, elle est restée, en fait. Tant mieux, parce qu'aujourd'hui, elle nous sert. Quand on parle des écureuils, ben, on a tout de suite en tête la 69. Et tout le monde s'en est emparé, et tant mieux, que ce soit le GNSA, XR, ou voilà. Donc, autant y aller... gaiement, quoi.
1: Une fois sorti de scène du spectacle, tu regrimperais ?
2: Pour lutter, non, je ne m'enlève pas pour l'instant le fait de continuer à aller grimper. Je ne m'exclus pas de le faire, mais...

0: Et il y a maintenant des grimpeuses et des grimpeurs qui ont rejoint le GNSA et qui ont envie de le faire. Je ne dis pas que je ne le referai pas, parce que encore à l'heure actuelle, c'est sûr que le regard médiatique, il est un peu plus fort. Si je suis dans un arbre, les médias arrivent un peu plus si je suis là. Mais l'idée, c'est quand même de mettre en place des nouvelles figures, des nouvelles têtes, et qu'ils puissent s'emparer du sujet. Il y a eu plein d'actions qui ont été menées sans ma présence, et j'en suis content. Comme je leur ai dit, je n'ai même pas été informé parfois des actions qu'ils mènent, hein, parce qu'il y a un pôle action au GNSA, et ça, c'est chouette. Ça ne leur a pas empêché d'avoir non plus des médias. L'idée à terme, c'est que moi, je ne sois pas toujours dans les arbres à grimper. Parfois, ils le font. Moi, je leur apporte mon soutien au sol pour les sécuriser au niveau, parfois, des forces de l'ordre qui arrivent et qui se demandent qu'est-ce qui se passe. Donc, c'est plus facile si c'est moi qui suis en bas pour intervenir. Mais voilà. Après, je ne m'interdis pas de le faire non plus, parce que c'est vrai que ça me plaît, ça me fait marrer d'être là-haut. J'ai besoin d'être connecté aux arbres. J'ai besoin d'être au cœur, parfois, des luttes. Mais il est vrai que... je suis moins présent aujourd'hui parce que je sais qu'il y a des équipes qui sont efficaces et qu'ils sont totalement autonomes et que parfois, même professionnellement, je trouve qu'ils me dépassent ce que je fais et tant mieux, quoi.
1: Toi et tes camarades, vous avez bien donné place à d'autres qui sont en train de se former ou qui sont déjà formés. T'as bien raison aussi de t'occuper de toi et des tiens. Personne t'en voudra.
0: Oui, j'ai un petit garçon qui grandit de plus en plus et qui comprend maintenant ce qui se passe, qui comprend les choses, qui est dans une phase où il a besoin de son papa maintenant, quoi. Quand il était tout petit, c'est sûr que c'était un petit peu plus facile pour moi, malgré le fait que je suis un garde alterné. Je sais ce que c'est, changer les couches et de passer les nuits. Mais après, voilà, quand il y a de la garde alternée, les moments où j'étais pas avec lui et il était chez sa maman, ben, en fait, je repartais en lutte. Et puis quand c'était ma semaine, ben, il fallait bien s'occuper de son petit garçon, et quelque chose que je ne regrette absolument pas, parce que ça m'a obligé quelque part aussi à m'impliquer à 200% dans sa construction et dans son éducation. Et c'est pour ça aujourd'hui qu'on a un lien très fort avec mon petit garçon. L'idée, non, comme je le dis aussi, c'est pas d'aller lutter et d'être absent de la cellule familiale quand il doit être avec moi. Ce serait contre-productif aussi de faire ça. Je me donne des plages où je puisse être avec lui et les plages où il est chez sa maman, que moi, je puisse aller lutter. Mais aujourd'hui, je fais attention de ne pas mélanger tout, quoi. Voilà. Voilà.
1: Thomas, je te remercie pour cette discussion à bâton rompu. Bon vent et bonne suite aussi pour tous les projets. Merci à tes copaines et camarades, et notamment écureuils et autres. À bientôt peut-être.
0: Merci beaucoup. Je terminerai juste en disant que, en fait, on se divise toutes et tous aujourd'hui. Je pense que le point d'accroche que l'on peut quand même arriver à trouver pour une grande majorité, notamment ceux qui ont des enfants, en fait, ben c'est justement les enfants, en fait. Que ce soit les agriculteurs qui passent des pesticides et qui ont du mal à trouver notre modèle économique, que ce soit les gars du BTP qui poussent des gros bulldozers et qui bousillent de la terre agricole parfois pour des fins un peu inutiles, même les forces de l'ordre, ben en fait, je pense qu'on peut arriver à trouver un point d'accroche qui est celui des enfants. Et quand on aura compris ça, en fait, on avancera dans le même sens toutes et tous, quoi. Voilà, merci.
1: Et voilà les amis, c'est ici la fin de cet échange avec Thomas Braille, enregistré en octobre 2025 au cours d'une escale de l'expédition Bateau Labo, qu'on remercie aussi. Depuis, vous le savez sûrement, la saga judiciaire de l'A69 a hélas repris un tournant dramatique. Vous pouvez télécharger cette émission via notre site, polémique-c'est-la-voix-off.com, avant qu'on se retrouve très bientôt sur votre radio encore libre préférée, mais pour combien de temps? Ce n'est qu'un combat, continuons le début, salut!
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1: Bonjour, je m'appelle Amandine Gay, j'ai 41 ans, je mesure 1m77, mais ceci n'est pas une site de rencontre. Je suis une femme noire, adoptée, transraciale, bisexuelle, j'écris des livres, je fais des films ou des séries, et puis, j'aime vraiment bien me promener.
0: Et bonjour Amandine, et merci d'être venue te promener à Foix, loin de la Seine-Saint-Denis, cette terre d'accueil dans laquelle tu te sens bien parce qu'il y a là-bas plus de personnes noires, racisées, mélangées qu'à Foix ou dans d'autres endroits peut-être un peu trop blancs pour être complètement honnête. Et hello, guten tag, benvenuti a tutti dans deux poils sous les bras. Vous entendez, je suis tout excitée par mon invité du jour, enfin par le sujet du jour, mais ça doit être mon côté masochiste parce que, dans les grandes lignes, Amandine Gay n'est pas là pour me brosser dans le sens du poil, elle est plutôt là pour me dire « Alors, blanc, comment ça va ?» De faire semblant de pas voir le problème, de manquer d'exigence intellectuelle, ça va, tu le vis bien ? Le pire, c'est que moi, je le vivais plutôt pas mal jusqu'à présent, sans trop réfléchir ou en refusant de voir certaines choses. Ou plutôt, en les voyant, parce que je vois bien le racisme, je vois bien qu'en tant que blanche, y a pas mal de questions que je n'ai pas à me poser et que d'autres se posent tous les jours. Mais vous savez comment c'est, on a vite fait de se dire, chacun ses petits problèmes, je peux pas m'occuper de tout. Et moi aussi, j'ai des soucis. Et j'ai vraiment, mais alors vraiment aucune excuse, parce que je l'ai déjà rencontrée, Amandine Gay. Elle a même été une des toutes premières invitées de Du Poil Sous les Bras en 2018. À l'époque, on a beaucoup parlé d'adoption, sujet très central, très fondateur dans sa vie. Et Amandine Gay a ça de très intéressant, c'est d'être multiple et d'avoir beaucoup à partager. Alors, chez

0: Isbach aujourd'hui pour vous dans Du Poil Sous les Bras parce que les gens comme elle le valent bien.
1: Alors les gens comme moi, c'est par exemple Surya Bonali. Donc c'est des personnes qui ont été adoptées dans des familles blanches et qui sont des personnes noires. Et dans mon cas, à l'époque, une petite fille noire et maintenant une grande fille noire. C'est aussi des gens qui aiment le chocolat et en particulier un certain chocolatier parisien dont je ne ferai pas la pub, mais qui sont les seuls chocolatiers à faire du chocolat sans beurre de cacao. Donc c'est des très très fines. Voilà, et c'est rue du Nil. Voilà, si vous aimez les bonnes choses. Il n'y a que des bons produits rue du Nil. Et les gens comme moi, c'est aussi des personnes qui aiment bien rencontrer plein de monde, voyager. Et donc, je me suis débrouillée pour être dans des genres de jobs qui me permettent de faire ça. Donc, par exemple, autrice, réalisatrice. Voilà, on travaille souvent en groupe. Et puis après, on fait la promotion de nos œuvres. Donc, on rencontre plein de gens.
0: Et elle rencontre des gens. Et en général, elle ne laisse pas indifférent. Qu'on l'aime ou pas, elle marque les esprits. Mais venons-en, si vous le voulez bien, au sujet de cette émission. Amandine Gay vient de publier un nouvel ouvrage, Vivre libre, aux éditions La Découverte, dans la collection Cahiers libres aux couleurs très flashy. Je vous sens curieux et curieuse, mais de quoi peut bien parler un livre qui s'appelle Vivre libre ? Eh bien, il y a un indice, un sous-titre, au dos du livre, exister au cœur de la suprématie blanche. Voilà, nous allons parler de la suprématie blanche en tant que régime politique. Pour l'heure, c'est encore un peu flou pour vous, cette histoire de suprématie blanche. Ben, c'est bien pour ça que j'ai invité Amandine Gay, et pas vous, pour en parler. Amandine Gay de Le Retour dans ce 74e épisode de Du Poil Sous les Bras, c'est tout de suite dans vos oreilles et dans votre cœur aussi, j'espère.
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0: Alors, dans Vivre libre, Amandine Gay nous invite à faire notre examen de conscience. En tout cas, elle nous invite à un examen honnête de notre passé commun. Et c'est une invitation fort sympathique, car elle nous propose ce chemin pour, in fine, accéder à une réelle humanité.
1: Alors ce livre, c'est entre autres une invitation. C'est vrai que c'est une chose que je dis aussi au début, il y a trois niveaux d'adresse dans ce livre. Donc c'est vrai que c'est un peu compliqué, c'est-à-dire que moi je veux parler de l'oppression raciale comme d'un sujet effectivement commun. Très souvent quand même, on a tendance à présenter, alors je vais dire le racisme au début, puis après peut-être j'expliquerai ce que j'entends par suprématie blanche comme régime politique. Mais on a souvent tendance à présenter le racisme comme si c'était un enjeu qui concernait que les personnes non blanches. Comme si c'était nous seuls qui devions faire face à ça. Or, pourquoi est-ce que ce seraient les personnes racisées ? Donc, encore une fois, au sens où la racisation, c'est un processus. C'est-à-dire qu'on nous assigne une catégorie. Hein. Moi, je dis souvent, les personnes noires, bah, la couleur de leur peau, c'est marron. Donc, on n'est pas noir. Noir, c'est une catégorie sociale. Blanc, c'est la même chose. C'est une catégorie sociale. Les blancs, ils sont plutôt beige-rosé. Voilà. Il y a des nuances. Mais les blancs, ils ne sont pas blancs non plus de couleur de peau. Donc, blanc, c'est une catégorie sociale. Noir, c'est une catégorie sociale. Arabe, c'est une catégorie sociale. C'est pareil, il n'y a pas un grand pays qui s'appelle l'Arabie. Voilà. Donc, asiatique, c'est une catégorie sociale, etc. Donc, quand je parle de racisation, je parle de ça. Parce que ça peut changer. Moi, par exemple, quand je suis en Hexagone, on va me dire que je suis noire. Mais si je vais au Sénégal, on va me dire « Ouais, la française ». Ou même parfois, on va me dire « Oh, la blanche ». Parce que j'ai des privilèges qui viennent du monde occidental. Puis si je vais en Martinique, dont je suis à moitié d'origine, on va me dire « La négropolitaine ». Parce que là, du coup, bah, je suis une noire, mais je suis une noire de l'Hexagone. je suis pas une noire de Martinique. Donc, c'est en ça que c'est un processus aussi dynamique, la racisation. Donc, les personnes racisées, souvent, on nous présente le racisme comme quelque chose... Face auquel, voilà, nous, on devrait s'organiser, etc. Et moi, ce que je veux, c'est qu'on remette ça dans l'espace commun. S'il y a du racisme, c'est qu'il y a des personnes qui perpétuent le racisme. C'est qu'il y a des personnes qui bénéficient de ce régime d'oppression raciale. Quel est leur rôle là-dedans ? Et quel est leur rôle dans son démantèlement ? Ça m'intéresse. Donc, c'est sûr qu'il y a un niveau d'adresse dans ce livre qui est au groupe majoritaire de notre pays, hein, parce que c'est un livre écrit par une Française noire née ici, qui a grandi majoritairement ici, etc. Donc, c'est un livre qui s'adresse au groupe majoritaire, aux personnes blanches en France. C'est un groupe qui s'adresse aux personnes racisées en général, parce que aussi, ce système politique d'oppression raciale, donc que moi j'appelle la suprématie blanche, il a un impact sur nos représentations à toutes, et donc il a un impact qui est différencié. La négrophobie, le type de racisme

0: racisme qui touche les personnes noires ou la misogynie noire, qui est la forme de racisme qui touche les femmes noires, avec par exemple l'hypersexualisation comme chose spécifique qui touche ce groupe-là, et ben c'est pas la même chose que d'autres formes de racisme qui peuvent toucher, par exemple, les femmes asiatiques ou les personnes maghrébines. Et puis, il y a un dernier niveau d'adresse, qui sont les personnes comme moi, qui sont les personnes noires, et dont je sais qu'elles ont aussi besoin d'entendre certaines choses. Voilà, moi, comme je dis, maintenant, j'embrasse le fait que je suis une noire bizarre. Pendant très longtemps, j'étais gênée par le fait d'être une noire bizarre. Et maintenant, je me dis, voilà, je pense que c'est aussi important pour nous de voir les endroits où nous aussi, on est agi par ce régime d'oppression, parce que justement, il suffit pas d'être une femme pour pas être agi par le patriarcat, et il suffit pas d'être noire pour ne pas être agi par la suprématie blanche.
1: Ceci étant dit, il nous faut aller plus en avant dans la compréhension de ce qu'est la suprématie blanche dont parle Amandine Gay. Parce que, comme elle l'explique, si l'on veut renverser les systèmes d'oppression, il faut que nous comprenions comment ces derniers fonctionnent et sur quoi ils reposent. Et dans le même temps, il faut, je cite à peu près, que nous ayons de l'honnêteté et de la rigueur intellectuelle et morale et que nous soyons capables de dialogues sincères et de suffisamment d'ouverture aux autres pour faire face ensemble. Alors, quel est ce régime politique de la suprématie blanche ?
0: Mais je pense que un moyen de comprendre ce que je veux dire par suprématie blanche comme régime politique, c'est de prendre justement une anecdote de quelque chose qui s'est passé dans ma famille. Donc ma famille est majoritairement blanche, hein. J'ai un grand frère qui est noir et qui est adopté lui aussi, mais nous on est deux seuls noirs de notre famille, tout le reste de la famille est blanc. Sauf après il y a des petits-enfants qui sont racisés et tout, mais en tout cas ma génération et au-dessus, tout le monde est blanc. Et il y a quelques années, je crois, en 2016, j'avais mis un poème sur les réseaux sociaux à l'occasion de mon anniversaire, etc. Et je terminais le poème en disant « J'ai grandi au cœur de la suprématie blanche et j'ai survécu ». Et là, du coup, ça a créé une espèce de grosse panique dans ma famille. Il y a des personnes qui ont appelé ma mère pour lui dire « Mais pourquoi est-ce qu'Amandine dit qu'on est des suprémacistes blancs ?» Dans cette idée que c'est vrai qu'en France, quand on utilise le terme suprématie blanche, on pense au Ku Klux Klan. On pense aux mecs avec des capes, des chapeaux pointus, etc. dans le sud des États-Unis. Et donc là, je me suis rendu compte qu'effectivement, comme moi, j'avais beaucoup évolué aussi déjà dans les milieux anglo-saxons, ou en tout cas que j'avais accès à de la littérature, des féminismes noirs, britanniques, états-uniens, ou en tout cas des théories en sciences politiques, en philosophie, où on parlait de la suprématie blanche comme d'un régime politique, au même titre que le patriarcat est un régime politique, pour moi c'était comme un acquis. Mais c'est vrai que c'était pas du tout un acquis dans l'espace francophone, et ça l'est toujours pas d'ailleurs. Et moi je trouve que c'est important qu'on ait un terme, je dirais un peu parapluie, c'est-à-dire qui englobe, justement j'ai dit un peu plus tôt que pour moi c'était compliqué le terme de racisme parce qu'il fait référence à tellement de choses. Le racisme, ça peut être le racisme scientifique du XVIIIe siècle. Le racisme, ça peut être ce qu'on appelle des micro-agressions racistes ou du racisme quotidien. Mais ça peut aussi être le racisme systémique. Mais ça peut aussi être le racisme médical. Et du coup, je trouve qu'on a un problème quand on a des termes qui sont pas assez précis ou qui sont si divers qui permettent pas de représenter la dimension structurelle, que c'est quelque chose qui sous-tend, il y a un système d'oppression raciale qui sous-tend le fonctionnement de nos sociétés occidentales. Et ce système-là, c'est la suprématie blanche. Et pour moi, c'est important parce que finalement, le racisme, c'est un des sous-produits de la suprématie blanche. Mais elle en a plusieurs. Et donc, c'est ça que j'essaie de faire rentrer, on va dire, dans l'espace public francophone, c'est cette notion que, comme tout régime politique, elle va venir s'inscrire dans le monde médical, dans le monde de la connaissance, dans le monde légal, dans les relations individuelles. Mais ce qui m'intéresse aussi, c'est qu'en utilisant ce terme-là, on sort d'une vision un peu émotionnelle, dépolitisée ou juste interpersonnelle de ce que peuvent être les discriminations raciales, la violence raciale. Parce que sinon, souvent, quand on parle de racisme, on en revient très vite à la question de « je suis pas raciste ». Moi, en tant qu'individu. Et ça nous aide pas, en fait, à démanteler la suprématie blanche comme régime politique. Parce qu'en fait, les individus, ils ont des biais. Donc on peut avoir des biais sexistes, on peut avoir des biais racistes. Ça veut pas dire qu'on est forcément un raciste convaincu. Ça, je le dis au tout début du livre. En fait, on peut bénéficier de la suprématie blanche comme régime politique sans être raciste. De la même façon que plein d'hommes n'ont pas besoin d'être violents avec leur conjointe pour bénéficier du patriarcat. Donc moi, c'est ça qui m'intéresse, c'est de me dire, essayons d'être le plus précis possible avec les termes, de bien

0: démontrer qu'est-ce qui relève du structurel, du systémique, de l'ordre qui a été construit dans le temps, au travers de l'histoire, au travers, encore une fois, du savoir, de la connaissance, pour ensuite pouvoir identifier ces manifestations et là pouvoir travailler à casser ce système.
1: Prenons mon exemple. Moi, je peux dire, je ne suis pas raciste. Enfin, je crois. Du moins, j'essaye de ne pas l'être. Mais je suis blanche et je suis plutôt pas trop dérangée par la suprématie blanche, du coup. Alors j'ai deux options. Continuer de ne rien faire ou bien agir pour que les personnes écrasées par la suprématie blanche ne le soient plus. Et c'est à cela qu'Amandine Gay nous invite à être exigeants humainement, à ne pas être médiocres, peureux, renfermés sur notre petit confort. C'est pas si simple. Quand on est blanc, bien pensant, de gauche, qu'on se croit humaniste, pas simple de se laisser pénétrer par la pensée de cette femme noire bizarre qui nous dit de façon très directe « Universalisme, piège à con, sors un peu de ton ignorance, de ta mauvaise foi, de l'illusion et de la dérobade qui sont les quatre piliers de ta vie de blanc. » Pas sûr que tout le monde soit prêt à entendre ça.
0: Oui, moi, par définition, je sais qu'on ne peut jamais parler à tout le monde. Déjà parce qu'en fait, pour parler à quelqu'un, il faut que cette personne ait envie d'écouter. Donc, c'est sûr que par définition, moi, mon travail, en général, il s'adresse aux personnes de bonne volonté. Ce que je dis souvent, c'est que, ayant grandi dans des milieux quasi intégralement blancs, moi, je suis très douée pour déceler les personnes qui sont des êtres humains au fond. Parce qu'en fait, ce que font les régimes d'oppression, que ce soit le patriarcat, que ce soit la suprématie blanche, que ce soit l'hétéronormativité, que ce soit le validisme, c'est qu'ils déshumanisent les dominants. Les dominants, ils n'ont pas accès à leur empathie. Où ils ont accès à une empathie qui est énormément tronquée. Et donc, ils ont du mal à s'imaginer à la place des autres, à être capable de se décentrer, à être capable d'écouter. C'est ça, la première barrière. Et moi, du coup, quand j'étais plus jeune, c'était très facile pour moi parce qu'il y a quelque chose qu'on sent, et puis parfois, ça nous est dit aussi. On peut nous faire, quand j'étais petite, je pouvais manger chez des amis dont les parents tenaient des propos hyper racistes à table. Donc là, c'était très transparent qu'il n'aimait pas les gens comme moi, même s'il pouvait me dire en même temps, mais toi, on t'aime bien. Je disais genre, bah oui, mais enfin bon, si tu détestes tous les noirs sauf moi, moi, je le prends quand même pour moi. C'est compliqué de me dire, oh bah non, bah ça va alors. Donc, soit c'était très frontal, mais parfois c'est plus subtil. Et donc, pour moi, en fait, je me rends bien compte que quand les personnes n'ont pas été intégralement coupées de leur humanité, elles sont capables de se mettre à écouter parce que elles sont curieuses, parce que elles ont justement une capacité de décentrement, etc. Et en fait, moi, c'est à ces personnes-là que je m'adresse en général. C'est-à-dire, voilà, je ne sais pas comment les décrire autrement que les personnes de bonne volonté. Et donc, du coup, je ne suis pas certaine, d'ailleurs, que ce soit plus facile à entendre ce livre pour des personnes de gauche et qui se considèrent progressistes. Je pense d'ailleurs que les personnes qui ont le plus de mal à écouter et à recevoir mon propos très souvent, et je l'ai très bien vécu, j'ai beaucoup vécu quand j'ai travaillé sur la question de l'adoption, parce que la plupart des gens qui ont adopté, en particulier dans les années 60 à 90-2000, étaient des gens de gauche ou se considérant comme de gauche, progressistes, etc. Et quand on leur dit « mais vous avez exercé un pouvoir en allant chercher des enfants dans les pays du Sud, en ramenant des enfants non blancs dans vos familles blanches sans vous poser la question de ce que ça allait leur faire, en n'écoutant pas quels étaient leurs besoins de personnes adoptées, etc. », ces gens-là ont eu beaucoup de mal à se décentrer. Mon discours les a beaucoup heurté. Alors que, par exemple, dans mon parcours, parce que j'ai fait aussi, voilà, je suis allée à Sciences Po, etc., moi, il y a quand même pas mal de personnes dans mon entourage à qui je demande pas forcément où ils votent, mais où je sais que c'est pas à gauche. Et c'est parfois les personnes de mon entourage qui se sont décentrées le plus vite quand j'ai commencé à travailler sur les questions raciales. Parce que ce sont justement pas des personnes qui ont lié leur identité à leur militance politique. Très souvent, ce qui se passe dans les gauches, les milieux progressistes, je ne sais pas trop comment les appeler parce que c'est aussi des milieux très disparates, mais on va dire ça comme ça, c'est que les personnes sont convaincues d'être dans le camp du bien et donc d'être des bonnes personnes. Et ça, c'est toujours très dangereux parce qu'en fait, on est des êtres humains et il y a toujours des axes sur lesquels on est dominé, mais il y a toujours des axes sur lesquels on est dominant. Donc oui, un ouvrier, il peut être victime du capitalisme, mais quand il rentre chez lui, il est dominant vis-à-vis de sa femme. Et oui, une femme blanche, elle peut être écrasée par le patriarcat, mais elle peut aussi être bourgeoise et déléguer la charge des enfants et le ménage, etc., à des femmes racisées, à des femmes plus pauvres, etc. Donc, c'est toujours important d'être capable de faire face aux endroits où nous sommes, nous, les potentiels oppresseurs, où nous sommes, nous, les potentiels agresseurs. Encore une fois, soit activement,

mais soit simplement par notre inactivité, parce que la passivité, c'est une forme d'adhésion. Si on ne s'oppose pas à un système d'oppression, on en bénéficie et on le perpétue. Donc moi, en fait, je souhaite parler aux personnes qui ont envie d'entendre. Je pense qu'il y a des gens qui sont très doués pour, par exemple, essayer de sortir les gens d'extrême droite de leur vision du monde, etc. Et moi, je dis, voilà, c'est aussi des gens qui ont été biberonnés à la haine.

Et ces jeunes personnes qui grandissent dans des familles de droite, d'extrême droite, etc. Et on leur apprend à haïr les autres. On leur apprend à pas reconnaître les autres comme des êtres humains dès le plus jeune âge, etc. Donc ça, pour moi, c'est un travail qui relève presque de la sortie de secte. Et c'est pas un truc que moi j'ai envie de faire. Je pense que c'est les personnes blanches qui doivent sortir les personnes blanches haineuses de leur haine. Nous, on est déjà assez impactés par la suprématie blanche pour en plus s'occuper des blancs perdus, là. Mais les personnes de bonne volonté, moi je pense que... en tout cas, c'est à elles que je m'adresse. Ce livre, il s'adresse à ces personnes-là, et je crois que quand on est foncièrement humain, on a la capacité d'être un peu bousculé, mais de se dire, ok, si ça va bousculer, c'est que j'ai peut-être un truc à travailler, et donc que ce soit le début de quelque chose. Voilà.

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2: Pour celles et ceux qui ont la chance d'écouter cette émission dans sa version FM, vous venez d'entendre Ravno Pramno, un tube des rappeuses roms de Pretty Loud. Pretty Loud qui est un des premiers girls band roms, un groupe de filles engagées, féministes, puissantes, des artistes à suivre. Reprenons le fil. Il y a une notion qui revient dans le livre d'Amandine Gay, c'est l'empathie. Il va falloir qu'on soit capable d'aller vers l'autre, de le comprendre, de le croire, d'avoir envie de faire confiance. C'est une invitation à faire de l'amour une pratique politique. Amandine Gay réussit à transformer sa colère, sa rage de vivre libre, en quelque chose de très positif. Elle donne envie, et moi je trouve ça très fort chez elle, cette énergie constructive qu'elle nous transmet.
3: Moi je crois vachement à... Je sais pas comment dire. Je crois au fait de lutter à des choses qui ont été présentées comme niaises et comme illusoires ou pas réalistes. Et en fait, les lendemains qui chantent, c'est un vrai programme. Je veux dire, pourquoi est-ce qu'on est militante? Pourquoi est-ce qu'on s'organise, on travaille, on passe du temps sur ton temps libre, tu fais ton émission de radio et tout? C'est parce qu'on pense qu'on peut changer la société. C'est parce qu'on pense que ça peut être

mieux après, c'est parce qu'on pense qu'on peut mieux vivre ensemble, qu'on peut être plus heureuse. Et ça, je trouve que c'est aussi une chose où il y a plein d'endroits où, pour moi, dans les gauches, les progressismes, encore une fois, peu importe comment on veut les parler, de mon point de vue, on passe trop de temps à essayer de répondre à la droite, à l'extrême droite, de leur prouver des choses. Moi, j'en ai rien à foutre. Le monde auquel moi je crois, je pense qu'il va faire du bien à tout le monde. Et donc, du coup, si des personnes en face veulent le dénigrer et me dire que je suis niaise et que je suis trop optimiste, c'est leur problème. Moi je crois en la capacité de l'être humain de changer, d'évoluer, d'apprendre. D'ailleurs, on n'en serait pas là. Enfin, je veux dire, on n'est pas les seuls mammifères. Donc, on a des compétences quand même en tant qu'être humain. On est capable de faire des belles choses, on est capable de collaborer, etc. Donc, pourquoi est-ce qu'on n'essaie pas de construire là-dessus ? Pourquoi est-ce qu'on est tout le temps dans des discours aussi pessimistes et que la nature humaine, elle serait pourrie, etc. C'est pas vrai, en fait. Il y a plein d'exemples qui nous prouvent que c'est pas vrai. Mais ça demande une certaine exigence vis-à-vis de soi-même. Et donc, ça demande d'avoir envie, effectivement, d'être la meilleure version de soi-même. Mais je pense qu'on peut le voir comme comment est-ce qu'on contribue à la société. On n'est pas des individus isolés. On vit en communauté. Alors, on vit plus ou moins en communauté, mais on vit en communauté. Si on se disait chacun, chacune, qu'on a la responsabilité de faire en sorte que cette communauté, elle fonctionne bien, qu'on est là pour prendre soin des gens autour de nous, etc., ça fonctionnerait différemment. Et donc, pour moi, parler de l'empathie d'un point de vue politique, c'est aussi ça. C'est de montrer que c'est pas une donnée naturelle. L'empathie, elle se construit. On le voit très bien, par exemple, dans les pays nordiques. Que ce soit là, Danemark, Suède, Islande, etc., ils ont des vraies réflexions sur comment travailler l'empathie chez les enfants dès les sections de maternelle, etc. Donc, on est dans une approche, encore une fois, très concrète, très sociale, de comment est-ce qu'on peut faire progresser nos sociétés en faisant progresser l'empathie chez les enfants dès le plus jeune âge. Donc, pour moi, l'enjeu, c'est de se dire, OK, c'est pas une donnée naturelle, donc qu'est-ce qui coupe, encore une fois, les dominants, les oppresseurs de leur empathie ? Comment est-ce qu'on peut amener les gens à développer leur empathie ? Et pour moi, pour les adultes, ça passe par, effectivement, développer les capacités d'écoute. Et c'est pour ça aussi que moi j'ai été beaucoup dans l'audiovisuel. Parce que je me suis rendu compte, après des années de militance, etc., et en plus quand même dans le contexte français, où on est beaucoup dans la joute verbale, dans la volonté de dominer l'autre, plus que dans la volonté d'avoir un vrai échange où peut-être l'autre pourrait se déplacer, mais pas genre « j'ai gagné », voilà, j'ai gagné la joute verbale, etc. Puis l'autre, en fait, est humilié, et ça va absolument rien changer sur sa vision du monde. Donc, pour moi, la question, c'est de me dire qu'est-ce qui fait qu'on peut déplacer les gens ? Et les films, par exemple, l'audiovisuel, c'est un endroit qui est fantastique pour déplacer les gens. Ce que je dis souvent, c'est très rare que dans les salles de cinéma, les gens se lèvent en disant « je suis pas d'accord !» Et donc, du coup, quand on fait un film comme « Ouvrir la voie », mon premier, où pendant 2 heures, des femmes noires parlent de leur vie, etc., pour plein de personnes blanches, c'était la première fois de leur vie qu'ils écoutaient des femmes noires parler de leur vie pendant 2 heures, sans leur couper la parole, sans dire « oh, ben moi, je suis pas raciste », etc. Et je sais que ça a transformé plein de personnes blanches. Où ça a été une première étape de se dire « ah oui, mais j'ai jamais entendu ça ». Une autre chose que je dis souvent aussi, c'est qu'il y a plein de personnes blanches qui viennent me voir en me disant « oui, mais moi, je connais des Noirs et ils m'ont jamais parlé de questions de racisme, etc. » Et je leur dis « mais peut-être qu'ils se sentent pas à l'aise. C'est pas parce qu'ils vous en parlent pas qu'ils ne vivent pas les agressions racistes. » Alors, il peut y avoir plusieurs raisons pour lesquelles les personnes noires autour de vous vous en parlent pas. Tous les systèmes d'oppression produisent de l'aliénation. De la même façon qu'il y a des femmes qui vont dire « je suis pas féministe, mais » il y a des personnes noires qui vont vous dire « oh non, non, non, moi j'ai jamais vécu de racisme ». Puis quand vous commencez par contre à leur poser des questions très concrètes sur comment s'est passée leur carrière, etc., vous allez voir qu'en fait, dans les récits, il y a du racisme. Mais peut-être qu'ils le lisent pas comme tel. Et puis il y a aussi les personnes qui, comme moi d'ailleurs, font très attention à qui elles parlent de quoi. Parce que c'est très décevant aussi, quand on a des gens qu'on aime, quand on a des amis à qui on raconte quelque chose qui nous est arrivé et qui nous a vraiment blessé, qui a été une situation d'émulation, et que cette personne, elle vous répond « oh, mais t'es sûr ? Oh, mais peut-être t'exagères. Ben, c'est pas sûr que c'était ça. » Et vous savez que c'est ça. Vous avez passé 35 ans dans votre vie de femme noire, etc. Vous savez très bien quand la personne en face, le médecin en face, est condescendant, vous parle mal ou veut pas vous donner de morphine ou d'antalgique parce que vous êtes noire. Et donc, en fait, il y a une double violence. C'est-à-dire qu'on vit une agression à l'extérieur. Et quand on essaye de se confier à notre entourage blanc, si ces personnes-là minimisent ou nient notre expérience, ben en fait, ça nous déçoit tellement qu'on n'a plus envie. Donc c'est aussi pour ça, souvent, quand vous êtes une personne blanche, que les gens racisés autour de vous, ils vous en ont pas parlé. Ça veut pas dire qu'ils le vivent pas.

0: Blondine Gay est noire. Ce n'est pas un scoop, normalement ça ne vous a pas échappé, sinon réécoutez le début de l'émission. En tout cas, comme Bell Hooks, une autre femme noire en l'occurrence, elle pense qu'il faut revendiquer le droit à avoir une vie belle quand on est une femme noire. Amandine Gay s'adresse aux femmes noires, mais le propos touche bien au-delà de la seule oppression en raison de la race. J'entends évidemment race au sens social, comme le pense Amandine Gay. Si ce n'est pas clair, lisez le livre ou lisez aussi « Race, pourquoi pas » de Sarah Mazouz chez Anna Moza.
1: Moi, en fait, je pense qu'il n'y a pas de... Je pense que les mécaniques d'oppression, elles sont presque toujours les mêmes. C'est-à-dire, encore une fois, de ne pas se décentrer et de ne pas se demander si le monde est fait pour toutes les personnes qui l'habitent. Et si on regarde ça comme ça, la question du validisme, donc de toutes les discriminations qui concernent les personnes handicapées, elle est tellement manifeste comme étant similaire ou en tout cas comme répondant à plein d'autres discriminations. Moi, c'est vrai que je suis très on va dire passionnée de la question de la domination adulte, hein, donc de l'oppression des enfants par les adultes, etc. Et cette oppression, par exemple, elle passe par le fait que en termes architecturaux, en termes d'urbanisme, en termes d'organisation physique de l'espace, rien n'est pensé pour les enfants. Tal Peter Bromerks, qui était cette personne qui a beaucoup travaillé sur la domination adulte, qui a écrit un livre qui s'appelle « La domination oubliée », sur la question de l'oppression des mineurs, des enfants, etc., donnait souvent cet exemple-là. Il disait « L'enfance, c'est ce moment où rien n'est accessible. » Les poignées de porte sont trop hautes, les marches sont pas à la bonne taille, tout est compliqué en fait. Quand vous êtes un enfant, vous asseoir sur une chaise, aller aux toilettes, etc. À partir de la domination adulte, on peut complètement penser le validisme. Parce que qu'est-ce que c'est le validisme? C'est une société qui ne permet pas aux personnes handicapées de vivre correctement. En fait, on pourrait tous aller dans la même école. Moi, je suis en couple avec une personne italienne qui a été, pendant toute sa scolarité, avec des personnes handicapées, parce que ça faisait partie de la réflexion en Italie. Et donc, en fait, les écoles étaient accessibles. Donc, lui, il a quasiment eu aucune de ses années de scolarité sans personne en fauteuil. Moi, je pense que les premières personnes en fauteuil que j'ai croisées dans ma scolarité, c'était à l'université. Donc, la mixité, par exemple, sur des questions de handicap. Je veux dire, on apprend plein de langues à l'école, et maintenant on fait apprendre des langues aux enfants dès le primaire. Pourquoi il n'y a pas la langue des signes française? C'est un choix politique, ça aussi. Donc, en fait, une société qui ne permet pas à tout le monde de profiter de l'espace public, hein, le célèbre toilette pour personnes handicapées qui sert de stockage dans les bars. Donc en fait, finalement, les personnes handicapées, elles ne peuvent pas aller pisser. Bon, je veux dire, c'est alors la rampe inexistante, etc. Ça, ce sont des choix politiques, en fait. Le vivre ensemble, il se construit politiquement. Est-ce que les lieux sont accessibles aux enfants, aux personnes handicapées, etc. Donc moi, c'est vrai que j'aime bien... je fais souvent appel à toutes les formes d'oppression en miroir, justement, de la suprématie blanche, etc., pour montrer qu'au fond, c'est quand même tout le temps la même dynamique. C'est quand on est dans une posture dominante, et c'est vrai que j'en parle aussi dans le livre, c'est normal d'avoir des points morts dans nos réflexions. On vit pas tout. Moi, je veux dire, je suis pas handicapée, je suis valide. Donc, il y a plein de questions que je me posais pas jusqu'à ce que des personnes handicapées m'interpellent sur le sujet. Et bien sûr que sur le coup, moi aussi, je me pense bonne militante, etc. J'ai pas aimé. J'ai pas aimé être prise la main dans le sac de mon incompétence sur ce sujet-là. Mais une fois passé le moment d'ego où je me dis, oh non, merde, j'y avais pas pensé, je peux juste répondre la vérité et dire à ces personnes-là, j'y ai pas pensé, je vais demander au bar si on peut mettre une rampe. Et puis ça, ça a été le début de ma conscientisation sur la question du handicap et ça m'a amené beaucoup de choses positives. C'est toujours compliqué aussi comme discours parce qu'on est dans un monde capitaliste. Donc très vite, ça fait un peu le truc utilitariste, genre c'était bon pour moi aussi. Je sais pas comment le dire, mais encore une fois, on vit en société. Est-ce qu'on a envie de vivre avec tout le monde? Moi, j'ai envie de vivre avec tout le monde. Donc si je me rends compte qu'à un moment donné, je perpétue des espaces où les personnes handicapées n'ont pas accès, ça me fait chier. Donc je me dis, est-ce que je peux changer ça? Donc je commence à mettre des sous-titres sourds et malentendants sur mes films. Puis du coup, ça attire une interprète langue des signes française qui est Eve Caristan, qui me propose au début donc des projections d'Ouvrir la voie, là, il y a 8 ans maintenant, de faire de l'interprétariat gratuit. Et donc du coup, ça ramène des personnes sourdes et malentendantes. Et moi, je veux dire, j'ai un public fidèle depuis du coup 8 ans de personnes sourdes et malentendantes qui viennent aux projections de mes films, etc., au lancement de mes livres, parce qu'ils savent que mes événements, pas tous, parce que c'est un coût et que très souvent c'est une bataille, et aussi c'est vrai,

0: on est dans des milieux où il n'y a pas d'argent. Donc on ne peut pas demander à toutes les librairies indépendantes de France de faire venir des interprètes LSF, parce qu'elles tiennent à peine debout. Mais par exemple, quand on va dans des institutions, je veux dire, moi je suis intervenue par exemple à l'Institut National de l'Audiovisuel, tous les lieux qui ont des mandats de service public devraient avoir des interprètes. Normalement, un mandat de service public, ça doit être accessible à tout le monde. Bah, dans ces lieux-là, moi, je demande au sens de, je dis, bah, s'il n'y a pas d'interprète à l'ESF, je ne viens pas. Et je pense que c'est ça aussi, la question de la responsabilité, c'est dépendamment du niveau de pouvoir qu'on a. Alors bon, moi, ce que je dis, je suis du documentaire et j'écris des essais, je ne suis pas non plus une meuf qui a un pouvoir monumental. Mais si je suis invitée dans un lieu qui a des missions de service public, bah, je leur dis, je ne viens pas si ce n'est pas accessible en fauteuil et je ne viens pas s'il n'y a pas d'interprète à l'ESF. Ça veut donc dire aussi, parfois, que je perds des contrats. C'est aussi ça, de demander de plus de justice sociale. Et c'est ce que je dis dans le livre. Si votre engagement, il a pas un coût, c'est qu'il vaut pas grand-chose. S'engager pour des luttes qui, en plus, ne nous bénéficient pas directement et qui, parfois, effectivement, vont, par exemple, nous octroyer des réputations de personnes difficiles. Moi, j'ai la réputation d'être une personne difficile parce que je fais ce genre de demandes. Et donc, du coup, parfois, on va préférer inviter des personnes moins difficiles. Moi, j'ai pas l'impression que je suis difficile. Mais je sais que ça existe. Donc, je sais que ça a un coût, ce que je fais. Mais il faut accepter.
1: Pas difficile, exigeante, elle est, Amandine Gay. Et cette exigence l'a poussée à se connaître, à s'accepter. Et si elle est aussi bien ancrée dans sa vie aujourd'hui, c'est grâce à cette exigence. Elle s'est construite avec l'adoption, avec sa bisexualité, avec ses origines, avec ses désirs. Elle a embrassé toutes ces facettes de sa vie. Et ça n'a pas été simple, ne serait-ce qu'en tant que noire adoptée par des blancs. Pouvoir faire famille, ben c'est pas évident. Alors même qu'on a tous et toutes, je pense, besoin de faire famille au sens de faire groupe, de se sentir appartenir.
0: Moi, c'est vrai que ma situation familiale, même dans l'adoption transraciale, elle est particulière. Parce que très souvent, les personnes adoptées grandissent, donc non blanches, qui grandissent dans des familles blanches, vivent beaucoup de racisme intrafamilial. Et ça n'a pas été mon expérience. Donc je dirais que mon expérience, elle a été particulière et elle m'a structurée. Je pense justement aussi dans cette idée que je sais que des personnes blanches peuvent être humaines. Je pense que peut-être j'aurais pas pu mener le travail que je fais aujourd'hui si j'avais grandi dans une famille où il y avait du racisme intrafamilial. Je pense que ça aurait été trop. J'aurais peut-être été consumée par la colère, le désespoir, etc. Mais il y avait quelque chose de très étrange pour moi de me dire comment c'est possible que mes parents soient mes parents. Et même souvent, j'ai beaucoup blagué en disant, la preuve de mon adoption réussie, c'est que moi, effectivement, je pense que j'ai un peu les mêmes traits qu'ont toutes mes cousines. On est toutes, et on a même des. Moi, j'ai même hérité des choses. Par exemple, j'ai peur de l'eau, etc., parce qu'il y a eu un drame. Mais ma mère et ses sœurs, donc du côté de ma famille maternelle, il y a eu un garçon qui était l'aîné et qui s'est noyé dans une petite bassine à 2 ans, etc. Et ça a créé tout un truc autour de l'eau dans ma famille, où ma mère et ses sœurs ont appris à nager à l'âge adulte. Donc pour elles, c'était très important que nous, on apprenne à nager enfant. Mais il y avait une espèce de pression sur la piscine. Moi, je détestais la piscine, mais il fallait aller à la piscine parce qu'il fallait savoir nager et tout. Donc il y a un côté où... Moi, j'ai vraiment pas senti de différence, même au niveau de mes grands-parents. Ça, c'est très rare, par exemple. Sur le fait que j'étais noire, je l'ai beaucoup expliqué dans le livre précédent aussi. Moi, j'ai eu des poupées noires, ma mère avait un ami noir, et pas celui de Nadine Morano, une vraie personne qu'on fréquentait. En plus, quand j'étais petite, on allait à la messe et tout, donc c'était un diacre guadeloupéen, donc on allait aux messes guadeloupéennes, je mangeais des acras. Enfin, donc j'ai quand même eu des accès, et puis quand j'ai grandi, et que mes parents aussi ont vu que c'était très important pour moi de fréquenter des personnes noires, j'ai été encouragée. Ils m'ont laissé partir à 13 ans avec la famille d'une copine parce que c'était des Afro-Américains, ils m'ont emmenée aux États-Unis, j'ai passé un mois dans une famille noire sans mes parents, etc. Donc, je veux dire, pour leur époque, ils étaient vraiment très très en avance. Et je pense que c'est cette chose-là qui, pendant très longtemps, pour moi, a été très confrontante de me dire c'est quoi le problème des autres ? Dont je voyais manifestement que l'écrasante majorité ne pouvait pas agir avec moi comme avec un être humain. Que leur perception, c'est que j'étais une noire et que c'était vraiment quelque chose de déshumanisant. C'est-à-dire que j'étais plus un individu. J'étais un ensemble de projections de ce que ces personnes s'imaginaient être les noires. Et ça, c'est, je dirais, plus que la colère, et je pense que ça, je m'en suis rendu compte en thérapie, la colère, c'est aussi c'est une émotion qui permet de ne pas céder à la dépression, en fait. C'est une émotion qui, en tout cas pour moi, a longtemps été calée

sur toutes les autres. Parce que si j'étais vraiment face à mon désespoir, à ma tristesse de pas être vue comme un être humain, de jamais être considérée comme Amandine, mais comme la noire, ça, il y a pendant très longtemps, j'aurais pas, je pouvais pas y faire face, en fait. C'était un espèce de puits sans fond d'horreur, de tristesse, de désespoir auquel je pouvais pas faire face. Et dessus s'est mis la colère, parce que la colère, c'est le désir de revanche. C'est le désir de prouver que, bah non, je suis pas un singe, je suis pas machin, je suis pas truc, donc du coup, je vais être la première de la classe, je vais ci, je vais ça, je suis très compétitive. Et donc, pendant très longtemps, ça m'a porté aussi. Ça m'a permis de faire face à ce monde violent qui m'attribuait des caractéristiques qui étaient pas les miennes, qui me méprisait, qui me traitait condescendance, violemment, etc. C'est juste que la colère, ça vous amène jusqu'à un certain endroit. Et à un moment donné, il est devenu manifeste que ce besoin de revanche, et d'ailleurs comme pour beaucoup de gens en fait, ce qui s'est passé, c'est que le jour où j'ai un peu atteint tous mes objectifs, ben là je me suis rendu compte qu'en fait j'allais mal. Je me suis rendu compte que j'étais très triste. Qu'il y avait quelque chose, et que donc ce que je m'étais raconté qui allait venir réparer la violence vécue dans l'enfance, donc des formes de succès, de reconnaissance de mon travail, de liberté aussi qu'on acquiert quand on devient majeur, etc., ben en fait, j'étais vraiment malheureuse. Et là, du coup, il y avait besoin de faire autre chose. Et donc oui, je pense que c'est plus... pour moi, c'est le monde extérieur qui a été vraiment difficile. Et qui m'a amené à m'accrocher à la colère comme moyen de rester en vie. Pour moi, ma singularité, maintenant, c'est une force. Quand on est une artiste, quand on crée, avoir un point de vue qui est très particulier... c'est un point fort. Donc en fait, tout ce qui pendant des années pour moi était un drame parce que j'arrivais jamais à rentrer dans les groupes, j'étais tout le temps marginale, même dans les marges et tout, maintenant c'est super. Maintenant je me dis, ah bah ouais, j'ai un point de vue très spécifique sur le monde, et donc du coup, à partir du moment, il devient légitime pour moi. À partir du moment où effectivement, mais ça c'est aussi la thérapie qui me permet d'exister en tant qu'individu. C'est-à-dire qu'au final, même moi, j'ai été déshumanisée par la suprématie blanche dans cet endroit où j'arrivais pas à me penser comme individu, où j'arrivais pas à être heureuse, finalement, de ce qu'est ma singularité. Et donc, comme je n'arrivais pas non plus à être acceptée par des groupes, puisqu'effectivement, je suis une noire bizarre à plein d'endroits, ben là, il y avait quelque chose de très désespérant. À partir du moment où je me dis, ben oui, ben je suis un individu et je peux interagir avec différents groupes et ne pas en faire partie complètement, etc. Là, du coup, je suis très bien. Et effectivement, ben, je suis très bien parce que moi, maintenant, je dirais que mon identité, c'est que je suis une artiste. C'est que, en tout cas, je suis quelqu'un qui écrit. Voilà. Et donc ça me permet d'être très au calme, finalement.

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1: J'envie un peu Amandine Gay de se livrer à nous avec autant de sincérité. Moi, parfois, je m'emballe, je me dis, ouais, je vais faire pareil, je vais dire que... Et puis je flanche. Non, c'est mort, je vais pas avouer mes petits péchés, mes addictions, mes gros mensonges. Bon, peut-être que c'est dommage. Peut-être que ce livre, Vivre libre, c'est aussi une invitation à parler de soi pour mieux s'accepter.
2: Moi, souvent, ce que je dis, c'est que je peux pas m'exprimer sur certains sujets tant qu'ils sont pas... Alors maintenant, je dirais plus réglés. Avant, je disais tant qu'ils sont pas réglés pour moi. En fait, c'est jamais réglé. Mais tant que je suis pas en paix avec. Et je pense que la thérapie aussi, ce que ça m'a amené, et je le dis beaucoup, c'est la perspective du rétablissement. Moi, pendant très longtemps, j'ai été désespérée par le fait de pas guérir. D'avoir ces moments où j'ai l'impression d'aller mieux, et puis en fait, moi par exemple, un de mes trucs, c'est que je claque l'argent. Ça, c'est un vrai problème de toutes mes... Bon, moi en fait, je suis une personne qui a une propension aux addictions, et en fait, ce qui est terrible quand on a une propension aux addictions, c'est qu'elle se manifeste de différentes façons, et donc en fait, il y a toujours une nouvelle. Donc, j'ai eu les drogues, parce que voilà, ça c'est le truc qui vient comme le plus facilement, etc. Et l'addiction dont j'ai du mal à me départir encore aujourd'hui, et donc dont j'ai appris qu'en fait toute ma vie je dois remettre des processus en place, par exemple actuellement je n'ai plus de carte bleue dans mon portefeuille, parce qu'en fait j'avais réussi à reprendre une carte bleue il y a peut-être 2 ans et demi, parce que j'avais vu que j'étais solide et que je faisais pas n'importe quoi, et puis cet été j'ai dû admettre que non, j'avais recommencé à faire couler la planche à billets, donc je retire 200 euros par mois et j'ai droit de dépenser en argent de poche, 200 euros par mois. J'ai 41 ans. J'aimerais beaucoup ne plus en être là. Malheureusement, j'en suis toujours là. Et donc ça, c'est un vrai truc. Moi, maintenant, j'ai admis que je peux me canaliser. J'ai une application où je traque ma consommation d'alcool. Parce que donc, j'ai des règles qui sont je ne bois pas plus de 3 jours par semaine et j'essaie de ne pas dépasser 2 verres quand je bois, etc. Ça peut arriver que je dépasse, ça peut arriver que j'ai voilà, la semaine de lancement du livre qui était presque la semaine de mon anniversaire. Laissez-moi vous dire que c'était orange-rouge tous les jours sur le truc. Donc, c'est aussi le truc de... aussi travailler la compassion envers soi-même. C'est-à-dire que moi, déjà, j'avais ce truc parce qu'il y avait toutes ces projections négatives sur les personnes noires où j'avais l'impression que je devais être parfaite. Donc, c'était très compliqué aussi de devoir donner une certaine image en public en sachant qu'au fond,

0: j'étais flinguée, je faisais n'importe quoi, je brûlais mon argent, je me défonçais la couenne, etc., etc. Donc ça, ça a été une phase de ma vie qui était très compliquée, de devoir projeter cette image de la femme noire en public et tout, en sachant que moi, j'étais au bord du suicide en permanence. Et c'est très fatigant. Et donc c'est vrai que avancer en sortant d'une vie qui est dirigée par la peur, et la peur de soi-même, en fait. Moi, je veux dire, la personne qui me faisait le plus peur au monde, c'était moi. Moi, je me disais, voilà, je vais exploser en plein vol, c'est une question de temps, voilà, c'est demain, ça arrive, etc. C'était, du coup, c'est dur de créer aussi là-dedans, de créer dans cet état d'esprit-là. Donc voilà, pour moi, l'enjeu, c'est, une fois que je suis au clair avec ce qui me travaille, me rend la vie difficile, là où je suis en échec, etc., bah là, je peux en parler. Parce qu'après, en fait, je veux dire, bah, tout le monde est comme ça, au fond. Et du coup, et en fait, le plus dur, c'est de ne pas pouvoir en parler. Le plus dur, c'est de devoir faire genre, non, non, ça va, quand en fait, ça ne va pas. Donc voilà, moi, pour moi, rien est hors de la table, comme disent les anglo-saxons, là, off the table. C'est juste que, avant que je le mette dans l'espace public, il faut que je me sente assez solide, y compris de dire, bah, là, j'y suis pas, peut-être que j'y serai, ou peut-être que j'y serai jamais. Là, par exemple, effectivement, il semblerait que dans les addictions, la question de l'argent, ça fait partie des choses les plus difficiles à enrayer quand on a ça. Et donc, il se peut que dans mon cas, je doive toute ma vie me checker et mettre des trucs en place. Et c'est pas grave, ce sera comme ça.
1: Amandine Gay nous livre donc beaucoup de son intimité. Et en tant que personnalité publique, visible, elle est une source d'inspiration. Je me suis demandé si elle sentait cette responsabilité désormais en tant que modèle, probablement, pour certaines, ou même peut-être pour certains.
0: Peut-être que ce qui est déroutant pour moi, c'est qu'en fait aussi, dire tout ça, c'est dans l'espoir de ne pas devenir un modèle. Tu vois, c'est au contraire. Et là, je pense que c'est peut-être parce que je suis noire, qu'on n'est pas beaucoup de femmes noires dans l'espace public. Très vite, il y a beaucoup de projections aussi qui sont faites sur toi dans la communauté noire, de par des jeunes femmes noires et tout. Moi, ça m'a beaucoup angoissée. Déjà, ça m'a effectivement beaucoup angoissée de par le fait que j'avais vraiment beaucoup de pics suicidaires, de pics dépressifs et de pensées suicidaires, etc. Et donc moi, comme j'ai un truc de me sentir très responsable, je me disais... Oh, c'est le jour où je vais me foutre en l'air, ça va être une catastrophe. Et du coup, je me sentais mal. Tu vois, je me disais, en fait, tu peux pas faire ça à la communauté, etc. Bon. Moi, c'est vrai que je pense qu'il y a quelque chose dans ma démarche qui est de dire, voilà quoi, moi, je suis pas un modèle. Je fais du mieux que je peux. Je vais pas bien comme vous toutes. Voilà. Et faudra pas m'en vouloir si un jour je jette l'éponge, j'aurais tout donné. Voilà. Donc, c'est plus ça, en fait. Je me dis, ah merde, ça marche pas. C'est... L'objectif, c'était de dire, genre, voilà, moi, juste, je suis là, je fais mon truc, mais je peux pas vous servir de modèle parce que j'ai pas cette solidité-là, tu vois.
1: Vivre libre, c'est une proposition que nous fait Amandine Gay. Elle nous souhaite de vouloir une société plus accueillante et apaisée. Et nous, qu'est-ce qu'on peut lui souhaiter à Amandine Gay ?
0: Eh bien ça, je dois dire qu'avant, c'était une des choses qui m'angoissait le plus au monde et qui me fait très plaisir de le vivre comme un truc chouette. C'est que là, je veux vraiment d'abord me reposer. Et en fait, justement, comme je considère que jusqu'à ce livre, j'ai quand même passé ma vie à être beaucoup déterminée par la peur, le besoin de faire, mais parce que pour exister, etc. Là, je suis très curieuse de voir ce que va être cette nouvelle partie de ma vie où je vais pouvoir créer à partir de ce que j'ai envie de faire. Ou peut-être je vais rien faire pendant quelques temps parce que, justement, aussi en tant qu'artiste, on a besoin de se nourrir. Moi, ça fait quand même 10 ans là que je suis sur le pont, que je pousse beaucoup, et en fait, par exemple, je lis plus pour le plaisir, parce que je fais que lire pour le travail. Je vais quasiment plus au cinéma. Ça fait un siècle que j'ai pas été au théâtre. Je vois plus beaucoup de concerts, et avant, ça, c'était ma vie. Moi, quand j'étais plus jeune, ma vie, c'était les sorties culturelles, les voyages avec mon sac à dos. Là, par exemple, on peut me souhaiter un mois au Vietnam avec mon sac à dos. C'est un truc dont je rêve depuis un bon moment et que je vais faire bientôt, là, dès que j'ai les sous. Voilà, de procrastiner, rêvasser. Tu vois, là, j'ai régulièrement des moments... En fait, bon, je fais pas mal de méditations guidées. Et il y en a une, ça dit de s'imaginer dans la pièce qui est la plus créative pour nous, un souvenir qu'on a. Et moi, un souvenir qui me revient beaucoup en ce moment, c'est en fait quand je suis partie en Australie,

0: J'avais 21 ans. Et c'est la première fois que je partais très loin, quelque part où personne me connaissait, etc. Et il y avait un café. Et j'ai découvert. Et eux, ils étaient très en avance sur les cafés, là, un peu genre macchiato, machin, les trucs, latte et tout. Et il y avait un café que j'adorais, qui était baigné de soleil, etc. Et à l'époque, j'écrivais encore des poèmes. Voilà. Ce que je n'ai pas fait, là, je pense, depuis presque deux décennies, quoi. Et donc, je passais des après-midi dans ce café à vraiment faire le chat au soleil, à écrire des poèmes, à boire des cafés, à manger des cheesecakes. Et j'aimerais tellement retrouver ça, là.
1: Est-ce qu'un jour, alors, du coup, on aura l'occasion de lire des poèmes d'Amandine Gay?
0: Mais c'est possible. Des poèmes, des nouvelles. Tout est ouvert.
2: Vous connaissez désormais un peu mieux Amandine Gay. Et vous avez envie de vivre libre et de lire Vivre libre. Mais ce que vous ne connaissez pas encore d'Amandine Gay, c'est son rapport à ses poils. Qu'as-tu à nous dire, Amandine, de tes poils ?
0: Alors moi, mon rapport à mes poils, ça fait quand même une bonne décennie là qu'il est stable. C'est-à-dire que ma routine, c'est que j'ai des poils sous les bras, j'ai des poils à la vulve, mais je m'épile quand même l'extérieur du maillot parce que je trouve ça plus joli, voilà. Je fais aussi l'interfessier parce que je trouve ça plus doux, voilà, j'aime bien la douceur entre mes fesses. Et je fais mes jambes, mais quand j'ai le temps. Donc là, typiquement, en fait, je le fais pas. Mais ouais, moi je suis très branchée, avoir quand même le corps lisse et tout à certains endroits, mais aussi à d'autres endroits, je trouve que c'est quand même plus érotique d'avoir des poils, donc voilà, je choisis les endroits où j'en ai ou j'en ai pas.
2: C'était du poil sous les bras et c'était surtout la première fois d'Amandine Gay à foie et probablement pas la dernière, en tout cas je l'espère.
0: Oui, c'est ma première fois à foie. Apparemment, il y a une chanson.
1: Oui, il était une fois dans la ville de foie, une marchande de foie.
0: Je ne connaissais pas et du coup j'ai dit à une pote, je vais à foie là, à la librairie, tout me dit, oh là là, ça me rappelle trop la comptine, maintenant je l'ai dans la tête et tout, je suis en mode genre je la connais pas mais je veux pas savoir parce que, parce que je sens que c'est le truc qui te reste dans la tête. Donc voilà, j'ai découvert que vous étiez célèbre.

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Ah ouais, tu vois, on est vu avec notre son là. Merci à toi. 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

0: Ce très jeune vin cochère.
1: J'étais jeune vin cochère.
2: Bel organe.
3: Merci.
2: Un jour, quelle horreur, y compris que son odeur, au lieu de sentir la fleur, soulevait les cœurs.
3: Mais y a donc tout cochon.

ceci ne devra-t-il pas attacher trop fortement son cœur à rien de particulier? Il faut qu'il y ait aussi en ligne par vagabonde, dont le plaisir soit dans le changement et le passage. Sans doute, cet homme connaîtra les nuits mauvaises ou cris de lassitude. Il trouvera fermée la porte de la ville qui devait lui offrir le repos. Peut-être qu'en outre, comme en Orient, le désert s'étendra jusqu'à cette porte, que les bêtes de proie y feront entendre leur hurlement tantôt loin.

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1: On fête les 200 ans de la photographie cette année. À cette occasion, le musée Soulages de Rodez, dédié au peintre maître de l'Outre Noir, accueille tout l'été l'œuvre du japonais Hiroshi Sugimoto. Maude Marron-Vojevodsky, directrice du musée.
2: C'est un artiste qui a réinventé le médium photographie, qui aujourd'hui est considéré comme l'un des plus grands photographes mondiaux. Et donc, il va créer de très grands tirages, travaillant autour de la question de la mémoire, du temps, du paysage, questionnant en fait notre rapport à ce paysage, essayant aussi d'imaginer un monde sans l'homme. Une manière aussi de concevoir l'œuvre dans son espace, comme une déambulation, comme une promenade, comme un parcours, en intégrant vraiment l'architecture, la lumière à l'œuvre. Hein, c'est vraiment partie prenante du dispositif. Et puis un travail sur l'ombre et la lumière, sur l'horizon, sur les notions d'infini qui réunissent les deux artistes qui ne se sont pas rencontrés et qui font partie de deux générations et de deux continents très différents.
1: Et une œuvre de Sugimoto souvent éloigné hein, de l'idée ou même de la pratique que l'on a de la photographie. Marc Feustel, spécialiste international de la photographie japonaise.
3: En effet, Sugimoto, même si son travail est toujours photographique, il est souvent dans un processus de détournement de ce qu'est la photographie. Quand on pense à la photographie, les photos qu'on prend tous avec nos téléphones, c'est des images.

0: Instantané. C'est juste un instant qui est figé, qu'on peut garder. Mais Sugimoto, au contraire, dans ces images, c'est souvent pas le cas. Par exemple, ici, on se trouve devant les seascapes, donc les paysages de mer de Sugimoto, qui sont parfois des images réalisées en un trentième ou un soixantième de seconde pour les images qui sont prises de jour. Mais il y a des images qui sont prises de nuit, qui sont prises sur plusieurs secondes, plusieurs minutes. Donc c'est des choses qui sont impossibles pour nous à voir de l'œil nu. Il y a d'autres exemples aussi dans l'exposition où ce sont des photographies, mais où il n'y a pas d'appareil photo qui intervient. Il y a une série d'œuvres où Sugimoto, de sa main, va écrire un poème sur un papier photographique en utilisant la chimie photographique. Effectivement, ça peut être très déboussolant de se dire qu'on est toujours confronté à de la photographie dans plusieurs cas où on a l'impression d'être dans un médium qui est différent.
1: Sugimoto, reprendre la mélodie, c'est le titre complet de l'exposition temporaire d'été du musée Soulages, est à voir jusqu'au 13 septembre à Rodez. 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
1: Bonjour à tous.
2: Karine Bellicha.
1: À la une, la Russie sur tous les fronts. Vladimir Poutine serein à un mois de législative acquise à son pouvoir. En guerre à l'ouest, en Ukraine et face à l'OTAN. À l'est, relançant la rivalité avec le Japon autour des îles Kouriles. Le retour aux affaires de Ruben Rocha-Moya aura duré moins de 36 heures au Mexique. Le gouverneur de l'état du Sinaloa a tenté de reprendre la main alors que la justice américaine l'accuse de trafic de drogue. Les autorités mexicaines l'empêchent de revenir pour éviter de prêter le flanc aux critiques et aux menaces de sanctions récurrentes de Washington. LFI a clôturé son université d'été avec un discours très attendu de Jean-Luc Mélenchon, déjà en course pour la présidentielle française depuis des mois. Le leader de la gauche radicale a le vent en poupe, étend la main aux écologistes alors que Raphaël Glucksmann pour la social-démocratie s'apprête à dévoiler sa candidature ce soir. C'est une fin de non-recevoir de Volodymyr Zelensky. Le président ukrainien, je vais y arriver, exclu d'organiser des élections en temps de guerre, qui représenterait, dit-il, un tsunami fracturant le pays. Réponse du président ukrainien, à Mykhailo Fedorov, l'ex-ministre de la Défense, limogé, réclamant de nouvelles élections. Du côté russe, il y aura bien des législatives dans un mois, mais les opposants au Kremlin ont été exclus du scrutin, et Vladimir Poutine prévient déjà. Les élections vont réaffirmer la stabilité de l'État et sa capacité à résister aux menaces extérieures. Dans un contexte de friction croissante aux frontières de la Russie, à l'ouest avec les pays de l'OTAN en soutien à l'Ukraine, mais aussi à l'est avec le Japon qui a protesté hier contre la décision du Kremlin de mener

0: Des essais de missiles au large des îles Kouriles, un archipel revendiqué par Tokyo. Pour Ulrich Bouna, analyste géopolitique, cette agressivité vise à décourager les alliés de l'Ukraine.
1: La Russie est d'une puissance agressive désormais aussi bien à l'ouest qu'à l'est. Alors à l'ouest, on y était un petit peu habitué hein, depuis 2022 et même avant, mais on voit par contre une escalade de la part de la Russie. On a vu ce drone kamikaze qui heureusement n'a pas explosé contre un Antonov sur l'aéroport de Leipzig. Donc on a une montée en fait en puissance très claire des actions agressives de la Russie contre l'Union européenne, sans doute pour essayer de dissuader les Européens d'aider l'Ukraine. Et par contre, on le voit donc désormais effectivement à l'est avec cette montée en tension avec le Japon. Certes, le Japon impose des sanctions à la Russie depuis 2022 et le dialogue est rompu sur les îles Kouriles. Donc il y a une volonté, semble-t-il, assez claire de faire payer publiquement au Japon, en quelque sorte, sa position par rapport à l'Ukraine, mais aussi sans doute une vision un peu électoraliste où on cherche en quelque sorte à rappeler que la Russie reste une grande puissance vis-à-vis de l'Occident collectif avec des guillemets.
0: Ulrich Bouna, chercheur associé chez Eurocréative, interrogé par Théo Conscience. Le président Massoud Pezeshkian reconnaît que la société iranienne traverse de nombreuses difficultés, toujours sous pression économique et militaire de Washington, affirmant que le régime fait tout son possible pour éviter que la situation ne s'aggrave. Après l'échec des négociations, le Canada riposte aux nouveaux droits de douane punitifs imposés par les États-Unis. Le premier ministre canadien Mark Carney a annoncé des mesures de rétorsion visant notamment l'acier et les produits laitiers américains, assurant avoir refusé un mauvais accord proposé par Washington. Donald Trump a aussitôt menacé de surenchérir, fustigeant sur son réseau social un Canada qui veut les avantages d'un État des États-Unis sans en être un. Un gouverneur mexicain accusé par les États-Unis de trafic de drogue se met de nouveau en retrait. 3 mois après avoir fait un pas de côté, le gouverneur de l'État du Sinaloa avait tenté vendredi de reprendre ses fonctions. Alors que les tensions entre Washington et Mexico restent vives sur la question du narcotrafic, Théo Conscience, la présidente mexicaine Claudia Sheinbaum, a fait pression pour que le gouverneur soit de nouveau mis à l'écart.
2: Oui, l'éphémère retour aux affaires de Ruben Rocha Moya aura duré moins de 36 heures. Vendredi matin, le gouverneur de l'État du Sinaloa annonce à la surprise générale qu'il reprend ses fonctions. Il s'était mis en retrait en mai 2026 lorsque le parquet de New York avait réclamé son arrestation et son extradition. La justice américaine l'accuse avec 9 autres responsables mexicains de s'être associé au cartel de Sinaloa pour distribuer des quantités massives de stupéfiants aux États-Unis. Alors que l'administration de Donald Trump utilise régulièrement ces accusations comme prétexte dans sa guerre commerciale avec le Mexique, l'annonce du retour du gouverneur du Sinaloa a rapidement provoqué un malaise au sein de Morena, le parti au pouvoir auquel il est affilié. Le ministre de l'Intérieur a parlé d'une décision personnelle et la présidente mexicaine, Claudia Sheinbaum, l'a indirectement critiqué samedi en condamnant les hommes politiques qui placent leur intérêt personnel devant celui du pays. Lâché par son parti, Ruben Rocha Moya a finalement cédé et demandé au Congrès de l'État de Sinaloa une nouvelle autorisation de congé temporaire à durée indéterminée.
0: Théo Conscience. Dans 8 mois, les Français seront appelés aux urnes pour élire leur prochain président. Raphaël Glucksmann devrait annoncer sa candidature ce soir. Il sera l'invité du journal de 20h de TF1. Une candidature à la présidentielle qui devrait passer par une primaire organisée en octobre par le Parti Socialiste et sa propre formation Place Publique, creusant un peu plus le fossé avec la formation de la gauche radicale LFI. Jean-Luc Mélenchon était en meeting aujourd'hui, lui qui a démarré il y a déjà 3 mois sa campagne présidentielle. Le leader insoumis a prononcé un discours pour clôturer l'université d'été de son mouvement à Châteauneuf-sur-Isère dans le sud-est de la France où vous vous trouvez, Victorien Villaume. Bonjour Victorien.
3: Bonjour.
0: Le discours bref de Jean-Luc Mélenchon a été dominé par la thématique de l'écologie.
3: Oui, on s'attendait, à vrai dire, hein, Karine, à ce gros clin d'œil aux militants écologistes. Les insoumis veulent les attirer et avec eux l'appareil, le parti de Marine Tondelier. Jean-Luc Mélenchon a donc largement reparlé de son projet d'éco-région. Il a parlé de pollution, de l'air, des pesticides. Il promet un État écologique.
4: Quand nous gouvernerons, il y aura une nouvelle politique de gestion des forêts. Les métiers de pompiers, ceux de la filière bois et de la forêt seront relancés et sécurisés.
3: Le leader insoumis veut montrer que la dynamique est de son côté, comme depuis le début de la campagne. L'optimisme était donc de mise. La victoire est possible, a d'emblée déclaré le tribun, écouté par une foule très dense

0: impossible à vérifier, mais l'organisation parle de 10 000 militants présents, une mobilisation jugée inédite pour cet événement. Jean-Luc Mélenchon, droit dans ses bottes, affirme aussi, comme on pouvait s'y attendre, que les Insoumis voteront de nouveau la censure au moment de l'examen du prochain budget de l'État cet automne. Une façon de s'afficher comme la seule force d'opposition et de rupture crédible après 10 ans de pouvoir pour Emmanuel Macron. Un discours, Karine, qui a transcendé la foule parmi les slogans des militants, résistance ou encore chasser les riches.
1: Victorien Villaume, en direct de Châteauneuf-sur-Isère. Hier, le mouvement d'extrême droite identitaire Save Europe Act, qui avait déjà été interdit de manifester en France, notamment à Lille ou à Lyon, a organisé une manifestation à Barcelone, sur la place de la mairie, dans le cadre de son tour d'Europe. Une arrivée en Espagne qui a fait un flop avec une très faible participation, Élise Gagengel.
2: À Barcelone, ce samedi, une cinquantaine de manifestants étaient réunis derrière un mot d'ordre écrit sur une immense pancarte. La remigration sauvera l'Europe. En d'autres termes, ils militent pour une déportation massive des étrangers et des personnes issues de l'immigration. Lucy White, membre anglaise du mouvement.
3: Ces gens ne sont pas les bienvenus, ni en Espagne, ni en Angleterre, ni en Europe. Ils viennent du tiers-monde pour en profiter et ils commettent des viols et des crimes.
2: Mais face à eux, 10 fois plus de manifestants antifascistes les ont copieusement hués. Victor Redondo, militant de l'ultra-droite.
4: C'est normal qu'on soit peu nombreux, parce qu'on est à Barcelone, et ici, il y a des mouvements et courants de pensée qui ont plus de force que d'autres. Mais bon, j'espère qu'aux prochaines élections, on prouvera que beaucoup auraient voulu être ici et ne sont pas là, mais qu'ils voteront.
2: Les identitaires ont finalement quitté la place en faisant des saluts nazis dirigés aux antifas. De son côté, à défaut d'avoir interdit le rassemblement, la mairie de Barcelone a annoncé qu'elle transmettrait au parquet certains messages scandés pour injures racistes. Élise Gazangel, Barcelone, RFI.
1: Le Kazakhstan élit aujourd'hui les 145 députés de son nouveau parlement, une chambre unique au pouvoir renforcé, prévue par la réforme constitutionnelle, censée permettre de libéraliser le système. Promesse faite par le président Kassim Jomart Tokayev après la mort de plus de 200 manifestants en 2022. Mais seuls 7 partis autorisés ont pu présenter des candidats et plusieurs...
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0: quelques minutes avec Marion.
1: Réfléchissons ensemble autour de l'humain.
0: Cette semaine, l'art de communiquer. Salut Marion.
1: Salut Nico.
0: Pourquoi as-tu choisi de nous parler de ce sujet cette semaine ?
1: Alors aujourd'hui, j'ai eu envie de parler de communication parce que c'est un thème qui me parle. Mais surtout de l'art d'écouter. Parce qu'en fait, je me rends compte dans mon travail, comme dans ma vie personnelle aussi, que la plupart des difficultés relationnelles viennent d'un manque d'écoute, d'un manque de communication, d'un manque de temps qu'on s'accorde mutuellement et parfois même d'un manque de compréhension de soi. On parle beaucoup de communiquer, mais on oublie que la porte d'entrée de toute communication, c'est l'écoute. L'écoute de l'autre, bien évidemment, mais surtout et avant tout, l'écoute de soi. Et en fait, je me suis rendu compte qu'il y a un lien entre les émotions, la communication et les relations, parce que tout est relié. Et si on change un élément, tout le reste bouge. Une citation qui résume aussi la complexité

0: de la communication que j'ai envie de partager aux auditeurs, qui est de Weber, et qui nous dit « Entre ce que je pense, ce que je veux dire, ce que je crois dire, ce que je dis, ce que vous voulez entendre, ce que vous entendez, ce que vous croyez comprendre et ce que vous comprenez, il y a au moins 9 possibilités de ne pas s'entendre. » Voilà. Cette situation, elle plante un peu le décor pour expliquer à quel point la communication est complexe.
1: Et qu'est-ce que tu as vu ou entendu qui t'a marqué à ce sujet ?
0: En fait, ce qui me frappe dans mon quotidien, c'est de voir à quel point les personnes peuvent être parfois en conflit et à quel point peu de personnes savent vraiment communiquer, en fait. Alors que tout le monde parle. Hein. Communiquer, finalement, c'est pas juste échanger des mots. C'est accueillir, c'est comprendre, c'est reformuler. C'est se taire parfois, c'est laisser ce silence et c'est prendre le temps de la communication. Et ce qui m'a marqué, c'est de voir parfois des personnes persuadées qu'elles ont un problème relationnel, alors qu'en réalité, ce qui manque, c'est juste une expression claire de leurs émotions ou de leurs besoins. Ou simplement un espace pour être entendu. Et je crois vraiment profondément que si on apprenait tous à mieux écouter et à mieux se connaître, nos relations personnelles, professionnelles et même sociales s'apaiseraient.
1: Et qu'est-ce que tu as pu apprendre ou expérimenter à ce sujet ?
0: C'est vrai que ces derniers temps, que ça soit en formation, en coaching, j'ai travaillé beaucoup plus autour des émotions finalement, autour de la façon dont elles circulent en nous et comment finalement nos émotions elles vont influencer nos mots, notre ton, notre posture, nos relations finalement. Et j'ai aussi réaffirmé dans mes accompagnements que bien communiquer commence par bien se connaître. Il y a vraiment besoin d'un travail d'introspection pour savoir bien communiquer. Parce que c'est aussi savoir dire à l'autre, à l'équipe, à mon mari, peu importe, savoir ce que je ressens, savoir ce dont j'ai besoin, savoir comment je fonctionne et puis comment je l'exprime à l'autre. Et ça me fait écho, pas plus tard que la semaine dernière, où je suis intervenue sur un atelier sur la qualité de vie au travail auprès des dirigeants. Et quand je leur expliquais que c'était important d'exprimer leurs ressentis, leurs besoins, c'est quelque chose de nouveau, on ne sait pas faire en fait. Mais je trouve qu'à partir du moment où cette base-là de savoir ce que je ressens, ce que j'ai besoin et comment je l'exprime, elle est posée, la communication en fait, elle devient plus simple, elle devient plus fluide et finalement, les relations peuvent s'ajuster naturellement. J'ai d'ailleurs dernièrement observé des changements très concrets finalement chez des personnes qui ont simplement appris à nommer ce qui se passe en elles. Et rien que ce petit mouvement, c'est déjà transformateur. Et souvent, ce que je dis, et ce que j'expliquais aussi en atelier QVT auprès des dirigeants, c'est que pour que les autres sachent ce dont vous avez besoin, le plus court chemin, c'est de leur dire, en fait. Mais ça veut dire qu'il faut avoir réfléchi en amont sur qu'est-ce que je ressens, quels sont les besoins derrière, comment je me sens dans cette situation. Donc ça veut dire qu'il faut aller chercher un petit peu à l'intérieur de soi les réponses. Hein. Dans la communication, il n'y a pas d'outil magique en fait. On vous donne, moi qui suis dans le coaching, il y a plein de concepts, il y a plein d'outils. Mais en fait, ça part de soi en fait, ça part de qui je suis, de comment je ressens les choses en fait. Et c'est d'essayer aussi d'être authentique en fait. Ça, c'est dur d'être authentique.
1: Et qu'aimerais-tu que nos auditorices retiennent de tout ça ?
0: Ce que j'aimerais qu'ils retiennent, c'est que communiquer, c'est pas une compétence forcément innée. J'ai découvert ces dernières années que communiquer, c'était vraiment un art qui se travaille en fait, mais un art qui commence par soi. Donc prenez le temps de vous écouter, vous-même, vos émotions, vos réactions. Et puis, une fois qu'on sait s'écouter soi, on peut écouter l'autre vraiment profondément. Et voilà, ce qui est important pour moi, c'est de se dire qu'il y a un lien entre les émotions. J'apprends à reconnaître mes propres émotions, d'accord ? Donc, je fais de l'introspection, j'apprends à me connaître. Si je sais bien, j'aime pas le mot gérer mes émotions, mais si je comprends mes émotions, je sais ce qu'elles veulent me dire, etc., forcément, et que j'arrive à les exprimer, à les communiquer avec authenticité, forcément, ça aura un impact finalement sur les relations. Et donc, on va pouvoir récolter ce qu'on sème dans la qualité du lien finalement. Et si chacun faisait ne serait-ce qu'un petit effort sur l'un de ces trois axes, dans les émotions, la communication ou les relations, je crois vraiment sincèrement que nos relations changeraient énormément. Parce que communiquer, ce n'est pas qu'un échange, c'est vraiment une rencontre. Et une rencontre, ça commence toujours par l'écoute.
1: Merci pour cette chronique, Marion.
0: Merci Nico, c'est un plaisir.
1: À la semaine prochaine.
0: À la semaine prochaine.

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1: Cette semaine et les suivantes, je vous propose de faire un tour à Bruxelles. Bruxelles, comme on dit ici. En France, on a tendance à dire Bruxelles, mais c'est Bruxelles, avec quelqu'un que les auditeurs très fidèles de l'Ours et la Carotte connaissent déjà, puisque bon, enfin, ça remonte à une dizaine d'années. Laura Vérec. Laura Vérec est une militante que je connais donc depuis de nombreuses années, qui travaille donc pour se battre contre les lobbies, contre tout ce qui fait du mal à la planète, toutes ces forces un petit peu en place pour empêcher de changer les choses. Alors que les scientifiques nous alertent depuis des années. Laura, bonjour.
2: Bonjour.
1: Alors, tu nous accueilles chez toi à Bruxelles. On devait se retrouver dans la rue. On est en pleine tempête Benjamin, donc impossible d'aller dehors. Tu voulais nous présenter ton lobby tour. Le lobby tour, c'est quoi ?
2: Alors, je prends des groupes que j'amène dans différents bureaux de lobby à Bruxelles et j'explique comment fonctionnent les lobbies. Et je m'arrête bien entendu dans les institutions, parce que si les lobbies sont aussi puissants, c'est aussi parce que les institutions européennes les écoutent.
1: Et alors, ce sont des touristes qui choisissent de faire un tour différent de Bruxelles. Ce sont des Bruxellois, des Belges. Qui est-ce qui fait des lobby tours?
2: J'ai beaucoup de groupes belges de militants, mais j'ai aussi des universitaires français, polonais. J'ai aussi des visiteurs qui viennent au Parlement européen, voire des députés européens qui parfois aussi viennent faire la visite.
1: Alors, sans conseiller, qu'est-ce qu'on aurait dû faire aujourd'hui s'il n'y avait pas tout ce vent et toute cette pluie?
2: Déjà, je vous aurais expliqué qu'il y a beaucoup de lobbyistes. On estime que c'est quand même entre 20 et 30 000 personnes qui sont plus ou moins dans le quartier européen et qui tentent d'influencer les lois. Donc ça, c'est quand même énorme comme chiffre. Ensuite, ce que j'aime beaucoup faire, c'est démonter l'image qu'on peut avoir de Total Energy ou Philip Morris, qui aurait des centaines de lobbyistes à Bruxelles. Ça fonctionne pas vraiment comme ça. En fait, si on prend l'exemple de Total Energy vont être membres, par exemple, de Business Europe, qui est le MEDEF européen. Ils vont aussi être membres d'un groupe européen avec tous les producteurs de pétrole et de gaz et autres. Et puis surtout, ils vont avoir des consultants qui vont travailler pour eux, des agences de communication et des cabinets d'avocats. Donc à la fin, c'est plus que 100. Mais c'est surtout que dans cette centaine de personnes et dans ces gros budgets, il y a ce que moi j'appelle des mercenaires, c'est-à-dire des gens qu'on paye pour faire du lobbying pour soi. Et en général, c'est des personnes qui parlent plein de langues, qui ont un très, très grand carnet d'adresses et qui peuvent faire appel à beaucoup d'experts dans différents domaines pour étayer leurs arguments. Donc, c'est des mercenaires qui sont très forts à la guerre.
1: Alors, on pourrait se dire quand même qu'au niveau européen, si on a autorisé la parole de ces représentants d'entreprises, je vais me faire avocat du diable, c'est qu'ils représentent aussi, au-delà des intérêts, ils représentent de l'emploi, ils peuvent permettre aussi aux décideurs d'avoir les pieds sur terre, de comprendre ce qui se passe, des enjeux, et de pas prendre de décisions à la va-vite. La politique, l'histoire de la politique est pleine de fausses bonnes idées qui, une fois appliquées, font du mal à la société et à l'emploi, par exemple, qui est quand même un des grands sujets de ces dernières années. Et en plus, l'Europe a quand même bien fait les choses. C'est que quand un parlementaire, par exemple, rencontre un lobby, il doit le déclarer si mes souvenirs sont bons.
2: Oui, en effet. Mais de toute façon, on ne questionne pas le rôle que peuvent avoir les entreprises. Elles ont une expertise technique, une connaissance du terrain, et elles créent de l'emploi, c'est certain. Ce qu'on questionne, c'est le côté politique de cette expertise. Déjà, d'un côté, qu'ils utilisent des arguments soi-disant techniques alors qu'ils sont hyper politiques, et qu'en face, surtout, les institutions européennes reçoivent les messages et les données des entreprises sans aucun esprit critique. Pour vous donner un exemple, REACH, c'est la loi sur les produits chimiques en Europe. Lorsqu'on a commencé à vouloir l'écrire...
1: Alors, REACH avait surtout, à la base, il fallait que les entreprises démontrent l'innocuité des substances chimiques qu'elles utilisaient.
2: En effet. Et donc, les entreprises crient au loup. Ah, ça va nous coûter des milliards. Et vont dans les dizaines de milliards d'euros que ça leur coûterait. La commission fait une étude d'impact où elle est entre 2 et 3 milliards. 10 ans après, on estime que c'était à 2,5 milliards. Donc la commission n'était pas très éloignée. Sauf que la commission a quand même écouté ces lobbies qui ont annoncé des chiffres de pertes 10 fois plus élevés que ce qui s'était vraiment le cas.
1: Et il était question de la santé des habitants de l'Union européenne. Et Reach, en plus, avec ce lobby, si je ne me trompe, a été appauvri, en particulier sur une question essentielle, celle des effets cocktails qui ne sont pas étudiés, qui devaient l'être au départ dans l'idée et qui ne le sont toujours pas. C'est-à-dire que la molécule en soi peut-être ne va pas être dangereuse ou très dangereuse, mais le fait qu'en fait dans notre environnement il y en a plusieurs de ces molécules, le mélange entre elles par contre lui peut être délétère pour la santé.
2: Oui, et je voudrais juste rajouter 2 choses à ça. La première, c'est que il y a 2 ans, il y avait une commission européenne qui était beaucoup plus progressiste et plus proche de l'environnement, qui a souhaité réécrire la stratégie sur les produits chimiques. Le pouvoir de ce même lobby, le CEFI qu'on l'appelle, c'est le lobby le plus gros, c'est le lobby des producteurs de produits chimiques, refait les mêmes tactiques de crier au loup, de sortir des chiffres qui sont repris par les services internes de la commission. Alors qu'il y a 10 ans, 20 ans, c'était des chiffres qui ont été démontrés qu'ils étaient faux. Et donc c'est ça aussi qui pose question, c'est à quel moment surtout les fonctionnaires à la Commission européenne, qui sont souvent très experts mais très techniques, très apolitiques, ne prennent pas en compte les autres façons de voir le problème. Et c'est cette vision de technocrate des données, c'est des données, alors qu'en fait, un problème politique qui peut être vu de différentes façons. Et ce que font les lobbies, c'est montrer une partie du problème. Ils ne mentent pas. En anglais, on dit spin. C'est cette belle image de la toupie. Il y a un problème politique. Les lobbies vont montrer une partie du problème. Le politique doit regarder tous les côtés de la toupie. Et quand il ne le fait pas, c'est là que les lobbies posent un problème pour la démocratie.
1: C'est là qu'on définit l'intérêt général en regardant toutes les faces de la toupie.
2: Exactement. Et surtout, on est conscient de prendre une décision politique et donc d'avoir besoin d'entendre plusieurs intérêts pour faire son propre avis et pas juste faire du copier-coller de ce qu'on nous envoie du CEFIC. Et il y a autre chose aussi qui est intéressant dans ce que tu dis, c'est qu'il y a un centre de recherche international financé principalement par des entreprises, à la base beaucoup Coca-Cola, mais maintenant d'autres, qui a, dans un premier temps, beaucoup regardé, par exemple, le cholestérol. Parce que comme ça, on parlait moins du diabète, donc on n'embêtait pas Coca-Cola. Toutes les études qui ont été faites sur le cholestérol sont très bien. Je ne mets pas en cause l'expertise de ce laboratoire. Par contre, ça a une conséquence politique de financer autant d'études sur le cholestérol. C'est qu'on ne parle plus du diabète. Ou en tout cas, pendant un moment, on en parle moins. Cet institut, il y a un chercheur à l'EHESS qui a regardé toute l'or.
1: École des hautes études en sciences sociales. Une référence en France de recherche indépendante et publique.
2: Exactement, pardon. Et ce chercheur va étudier pendant 1 an toutes les recherches que fait donc ILSI, ça s'appelle pour l'Institut des études de la vie, sur les produits chimiques. Et il est d'accord que c'est des pontes de la recherche, qu'on est sur des toxicologues très très très forts, très très fortes, mais on n'a que des recherches sur l'effet d'un produit chimique sur l'eau, un produit chimique, sur la santé, un produit chimique, sur la qualité de l'air, par exemple. Et on retrouve ce que tu dis. C'est-à-dire qu'on retrouve cette mentalité de qu'est-ce que ce produit chimique fait sur cette partie de l'environnement, alors que c'est plus du tout la réalité de l'intoxication aux produits chimiques actuels. Et donc, à nouveau,

0: En pas. On a les meilleurs scientifiques, on a des recherches très fortes. Sauf qu'en finançant ces recherches, on oriente politiquement le débat scientifique. Et donc, on met de côté toute la recherche, justement, sur ce qu'on appelle le cocktail mix, le mix de produits chimiques auxquels on est quotidiennement exposé.
1: Alors, en France, ça a tenu tant que ça a pu, mais la recherche est de plus en plus financée. La recherche publique est de moins en moins financée. Donc, en général, elle est considérée comme complètement indépendante, elle est de plus en plus financée par des entreprises, y compris au sein du CNRS, y compris au sein d'instituts dits publics.
0: C'est ça, et à nouveau, c'est de la recherche qui est certainement de bonne qualité, mais Monsanto ou Bayer ne vont pas financer l'impact du glyphosate sur 3 générations. Ils regarderont l'impact du glyphosate sur 15, 20, voilà. Ils ne regarderont pas l'impact du glyphosate plus les perturbateurs endocriniens sur une population de, je ne sais pas moi, d'un écosystème marin par exemple, ou un écosystème d'une rivière sur 30 ou 40 ans. Ils vont forcément financer une certaine partie de la recherche et pas toute. On parle beaucoup de l'économie, donc on se retrouve dans des débats environnementaux où on parle quand même de la santé, du taux de cancer qui augmente chez les enfants par exemple. On parle aussi des rivières, du sol et autres qui sont des choses hyper importantes. Si les lobbies aussi gagnent, c'est parce qu'ils restent souvent très forts sur l'économique. Et donc si on doit venir sur ce terrain-là pour combattre les lobbies, autre chose auquel il faut penser, c'est que REACH, c'est une première législation européenne, puis qui a quand même un impact international. Donc ça veut dire que les entreprises européennes doivent s'adapter à faire une chimie plus verte. Donc vont financer la recherche et développement pour substituer les produits dangereux. Aujourd'hui, REACH, en Australie, en Nouvelle-Zélande et dans d'autres pays du monde, on a fait presque un copier-coller de la loi européenne dans ces pays-là. Donc les entreprises européennes sont à la pointe de l'innovation dans ces pays-là. Et donc c'est ça aussi qu'il faut remettre en question dans les arguments purement économiques, c'est-à-dire réglementer, c'est obliger nos entreprises à innover, et on parle toujours de compétitivité. Enfin, si on veut être compétitif, il faut aussi réglementer, puisque les entreprises, ce qu'on voit aujourd'hui, c'est que l'argent qu'elles gagnent, elles le versent aux actionnaires. Et donc si on veut faire en sorte que l'argent qu'elles gagnent, elles le versent dans la recherche et l'investissement, qui crée des emplois, et qui nous garantit aussi une transition verte, il faut réglementer. Et c'est ça aussi la difficulté des lobbies aujourd'hui, c'est qu'ils ont réussi à nous faire croire, en tout cas faire croire aux décideurs et aux décideuses européennes, qu'il faut déréglementer, qu'il faut moins de lois, et avec moins de lois, on aura plus de compétitivité.
1: Alors c'est intéressant ce que tu dis, parce que cette compétitivité, on le voit avec les grands groupes français d'automobiles qui ont refusé, qui ont fait du lobbying pour pas passer à la voiture électrique, et qui maintenant se sont fait doubler par les Chinois, qui eux ont investi. Et du coup, on se retrouve avec une... Ils étaient suffisamment puissants pour empêcher les réglementations d'avancer et changer, à effectuer eux-mêmes une transition. Bah, du coup, ils se sont fait doubler par les Chinois. Et maintenant, ils sont à la remorque et sont des voitures chinoises qui arrivent sur nos routes.
0: Exactement, donc comme quoi la réglementation aurait pu nous aider à avancer plus vite. Et on voit bien parce que la mentalité est restée très fortement sur le rendement des actions et autres. Mais c'est aussi, d'une certaine façon, un problème de lobbying, c'est-à-dire qu'il y a trop de promiscuité entre ces grands patrons français, allemands et autres automobiles et les institutions européennes. Et donc, la réalité telle qu'elle est réellement du marché n'est pas forcément connue des décideurs européens, puisqu'ils vont juste écouter à nouveau une partie du discours. Donc même dans un discours purement économique, écouter seulement une partie du discours qui sont les grands groupes et pas les start-up de la voiture électrique ou autres, ou des groupes qui ne soient pas forcément européens, ça met aussi des œillères qui, économiquement, ne font pas sens non plus.
1: On va faire une petite pause, si tu veux bien. Une petite pause musicale, t'as envie d'écouter quelque chose?
0: Alors, on va écouter Deus. C'est une chanson de Criolo, qui est brésilien avec Urias. Et elle est hyper énergétique dès le début. Et puis, ça s'adoucit en plein milieu et ça repart. C'est génial.

0: Alors nous sommes de retour avec Laura Vérec. Laura, spécialiste ici à Bruxelles des lobbies, du pouvoir des lobbies. C'est aussi Laura qui va nous donner pour les semaines à venir des contacts de gens à aller voir pour mieux comprendre un petit peu ce qui se passe ici dans différents domaines qui vont de l'agriculture, enfin toujours en lien avec l'environnement, hein, les forêts, l'agriculture, les traités commerciaux. Oui, comment fonctionne un petit peu les partis politiques et l'institution. On va voir tout ça grâce au contact de Laura. Laura, j'aimerais un petit peu que tu me dises, là j'arrive à Bruxelles, dans quelle ambiance on est à Bruxelles en ce moment ?
1: Bruxelles européen, parce qu'il y a un Bruxelles centre différent. Il y a eu comme un changement. Je ne sais pas comment elle fait, la commissaire européenne, pour se regarder le matin dans la glace, parce que pendant 5 ans, elle nous a parlé de l'environnement. On a eu le pacte vert, etc., etc. Et puis, elle vient d'être réélue. Et là, d'un seul coup, elle détricote tout ce qui avait été voté avant. Et c'est quand même assez intéressant quand on y pense, parce que normalement, les institutions européennes légifèrent. Et donc là, elles ont légiféré pendant 5 ans. Et maintenant, elles s'occupaient à délégiférer tout ce qu'elles ont fait pendant 5 ans. C'est quand même un petit peu fou. C'est quand même, comme dirait un lobbyiste un jour, il m'a dit, c'est quand même un gros gâchis d'argent public. Mais au-delà de l'argent public, c'est l'histoire politique qui est intéressante. Alors, tous les 5 ans, ici, on a des institutions qui vont refléter les élections parlementaires. Donc, je sais que souvent, on se dit que ça ne sert à rien de voter au Parlement européen, mais en fait, ça sert dans le sens où la couleur politique du Parlement européen va donner la couleur politique quand même de la Commission, et c'est pas rien. Donc, la couleur politique change aux dernières élections. Et donc, on voit aussi que le programme change. Mais ce qu'on voit aussi, c'est ce qui s'est passé au niveau des lobbies. Ils sont arrivés avant les élections européennes, surtout les lobbies des produits chimiques, ceux dont je vous ai parlé, qui sont à plus de 10 millions d'euros de lobbying par an. Et ils sont allés voir les institutions avec ce message de « les prix de l'énergie augmentent, on a beaucoup moins d'argent, on risque de fermer des usines ». Et la Commission a pris peur, elle est rentrée dans cette peur, et elle signe une déclaration qu'on va appeler la déclaration d'Anvers, parce qu'elle le signe à Anvers, dans une usine BASF. Anvers et la Flandre, c'est un peu le berceau de l'industrie pétrochimique, en tout cas en Europe, l'autre berceau c'est au Texas. Et donc, sous cette menace de perdre de l'emploi, on voit la présidente de la Commission européenne, le président du CEFIC, du lobby CEFIC, et le premier ministre belge, puisque la Belgique représentait le Conseil à l'époque, signer cette déclaration avec quelques syndicalistes quand même, faut le dire. Et on demande aux institutions européennes plus d'argent pour les entreprises et moins de réglementation pour les entreprises parce qu'elles perdent en compétitivité. Donc on demande une politique industrielle, c'est-à-dire un soutien aux entreprises, ce qui en soi n'est pas forcément une mauvaise chose, sauf que ce

0: soutien se fait avec de l'argent du contribuable et avec une réduction de nos droits sociaux et environnementaux. À l'époque, ça fait du bruit, mais ce qu'on n'avait pas vu, c'est que c'est arrivé à un moment politique important, puisque c'était au moment où la commission allait changer. Les élections arrivent, la droite et l'extrême droite sortent majoritaires de ces élections, et là, le discours du CEFIC devient le discours de la commission. Et c'est ce qu'on voit aujourd'hui. On voit un détricotage des lois. Et je dis souvent ça, parce qu'il y a 20 ou 30 000 lobbyistes à Bruxelles, mais au final, quand les institutions commencent à faire ce que les lobbies leur demandent de faire, ils pourraient être que 10. Parce que en fait, le rapprochement idéologique, c'est ça en fait qu'ils ont gagné. Ils ont réussi à faire passer, à faire croire leur message aux institutions. À nouveau, quand il y a des soucis d'emploi, quand il y a des soucis de croissance, il y a plein d'autres choses qu'on pourrait faire. On pourrait aussi, par exemple, augmenter les salaires minimaux. On pourrait aussi aider des secteurs, par exemple, non marchands et autres. Et puis, on pourrait imposer justement plus de règles à ces entreprises. Dire, ah ben écoute, très bien, investissez dans la recherche et le développement. Parce que là, ce qu'on risque de faire, c'est de l'argent public qui va dans la recherche et le développement, alors que cet argent, il est là. C'est juste que c'est un choix politique de l'amener chez les actionnaires et pas dans la recherche et le développement. Et donc, on est face à ce souci. Et c'est, comme c'est idéologue, c'est très difficile à contrer avec des choses très raisonnables qui incluent des chiffres et autres, puisqu'en fait, l'idéologie est en train de passer.
1: Idéologie néolibérale où l'importance de rémunérer les actionnaires prime sur beaucoup de choses.
0: Oui, et puis la pression que Trump exerce aussi prime. C'est-à-dire que, par exemple, la première loi qu'on va essayer de supprimer, on est en plein dedans en ce moment, c'est la loi sur le devoir de vigilance. On va demander aux entreprises européennes, mais pas que, aussi celles, les grosses entreprises américaines qui opèrent en Europe, de respecter les droits des pays dans lesquels elles opèrent. Donc, c'est-à-dire que quand on est au Bangladesh, s'il y a un droit du travail, on le respecte. Quand on est en Chine, s'il y a un droit de l'environnement, on le respecte.
1: Et on essaie même d'être vigilant, au-delà de ce respect, d'appliquer un petit peu les normes d'ici, c'est-à-dire éviter que des rivières soient polluées, même si la réglementation là-bas ne le demande pas.
0: Et surtout, on applique cette législation aux sous-traitants. C'est-à-dire que Auchan, qui faisait faire ses vêtements au Rana Plaza, qui s'est effondré, Auchan est responsable de cet effondrement. Et donc, on va aller dans toute la chaîne de valeur. Et ça, les industriels n'aiment pas du tout. La loi, elle aurait dû rentrer en application l'année prochaine. La commission arrive, première chose qu'elle appelle ça un omnibus. C'est vraiment cette idée d'un gros bus. Pour moi, c'est plutôt une tronçonneuse, une pelleteuse, une énorme machine qui va venir écraser. Et donc, il écrase la loi. La première chose qu'on fait, donc l'omnibus 1, qui est réécriture d'une loi qui n'est pas encore appliquée, c'est la loi sur le devoir de vigilance. Première chose, le devoir de vigilance s'arrête aux sous-traitants directs. Et c'est pas rien. Et ce qui est surtout pas rien, c'est que c'était la demande du MEDEF allemand, le BDI, du MEDEF italien, Confindustria. C'était une des premières choses qu'ils ont demandé, avec une proposition d'amendement. Et c'est cette proposition d'amendement qu'on retrouve dans le texte de la commission.
1: Copier-coller,
0: c'est la même chose. Cette loi s'appliquera à Auchan et son premier sous-traitant, qui peut être l'usine d'emballage de ces t-shirts à Roubaix, mais plus aux femmes qui sont en train de coudre ou aux enfants qui sont en train de récolter le coton. Et donc, elle n'a plus de valeur. Et c'est le début de toute une série. Là, en ce moment, on est en train de parler de revoir les lois sur l'intelligence artificielle ou de revoir les lois aussi sur nos données privées, ce qu'on appelle le GDPR, c'est-à-dire qui peut avoir accès à nos mails et autres. Donc on est sur une idéologie, en effet, avec une pression des États-Unis, notamment sur le devoir de vigilance. Ils ne voulaient pas du tout que les entreprises américaines suivent ce devoir de vigilance. Sur l'intelligence artificielle, c'est pareil. On ne veut pas que les grosses entreprises américaines suivent ces lois européennes. Et surtout, dirigeants d'extrême droite comme Trump, qui quand même envoie l'armée dans les rues et qui est en train de réduire très fortement la liberté d'expression dans son pays, on peut quand même dire que c'est pas du tout un démocrate, on suit ses recommandations politiques dans la politique européenne.
1: Il y a une chose quand même qu'il faut savoir, parce qu'on peut trouver ces réglementations européennes parfois mal faites, pas adaptées, assez agaçantes. Le monde agricole parfois s'en plaint. Il y a aussi des petits qui s'en plaignent, des politiques locaux qui se retrouvent avec des choses qui sont difficilement applicables, agaçantes, voire obstruantes pour une certaine forme de développement. Mais il faut le rappeler, ce que vous défendez ici, c'est des réglementations qui répondent à l'appel au secours des scientifiques, à l'appel au secours des générations futures. Et les scientifiques, c'est la science, c'est-à-dire qu'on va droit dans le mur

0: Il y a des choses à mettre en place et ce pacte vert n'était pas parfait, mais permettait de, au moins de ralentir le moment où on va prendre le mur.
1: Oui, et puis il y a des choses qu'on fait mal. Je pense que s'il y a un souci avec une loi, donc là j'ai parlé du devoir de vigilance, on est sur des multinationales, on n'est pas sur des petites et moyennes entreprises. S'il y a des lois où on entend que les petites et moyennes entreprises souffrent, la commission a largement les moyens de faire une étude d'impact, largement les moyens d'aller demander à des universités un peu partout en Europe ou à d'autres personnes de voir concrètement ce qui se passe sur le terrain et de réécrire ces lois. Je ne suis pas contre la réécriture des lois. Ce qui me dérange, c'est que ça soit sur une base idéologique et pas sur le retour du terrain.
0: Et c'est pas le retour du terrain des petits en général parce que eux n'ont pas les moyens de payer des lobbyistes. Donc en fait, la Commission européenne, elle est prise par des lobbies qui ne représentent que des grands groupes qui eux-mêmes, voilà, quand ce sont les grandes coopératives agroalimentaires françaises, elles défendent leurs intérêts et pas celui du petit agriculteur ou moyen agriculteur à qui elles vont acheter leurs produits. Eux, elles le défendent pas. Elles s'en servent éventuellement pour lancer des tracteurs sur des ronds-points en agitant un chiffon rouge par certains moments, mais en aucun cas, elles ne défendent leurs intérêts à eux.
1: Et oui, et c'est ça tout le problème. En fait, c'est ça tout le problème du lobbying, c'est que même... Exactement, c'est que même le lobbying tel qu'on l'a aujourd'hui ne donne pas des lois voilà, efficaces qui n'atteignent même pas leur objectif. Pour donner un exemple, il y a un énorme syndicat agricole qui s'appelle Copacogeca, c'est la FNSEA européenne si vous voulez. Il y a des membres de Copacogeca qui se sont retirés du syndicat, des membres tchèques, parce qu'en République tchèque, il n'y a pas d'énormes fermes comme on peut avoir en France ou en Allemagne ou en Espagne. On est sur un beaucoup plus petit pays, une histoire agricole totalement différente. Donc on est sur des fermes beaucoup plus petites. Et les membres de Copacogeca tchèques se quittent le syndicat parce que justement ils ne se retrouvent pas dans les messages qui passent dans les institutions européennes. Et donc clairement, si on n'arrive pas à faire remonter le terrain à travers les lobbies et qu'on finit par avoir juste les mieux organisés et ceux qui ont plus d'argent qui parlent, on n'aura pas de loi efficace, c'est clair. Et à nouveau, souvent la commission nous dit on n'a pas les moyens. Mais il faut bien penser à quelque chose. Déjà, il y a un budget pour la recherche. Et deuxièmement, souvent on fait appel à des consultants en se disant que justement les consultants sont neutres. Et non, c'est bien ça le souci, c'est que c'est politique. Pour vous donner un exemple, entre le Parlement et la Commission. Le Parlement a un institut de recherche interne. C'est un institut qui va aller chercher l'opinion de tout le monde. Sur l'agriculture, ils vont donner la Via Campesina.
0: L'équivalent de la Confédération paysanne en France.
1: C'est ça, donc cette voie-là va être mise dans le rapport du Parlement européen avec la voie de la FNSEA, avec la voie des ONG environnementales. Et toutes ces voies-là, des scientifiques et autres, sont amenées aux députés en disant « mais voilà toutes les voies sur ce problème ». Donc on a un centre de recherche politique qui va donner l'opinion de tous les parties prenantes et les députés vont décider. À la Commission, quand on fait ce genre d'études, on demande à une université ou un bureau de consultance, on fait une étude qui est la plus technique possible, mais on lisse beaucoup trop les choses, on oublie justement le côté politique. Et à nouveau, c'est ce que je disais au début, et pour moi, c'est pour ça que les lobbies aussi sont aussi forts, c'est que finalement, cette institution, avec cette volonté d'avoir la technicité, elle, et en dépolitisant tout, les choses sont beaucoup moins efficaces que prévu. Mais il faut savoir aussi que c'est la façon dont les institutions travaillent. On reproche souvent à l'Union européenne d'être longue à légiférer. Et donc la Commission se met dans une position technique pour éviter trop de débats, pour éviter que ça soit trop lent. Et donc c'est cette idée de légiférer techniquement, rapidement, alors qu'en fait c'est le débat et les différents intérêts qui vont finalement faire la richesse de la loi à la fin, quand toutes les parties prenantes auront eu leur voix et que toutes les personnes qui vont décider seront bien mieux conscientes de ce qui se passe vraiment.
0: Ça s'appelle la démocratie.
1: Exactement, et c'est vrai que c'est ça la difficulté, c'est de la perception un peu de la technocratie européenne, de la démocratie qui pose problème.
0: Un mot de la fin sur ton boulot, sur cette séquence politique dans lequel on est, du contexte.
1: Je pense que le mot de la fin, c'est optimiste pour moi, déjà parce que on voit très bien que plus les citoyens s'accaparent des sujets européens, plus justement on a une démocratie européenne et moins les lobbies ont de force. Alors je sais que le glyphosate a été réapprouvé, mais nous on a vu un débat incroyable ici au niveau européen. On a senti un rapport de force qui changeait beaucoup et ça c'est génial. Donc je pense que s'intéresser à l'Europe c'est déjà une grosse chose. Se rappeler quand vous avez des députés européens qui ont des TikTok, qui ont des Insta, qui ont un email et qu'il ne faut pas hésiter à aller leur poser

0: questions, à regarder ce qu'ils font, à commenter. Parce que, plus ils voient les citoyens qui les regardent, et plus ils vont faire attention aussi à qui ils écoutent. En tout cas, faire attention à écouter à plusieurs voix. Et aussi, j'ai commencé par te parler de l'omnibus, ou combien c'est une déréglementation forte. Il y a eu un vote à Strasbourg cette semaine. Pour le moment, mais bon, ça va revenir, pour le moment, ça ne passe pas. Parce que la droite et l'extrême droite, surtout, demandent une déréglementation trop forte. Donc on est dans une vague de déréglementation, mais il y a quand même un contre-courant. Et plus les citoyens vont s'impliquer dans ce débat, et plus on verra qu'il y aura un contre-courant. En fait, si les lobbies, ils agissent pas forcément dans le noir ou dans les couloirs, mais les lobbies agissent sur l'expertise, sur la technocratie. Et les citoyens, quand ils ramènent du politique là-dedans, c'est génial.
1: Merci Laura, et merci pour tous les contacts que tu m'as donnés, que tu as appelés pour me recevoir pendant ces quelques jours passés à Bruxelles. On va voir pendant les semaines à venir. Ben merci beaucoup Laura, et puis rendez-vous, on refera une émission dans 5 ans, dans 10 ans, si on existe toujours et si on n'a pas été pris par un omnibus.
0: Avec plaisir.
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15: Je comprends pas là.
16: Bah oui.
15: Non.
16: Non mais moi tu vois ça, là ça m'intrigue et en même temps je crois que ça me touche beaucoup. Jasper Johns, tu vois, il a peint au milieu des années 60 le triomphe de la société de consommation.
15: Mmh.
16: C'est ça le sens, tu vois les objets collés là,
15: ouais.
16: À gauche là. Eh ben, c'est les restes des supermarchés, ou comme si c'était les restes des supermarchés.
15: Oui.
16: Et les couleurs vives, là, qui attirent l'œil du client, c'est un peu la même chose. Non, moi, je trouve qu'il y a vraiment un truc. Un truc qui reprend d'ailleurs à Dada. C'est loin d'être le premier à représenter les choses
15: non,
16: comme
15: ça. Non, mais c'est pas ça.
16: Quoi?
15: Non, c'est pas ça. Ce que je voulais...
16: Si, excuse-moi, mais Jasper Johns, c'est carrément ça. Le peintre de l'ordinaire, le mec qui représente le commun de son époque. Tu vois, c'est ce qu'on trouve aussi chez Rauschenberg. D'ailleurs, tu sais, les deux vivaient dans le même immeuble dans les années 50. Il y a quelque chose de néo-dadaïche chez ces deux-là. C'est quand même vraiment intéressant. Moi, je trouve que tu peux pas dire que c'est pas
15: non, mais
16: un truc.
15: Tu ne m'écoutes pas.
16: Bien sûr que si, je t'écoute.
15: Non.
16: Après, j'ai l'impression que ça t'embête que je connaisse des choses et que je te le dise.
15: Mais pas
16: que
15: du
16: je t'explique
15: tout.
16: Des trucs.
15: C'est pas
16: faut
15: ça.
16: Pas que tu te sentes écrasé quand je t'explique des choses. Tu sais, la connaissance et son accumulation, ça sert à rien en soi. Mais on peut pas non plus se foutre de tout et ignorer ce qui, à telle ou telle époque, a fait le geste artistique. C'est important, l'art. C'est quoi pour toi, l'art?
15: Non, mais vraiment,
16: c'est quoi?
15: Vraiment, je ne comprends pas.
16: Mais tu vois, tu veux pas répondre. Parce que l'art te met mal à l'aise. Et c'est pas normal d'être mal à l'aise. Mal à l'aise dans un musée, c'est pas normal. Et est-ce que tu veux que je te dise?
15: Non,
16: à mon avis...
15: c'est moi qui vais te le redire. J'aime pas cette façon d'observer des œuvres au musée.
16: Attends, mais t'es gonflé quand même.
15: Il y a cinq minutes, on était au rez-de-chaussée devant des vases à figures rouges de l'Antiquité grecque.
16: Ouais.
15: Et là, tu me forces à aller dans cette salle au fond du dernier étage pour regarder deux toiles de peintres américains de la deuxième partie du XXe siècle. Alors, je veux bien que leur travail soit intéressant.
16: Ah,
15: ouais. Ouais. Beau, même si tu veux, on peut dire ça. Enfin, quoique là, on pourrait mettre de sérieux doutes.
16: Non.
15: Mais excuse-moi, c'est pas possible. Mon cerveau peut pas suivre. Je peux pas m'intéresser.

0: penser à la manière dont ces artistes et ces artisans grecs représentaient leurs dieux et plus largement leur cosmogonie, et passer sans transition à des artistes qui collent des tire-bouchons sur leur toile peinte par un gosse de 5 ans. J'y arrive pas, désolé.
1: Non mais tu t'entends, mon dieu ? Le niveau zéro de la critique, une toile peinte par un garçon de 5 ans, mais t'es sérieux ?
0: Bah,
1: t'as qu'à annuler plus de 100 ans de production artistique tant que t'y es. Et puis quoi, tu voudrais qu'on suive les vases, les sarcophages, les statues, les coupes, les bols et les tableaux du musée dans l'ordre ? Dans l'ordre où c'est rangé ?
0: Bah pourquoi pas. Ouais.
1: Par civilisation, par époque, par peintre ?
0: Ouais, ouais, ouais.
1: Bien rangé, ouais. Bien encadré, bien accroché.
0: Voilà, voilà, c'est ça.
1: Mais c'est la mort !
0: Oh,
1: il faut visiter un musée comme une dérive, comme quand on dérive.
0: Ouais, bah oui.
1: Il faut se fier au hasard des rencontres. Tu vois là, par exemple, ce tableau que je connais pas là, celui-là à gauche, là, de celui de Rothschildberg.
0: Ouais.
1: Tu crois que je l'aurais vu si on avait suivi ton programme ? Non, non, je n'aurais jamais pris connaissance de l'existence de Maria Latsnig.
0: Oui, bah
1: tout simplement temps, parce qu'à cette heure-ci, je serais encore devant un énième vase grec à figure noire. Parce que dans le musée des vases à figure, il y en a des centaines et ils les ont tous exposés. Ils sont tous sortis des caisses, ces putains de vases. Et il y en a dans tous les musées, tu comprends ça ? Alors que ces deux toiles de Maria Lasning, tu les as déjà vues ? Hein ? Dis-moi, tu les as déjà vues ?
0: Non mais, doucement, oh ! Tu me parles pas comme ça.
1: Je te parle comme
0: on se détend là. On est au musée, on se détend.
1: Ouais.
0: Je te dis juste que j'ai du mal à suivre une certaine logique dans la visite. Il y a des muséographes qui s'embêtent à penser l'organisation d'une salle, la sélection des œuvres exposées, leur résonance entre elles, leur éclairage. Alors bon, je suis pas le seul con à pas aimer passer des rayons de l'antiquité aux installations d'art contemporain où je comprends rien en plus.
2: Oui, bah,
0: oui, je comprends rien.
1: T'as qu'à écouter.
0: Oui, bah voilà. Enfin, faut écouter maintenant. Je passe devant ces machins sans me rendre compte que c'est une œuvre. Je m'arrache les yeux à lire des notes d'intention pompeuses qui n'ont absolument rien à voir avec ce qu'on me montre. C'est la vérité. Il faut que tu l'entendes. Merde, quoi.
1: Mais doucement. En plus, tu parles fort là.
0: Oh,
1: il y a des gens.
0: La mauvaise foi.
1: Il y a des gens autour, il y a des gens qui apprécient. On n'est pas tout seul là. Allez, calme-toi un peu.
3: Moi, c'est une toile qui me plaît énormément, hein, qui est onirique et cauchemardesque. Vous aimez ?
4: Oui.
3: Ouais.
4: Oui. Je trouve que sous la cruauté de cette peinture, il se dégage une ironie, une certaine commisération. De la mansuétude même.
3: Non, mais là, vous avez parfaitement raison. Parfaitement raison. Derrière ces coups de pinceau un peu malades, derrière le foiement des chairs de ces modèles, on sent comme ça l'humanité de l'artiste, on sent sa fragilité.
0: Ouais. Ils sont insupportables, hein. Non mais vraiment, je redescends moi. C'est vraiment trop snob cette manière dégoûtante de se confondre en verbiage devant rien en fait. Voilà, je voulais juste dire ça. Bon, moi je vais à l'étage Renaissance, hein, c'est
1: non,
0: bon là.
1: Non, non, non, attends, bon, attends, pars pas si loin. T'as regardé le plan qu'on nous a donné à l'entrée tout à l'heure ?
0: Hein, le plan ? Bah non, j'ai pas regardé. Non. Donc, depuis tout à l'heure, on déambule, tiens. Alors bon.
1: Tiens, regarde.
0: Je vois pas trop à quoi ça pourrait servir regarde, de regarder
1: deux,
0: le plan.
1: Regarde, tiens, deux salles plus loin.
0: Ouais.
1: Là, il y a l'expo, faut-il brûler les musées ? Qu'est-ce que t'en dis ? Hein, t'as l'air tout remonté, ça te ferait peut-être du bien d'y aller.

une salle en fait qui est consacrée à une relecture critique et très contextuelle des collections, ce qui n'est pas très fréquent dans un musée de beaux-arts où on a tendance souvent à présenter les collections sous un angle esthétique et contemplatif. Et cette salle, elle est vraiment consacrée à ce regard aussi historique porté sur les collections du musée des beaux-arts mais aussi du musée Lorrain, puisque les deux musées s'associent dans ce travail. Et c'est une exposition en fait qui a pour vocation de questionner le rôle du musée et peut-être de se re-questionner sur sa place dans la société, parce qu'aujourd'hui, bon, les musées, ça semble relativement évident. On pense que les musées sont des lieux exclusivement peut-être silencieux, inoffensifs, doués d'une certaine inertie dans le temps, alors que ce sont aussi en fait des lieux qui charrient des histoires parfois douloureuses, des histoires d'œuvres en fait qui révèlent des logiques de violence dont on ne parle jamais. Et donc, avec Sophie, qui avait eu l'idée première, et notamment l'idée du titre aussi, un peu provocateur, « Faut-il brûler les musées ?», on s'est lancé dans ce projet en fouillant vraiment dans les collections de nos musées, dans les fonds d'archives, chez nos collègues aussi des bibliothèques, pour vraiment redonner toute son ampleur philosophique en fait à cette question « Faut-il brûler les musées ?». Bonjour, alors moi je suis Kenza Marie Safraoui, je suis conservatrice du patrimoine à Nancy, au musée Lorrain. Et

0: Je suis co-commissaire avec ma collègue Sophie Laroche de l'exposition « Faut-il brûler les musées ?» qui est présentée au Musée des Beaux-Arts de Nancy jusqu'au 31 mai 2026. Alors Walter Benjamin, il y a peut-être un petit peu la figure tutélaire de cette exposition. En tout cas, c'est un texte, les thèses sur le concept d'histoire, qui a inspiré très largement notre propos. C'est un texte que Walter Benjamin, donc, qui est un philosophe et un critique d'art juif allemand, qui a joué un rôle majeur dans l'histoire des intellectuels au XXe siècle. Il va mourir précocement en 1940, il va se suicider alors que le nazisme et les fascismes se répandent en Europe. Et donc il était en train d'écrire ce texte aussi à ce moment-là. Ce texte en fait qui réfléchit sur l'écriture de l'histoire, sur le sens qu'on donne à l'écriture de l'histoire et au point de vue aussi qui s'y joue. Puisque un des postulats majeurs de cette œuvre, c'est de rappeler que l'histoire est toujours écrite du point de vue des vainqueurs. Et que peut-être qu'en réfléchissant à un récit historique qui réhabilite le point de vue des dépossédés, on arriverait à une refondation en fait de quelque chose. C'est un écrit qui est profondément révolutionnaire, très fragmentaire, très poétique aussi, parce que c'est un texte qui se donne pas facilement. En plus, qui est resté inachevé, qui a été sauvé par d'autres intellectuels allemands de premier plan, notamment Hannah Arendt, Adorno, qui ont été ensuite les passeurs de Benjamin. Donc il y a toute déjà la charge symbolique et émotionnelle qui est portée par ce texte. Il y a ensuite tout, effectivement, sa portée plus conceptuelle, plus large, qui nous invite à nous interroger aussi sur le rôle de la culture et du patrimoine dans l'héritage commun. Parce que non seulement il y a cette réflexion sur l'écriture de l'histoire, mais il y a aussi une définition très provocatrice du patrimoine qui est donnée par Benjamin, puisqu'il le compare à la notion de butin. C'est-à-dire ce qui ressort d'une prise de guerre, en fait, et d'une dépossession opérée par les vainqueurs sur le peuple vaincu. Et il y a ces images, en fait, très présentes chez Benjamin, un peu comme une triade, à la fois l'image de la victoire, l'image du massacre, parce qu'il y a vraiment, dans son imaginaire, l'image des vainqueurs qui massacrent et qui marchent sur les corps des vaincus, et la prise de butin.
1: Ceux qui, jusqu'ici, ont remporté la victoire participent à ce cortège triomphal où les maîtres d'aujourd'hui marchent sur les corps des vaincus d'aujourd'hui. À ce cortège principal, comme ce fut toujours l'usage, appartient aussi le butin. Ce qu'on définit comme bien culturel, quiconque professe le matérialisme historique ne peut les envisager que d'un regard plein de distance. Car, tous en bloc, dès qu'on songe à leur origine, comment ne pas frémir d'effroi ? Ils ne sont pas nés du seul effort des grands génies qui les créèrent, mais en même temps de l'anonyme corvée imposée aux contemporains de ces génies. Il n'est aucun document de culture qui ne soit aussi document de barbarie. Et la même barbarie qui les affecte, affecte tout aussi bien le processus de leur transmission de main en main. C'est pourquoi, autant qu'il le peut, le théoricien du matérialisme historique se détourne d'eux. Sa tâche, croit-il, est de brosser l'histoire à contrepoil.

des sujets qu'on aborde dans l'exposition, ils sont très livresques aussi, ils sont très théoriques. Et on voulait pas perdre le public dans ces notions, certes passionnantes, mais quand même voilà, assez abstraites. Donc on a plutôt illustré à l'aide justement de différentes gravures pour en fait rappeler vraiment l'imaginaire de Benjamin qui se réfère à l'iconographie gréco-romaine. C'est vraiment ces images-là qui reviennent et donc que l'on retrouve dans l'exposition, que ce soit la victoire des Romains contre les Daces. Donc il y a aussi cette idée de la victoire des Romains contre les barbares. C'est la reprise en fait d'un décor qui se trouve sur la colonne Trajane à Rome. Au centre, vous avez le triomphe d'Alexandre, donc d'Alexandre le Grand à Babylone, où on voit l'empereur défiler sur un char tiré par des éléphants et suivi d'un cortège de soldats, de prisonniers et de butins. Un butin, en fait, qui relève aussi bien des armes, des bijoux que des instruments scientifiques ou même des animaux. Donc, en fait, en filigrane aussi dans l'exposition, il y a cette idée que le destin des objets et parfois le destin des humains se répondent. Les objets ne nous parlent pas, les œuvres ne peuvent pas parler. Mais peut-être que l'un des enjeux de ce projet, c'était aussi de faire parler, justement, ces œuvres silencieuses et de rappeler tout ce contexte et tous ces imaginaires de violence. Et la troisième gravure montre l'empereur Marc Aurèle avec les attributs du triomphe, puis en arrière-plan, ce qui fait le lien finalement avec le sujet principal de l'exposition qui est quand même la période révolutionnaire, on voit reproduit sur un papier peint le défilé en fait des trésors saisis en Italie sur le Champ de Mars à Paris en 1797, donc avec toute cette mise en scène.

0: scène de la fête révolutionnaire avec des architectures un petit peu fantasmées, mais un paysage en fait qui n'est pas du tout celui de Paris, mais tout ce décorum en fait pour rappeler l'arrivée des œuvres, des peintures, des sculptures arrivées d'Italie dans des caisses. Voilà.
1: Ouais, c'est marrant celui-là, je crois que j'ai déjà vu, c'est quoi?
2: Ouais.
1: Entrée d'Alexandre le Grand dans Babylone de Charles Lebrun, 1664. Ouais, j'ai déjà vu, je crois.
2: J'imagine que c'est lui, Alexandre, là.
1: Ouais, en plein milieu du tableau sur un char.
2: Ouais, tiré par des éléphants.
1: Ouais. Il porte un casque doré, un sceptre.
2: Doré aussi, ouais.
1: Et une toge. Enfin, une sorte de toge, quoi. Enfin, on disait pas toge à l'époque d'Alexandre, je crois, mais avec de beaux drapés.
2: Ouais. Doré aussi, la toge.
1: Ouais. Et le jaune, à l'époque, il me semble que c'est la couleur qui représente le divin et le sacré.
2: Et au fond, là, t'as les jardins suspendus de Babylone.
1: Il y a des colonnes de pierre, de l'encens, on le sent presque, hein, des fleurs, plein de détails quand tu t'arrêtes dessus. Les tableaux, c'est souvent ça que j'aime beaucoup, moi. M'arrêter dans le détail, comme disait Arras. Le détail, tu me rappelleras d'en parler peut-être plus tard.
2: Ouais, ok.
1: Un peu plus longuement.
2: Ok.
1: Ça me dirait bien.
2: Ouais, ok.
1: Ça te dit?
2: Ouais, ça me dit bien.
1: Tu me dis quoi?
2: Curieux de voir ce que tu vas dire. Moi, est-ce que j'aime bien ce tableau? Pas trop. Mais bon, après, je suis assez restreint en peinture. Hein. J'ai du mal à apprécier tout ce qui a été peint avant la fin du 19e.
1: Ah oui. Et effectivement, t'as été un peu restreint.
2: Et toi, là, t'aimes bien?
1: Ouais, j'aime bien. Ce que ça dit de l'époque, le décorum, l'architecture... Voilà, c'est quand même une architecture dingue. Moi, j'ai pas ce truc par rapport aux époques. Moi, j'aime les œuvres de toute époque. Je comprends pas trop ça. Enfin, c'est pas que je te comprends pas.
2: Non, mais t'es plus ouvert, c'est tout. C'est comme en musique.
1: Je sais pas. Ouais. Et aussi, ça, j'aime bien, là. Tiens, j'apprends.
2: Non mais ça va pas.
1: Tais-toi.
2: Mais ça se fait pas.
1: Mais ça va, c'est juste une petite statuette de rien du tout, ça.
2: Non mais ça se fait pas de piquer dans
1: la rue. C'est toi qui fais trop de bruit, ça se verra pas. Oh, c'est pas non plus le casse du Louvre. Puis ça fera joli sur ma chemise.
2: Non mais là j'hallucine. Hein.
1: Ça
2: me saoule franchement. J'avance un peu, il y a des clins plus loin.
1: Allez, t'es pas rigolo.
3: Ils ont des masques sur la figure.
4: C'est pas des Chinois, c'est des Asiatiques, Aloïse.
3: Ouais.
4: Ça se trouve, ils viennent pas du tout de Chine.
3: Ça se trouve, ils viennent de Corée du Sud.
4: En fait, je crois qu'ils prennent en photo juste pour dire ça y est, on l'a vu.
3: Voilà.
4: Attends,
3: c'est une
4: chance de seconde. Ouais.
3: Comme ça, ils disent à leur famille, t'as vu ce que j'ai vu?
4: Quoi? Pour prouver qu'on l'a vu. J'y suis allée, je me suis déplacée, je suis allée en Autriche, à Vienne, et j'ai vu ce tableau.
3: C'est vrai. Ils prennent 20 photos du même tableau. Ils changent pas un tableau. Les autres tableaux, tout le monde s'en fout, c'est. Donc c'est un tableau où on voit une femme avec les seins dénudés. Elle a une gouffre. On dirait un peu une photo de loin, donc c'est assez bien fait. Il y a beaucoup de doré qui ressort.
4: Et c'est de Gustave Klimt.
3: De Gustave Klimt.
4: Il l'a fait en 1901.
3: Ah, j'avais pas vu, mais il y avait une tête en bas. Elle touche la tête d'un homme avec des longs cheveux et une barbe.
4: Comme s'il était soumis.
3: Ouais.
4: Elle sourit comme si elle était heureuse.
3: Ouais. Elle a des yeux bleus.
4: Comme si on lui faisait un massage ou un truc comme ça.
3: Et
4: le cadre est très
3: joli.
4: Oui. Il y a écrit Judith Holofernes. C'est peut-être elle.
3: C'est la dame. Elle a l'autorité. Hein. C'est elle qui gouverne le tableau. Parce que lui, là, on voit la moitié de son visage. Faut le repérer, le gars.
4: Ça, c'est la description de la femme fatale pour Klimt.
3: Elle n'a pas besoin d'un homme pour diriger sa vie, quoi.
4: Elle vient de passer une nuit de passion, il y a écrit. Donc je vous avais dit qu'elle était heureuse.
3: C'est pour ça qu'elle est un peu dénudée, alors.
4: Oui, ça doit être sûrement ça. Klimt, c'est la représentation de ce que provoque le désir sensuel chez lui. Voilà.
3: Ah. Bon, ça change tout, alors.
4: Je vous ai dit que c'était une image pas très nette.
1: Alors, bien ce Klimt?
2: Ouais.
1: Je l'ai reposé la statuette.
2: Ah bah je préfère.
1: Qu'est-ce que t'en penses?
2: Le Klimt, ah bah super, hein. Et c'est quand même mieux en vrai. Hein.
1: Ouais.
2: Et il y avait des collégiennes devant le tableau qui parlaient, qui disaient des trucs super.
1: Ah ouais? Genre quoi?
2: Oh bah je vais pas tout te redire là, mais...
1: Ok.
2: Tu regardes quoi là? C'est bizarre ça, ils sont gourés ou quoi là?
1: Je bloque dessus depuis tout à l'heure.
2: Ouais.
1: Je me demande ce que le peintre a bien voulu dire en représentant un dos de table.

c'est étonnant. Juste un cadre en bois et en toile tendue, mmh. de la toile tendue. Mmh. Est-ce que c'est une allégorie du chaos intérieur de l'artiste face à l'absurdité du monde et son impuissance à s'abstraire de sa condition? Peut-être, je sais pas. Mmh.

0: accroché le tableau.
1: Je sais pas. Peut-être il l'aime pas.
2: Bah dans ce cas-là, tu l'exposes pas, tu ne mets pas. Ah,
1: pas con.
2: Ils sont. Bah eux, ils sont bizarres. Attends, il y a une sorte de tampon là, t'as lu ? 1792. Et il y a Marianne là.
3: On a un tableau accroché à l'envers, enfin en tout cas on voit le dos du tableau. Donc c'est effectivement souvent quelque chose que le public ne voit jamais. Hein. Nous, les équipes de musée, on a ce privilège de manipulation des œuvres, mais ça permet de découvrir leur histoire. Et ici, on voit effectivement au dos d'une nature morte, d'un paysage, pardon, le sceau révolutionnaire du district de Nancy, c'est-à-dire un sceau qui montre le transfert de propriété de l'œuvre qui était en main privée chez le comte de Chamisseau, qui est saisi et qui est affecté de ce nouveau stigmate. Bon, on voit district de Nancy avec l'allégorie de la toute jeune république, hein, Marianne coiffée du bonnet phrygien. Donc c'est des petites traces comme ça qui nous permettent de raconter le destin des œuvres. France, c'est le contexte révolutionnaire qui va vraiment cristalliser la notion de patrimoine, la conscience patrimoniale, quoi, la conscience qu'il y a un patrimoine qu'il faut préserver, protéger et transmettre. En plus, allié évidemment à une logique de nationalisation des biens, puisqu'en fait la révolution, ça va être ce grand moment où on renverse l'ordre ancien pour un ordre nouveau et où on va rendre public les biens des immigrés, des établissements religieux et de la couronne. Donc tout se renverse et il y a cette idée de mettre à disposition du public toutes ces richesses. Et donc c'est à ce moment-là aussi que va être créé le musée du Louvre. En 1793, qui s'appelait pas le musée du Louvre d'ailleurs à l'époque, c'était le Muséum Central des Arts. Donc il y a déjà cette idée d'un lieu qui concentre, qui fédère et qui soit en fait la vitrine de la France, patrie des Lumières, Paris, capitale des arts, et le musée du Louvre comme une sorte de phare du monde. Enfin, il y avait quand même cette ambition-là. Localement, et c'est les exemples qu'on a tirés nous ici de nos collections à Nancy, il y a effectivement un processus violent de saisie par les révolutionnaires de biens chez les nobles condamnés à émigrer. Donc on saisissait aussi les meubles, les draps, tout. Ça c'est très parlant quand même quand on lit ces listes. Et il y a toujours aussi cette idée de lister. Il y a une sorte de processus un petit peu implacable aussi dans la saisie. Donc on a dans l'exposition présenté par exemple une partie de la collection du comte de Chamisseau qui était un noble nancéen qui va mourir décapité dès 1790 et donc sa collection est saisie, donc saisie chez les immigrés, saisie des biens des établissements religieux, donc couvents, églises ou autres, ou les académies savantes aussi, et les biens de la couronne, donc là les collections royales, et c'est l'exemple en fait du Christ sauveur du monde qu'on présente ici dans l'exposition et qui est peint dans l'entourage de Léonard de Vinci et dont on connaît la provenance en fait jusqu'à Louis XII, donc avant même François Ier, c'est une des œuvres les plus prestigieuses du musée. Donc saisie des biens de la couronne qui vont être réaffectés au Louvre, et donc qui est à la fois des saisies locales et des saisies nationales, et en fait le Louvre il va aussi jouer ce rôle à un moment de redistributeur, puisque les collections s'accumulent au sein du Louvre, et se pose en fait la question voilà, d'une réaffectation, et en 1801-1802, un arrêté consulaire, donc on appelle l'arrêt Chaptal, va décider de la création de 15 musées de province, dont Nancy fait partie, mais on a aussi l'exemple de Rouen ou de Lille. Et dans ces musées vont être réaffectées une partie des collections que le Louvre avait conservées depuis déjà un peu plus d'une dizaine d'années et qui sont le fruit de ces différentes formes de saisie. Et qui donc vont constituer les premiers fonds des musées de province, comme le musée des Beaux-Arts de Nancy. Donc en fait, il y a des œuvres volées un peu partout en France, sur le territoire français, et avec cette idée de redistribuer, de créer ce premier maillage territorial des musées dont on hérite encore aujourd'hui.

capitale des arts, c'est une formule qui revient souvent dans les discours révolutionnaires. Le jeune Louvre aussi, qui est censé être cette institution symbole, tout ça va faire que on justifie que les œuvres qui sont notamment saisies à l'étranger, parce qu'en fait, très tôt, dès 1794, vont être opérées parallèlement à ces saisies locales et nationales des saisies à l'étranger, eh bien, on va justifier du fait que les œuvres réclament d'elles-mêmes de revenir au pays de la liberté. Que finalement, en dehors de la France, en dehors du Louvre, elles sont conservées par des barbares et qu'elles réclameraient d'elles-mêmes de revenir cette espèce de patrie originelle, patrie rêvée. Et d'ailleurs, en fait, pendant les guerres napoléoniennes, les saisies étaient appelées les conquêtes artistiques. À l'époque, on appelait ça la théorie du rapatriement. Et la théorie du sauvetage même. Il y a sauvetage ou rapatriement, ça oscille entre les deux. Donc en fait, oui, c'est ça, c'est l'idée qu'on sauve les œuvres.

0: Elle est bien cette expo. Tu vois, je savais pas que c'était en 1793 qu'avait été créé le premier musée en France.
1: Ah ouais, dans l'ancien palais des rois, le Louvre.
0: C'est tout un symbole parce qu'en 1793, la première république n'a que quelques mois. C'est vraiment...
1: Le 10 août 1793.
0: Ben quoi, qu'est-ce qui s'est passé le 10 août 1793
1: C'est le 10 août 1793 que ce muséum central des arts ouvre. Le musée du Louvre, quoi.
0: Ah ouais.
1: Pile un an après la chute du roi de France.
0: Ah ouais. Ouais. C'est marrant d'ailleurs parce que le roi il s'est fait arrêter à quelques centaines de mètres.
1: Ah bah ouais, le palais des Tuileries c'est juste à côté du Louvre.
0: C'est David ça.
1: David. David qui?
0: Rien, le peintre David.
1: Ah.
0: Bah oui, David il a peint un tas de tableaux importants pendant la Révolution française. Le serment du jeu de paume, la mort de Marat, le sacre de Napoléon. Et je pense que c'est lui qui a peint la chute du palais des Tuileries par les sans-culottes.
1: Ah non, non, la chute du palais des Tuileries, je crois pas que ça soit David.
0: Ah bon? T'es sûr?
1: Bon, n'empêche, le 10 août 1793, c'est le comité de salut public au pouvoir.
0: Ouais. Ouais, ouais. Le premier musée de France a été ouvert sous le gouvernement le plus révolutionnaire de l'histoire de France. Robespierre, la République en danger, les monarchies étrangères qui attaquent et veulent étouffer la Révolution, c'était pas rien. Hein.
1: Ouais. Et la terreur hein, pour liquider les contre-révolutionnaires.
0: Ouais.
1: La guillotine et les têtes bien nées qui tombent dans les paniers.
0: Ouais. Et pas que, il y en a d'autres qui passent, ouais. Danton, Desmoulins, les compagnons de route du début. Quoi. Mmh. Et bon,
1: c'est incroyable cette forêt en relief là.
0: Ah oui, c'est de qui, Dion, ouais,
1: c'est beau, hein.
0: Ah ouais.
1: Alors, aucune idée, hein, je sais pas.
0: Fais voir, toi.
1: C'est qui a fait ça?
0: Eva Jospin.
1: Eva Jospin.
0: Ouais, c'est de... Eva Jospin.
1: Attends,
0: ouais.
1: Jospin comme Jospin?
0: Ouais, Jospin, regarde,

0: J-O-S-P-I-N.
1: Ah ouais.
0: Jospin, quoi.
1: Ah mais ça me fait froid dans le dos.
0: La forêt? Ouais, c'est joli quand même. Et t'as vu, regarde, approche-toi un peu.
1: Ouais.
0: C'est tout fait en carton plié, en fait.
1: Waouh,
0: comme elle a dû galérer à faire ça.
1: Ouais. Toi, ça te fait rien, la mort de Jospin?
0: Comment ça va? Bah non, c'est... Il est pas de ma famille, je vais pas aller à l'enterrement, quoi. Non,
1: ah, oui, enfin, je sais pas, Lionel Jospin, quand même, quoi.
0: Bah, quoi?
1: Les 35 heures, la ouais. CMU... Je veux dire, c'est pas rien, une couverture maladie pour tout le monde.
0: Ouais,
1: universelle, quoi.
0: Ouais. Privatisation aussi, hein. Tu sais que c'est sous Jospin.
1: Oui, je sais, je sais. Mais là, je veux pas savoir. Excuse-moi, mais s'il te plaît, aujourd'hui, ça lit pas Jospin. Je l'aimais bien.
0: Ok, ça marche. D'ailleurs, tu vois, j'ai trouvé qu'il y a toujours une ressemblance entre... Jospin et Robespierre. Tu trouves pas, toi?
1: Ah, bon, j'ai jamais vu Robespierre.
0: Non, mais c'est pas tant physique, mais ce sérieux, cette rigidité, ce sens du devoir public. Tu vois, Jospin, par exemple, il a jamais piqué dans la caisse.
1: Ouais, c'est vrai.
0: Et ben, Robespierre, on l'appelait l'incorruptible.
1: Ouais, mais tu vois quand même, pendant la Révolution, il a peut-être pas piqué dans la caisse, mais ils sont pas gênés pour spolier les nobles quand ils ont créé les musées.
0: Non mais attends, moi je suis pas d'accord avec ça. Hein. C'est pas du vol quand tu reprends à ceux qui ont construit leur fortune et leur pouvoir sur la dépossession et l'exploitation du plus grand homme. Ça va quoi, c'est pas la même chose. Mmh. Et puis, c'était pour les montrer au public. Enfin, je veux dire, c'est pas juste accumuler un butin et changer de propriétaire.
1: Ok, non. ok pour les nobles immigrés français. Mais quand même, ils ont aussi volé à l'étranger et ramené le butin au Louvre. Et là, c'est quand même pas la même chose.
0: Non, ouais. Là, c'est pas la même chose. Mais en même temps, tu sais, à l'époque, il y avait déjà quelques rares personnes qui dénonçaient le vol des œuvres à l'étranger et leur exposition dans les musées. Ça existait.

0: c'est une critique absolument fondatrice, en fait, qui va faire Flores jusqu'au XXe siècle et même jusqu'à aujourd'hui. Il y a encore des personnes, des intellectuels qui se réclament de cette figure. Et c'est Antoine Chrysostome, quatre-mères de Quincy. J'adore décliner son identité, hein. Antoine Chrysostome, qui était donc un érudit français, extrêmement sensible aux destinées du patrimoine italien, de l'Italie. Il était passionné par l'Italie, par son histoire, par son patrimoine, par ses paysages. Et donc, il est bouleversé et en colère face aux spoliations italiennes. Et donc, il va non seulement s'ériger contre ces saisies, mais aussi contre l'idée même de musée à ce moment-là, parce que pour lui, il y a presque un double acte de violence, celui d'arracher les œuvres à leur contexte d'origine, aux personnes qui les chérissent, à leur paysage, à tout leur environnement, en fait, qui fait que l'œuvre prend tout son sens, encore une fois, dans un contexte. Et le musée est pour lui un cimetière. Le musée, en fait, ne fait qu'accumuler des œuvres qui ont perdu leur sens, qui ont perdu leur aura et leur magie. Des endroits vides, des endroits où se succèdent des vitrines avec des objets morts à l'intérieur. Il y a toujours cette idée du musée mortifère qui revient. Et donc, c'est effectivement une critique qui intervient très tôt, dès 1796, à travers les lettres à Miranda, notamment. Et puis, plus tard, il va réactualiser sa pensée dans les considérations morales sur les ouvrages de l'art en 1815. En un temps où le discours dominant, c'était l'abbé Grégoire et d'autres, et la justification du sauvetage avec des gros guillemets des œuvres. C'est extrêmement original, en fait, comme pensée, et c'est une pensée qui va aussi d'ailleurs se réactualiser dans un film au XXe siècle, un documentaire absolument génial de Alain René et de Chris Marker qui s'appelle Les statues meurent aussi, qui est un documentaire réalisé en 1953 et qui va non seulement réactualiser cette critique du musée tout en dénonçant les violences coloniales et le système colonial en Afrique, puisque la première partie du film va être consacrée à l'art africain et à la façon dont les Européens l'ont saisi, l'ont manipulé, l'ont en fait complètement décontextualisé et en ont fait aussi une des expressions de l'extraction, de la domination, de la violence et la dénonciation déjà du colonialisme qui était rare à l'époque parce qu'on est seulement en 1953 et c'est pourquoi le film va être censuré d'ailleurs jusqu'en 1968 et que c'est un film qui aujourd'hui a une force politique, a une force poétique. Et là vous voyez effectivement les premières images du film, le prologue qui s'ouvre sur un cimetière de statues. Et ce cimetière de statues d'art européen va être mis en regard de statues africaines, en tout cas d'œuvres d'art africain sous vitrine, qui semblent tout aussi seules et un petit peu mélancoliques. C'est un film profondément mélancolique et dont la force est d'avoir défini, d'ailleurs dans son introduction, la culture comme une botanique de la mort.
1: Quand les hommes sont morts, ils entrent dans l'histoire. Quand les statues sont mortes, elles entrent dans l'art. Cette botanique

0: chronique de la mort, c'est ce que nous appelons la culture. C'est que le peuple des statues est mortel. Un jour, nos visages de pierre se décomposent à leur tour. Une civilisation laisse derrière elle ses traces mutilées comme les cailloux du petit pousset. Mais l'histoire a tout mangé. Un objet est mort quand le regard vivant qui se posait sur lui a disparu. Et quand nous aurons disparu, nos objets iront là où nous envoyons ceux des nègres, au musée. D'âge en âge, tandis que sa forme se dégageait lentement, l'Afrique était déjà la terre des énigmes. Le noir était déjà la couleur du péché. Les récits des voyageurs parlaient de monstres, de flammes, d'apparitions diaboliques. Déjà le blanc projetait sur le noir ses propres démons pour se purifier. Et pourtant, lorsqu'au-delà des déserts et des forêts, il croyait aborder au royaume de Satan, le voyageur découvrait des nations, des palais.
1: Les Italiens, quand même.
2: Ça ne m'étonne pas de toi, tiens.
1: Non, ils ne trouvent pas, c'est beau, Botticelli, non?
2: Ouais. La naissance de Vénus.
1: T'as vu la finesse des cheveux, le détail des fleurs sur la robe, les vaguelettes qui poussent le coquillage. Mmh. Non, moi, même, tu vois, même si le cou de Vénus est un peu trop long, même si elle, en fait, c'est hyper poétique.
2: Enfin, non, j'avoue,
1: pas les bons mots, je sais pas.
2: Ouais, c'est vrai, non, mais j'avoue. Tiens, si tu devais me citer un tableau qui t'a fait ressentir quelque chose de très fort la première fois que tu l'as vu.
1: Ah ben, les Ménines. Les Ménines de Velázquez, tu connais?
2: Les Ménines, non.
1: Bah franchement, c'est un ovni, cette peinture. Il peint ça à la fin de sa vie, au milieu du XVIIe siècle, et il décide de peindre le regard du souverain.
2: Les yeux du roi, quoi.
1: Mmh. Enfin, plutôt ce que le roi voit quand Velázquez le peint.
2: Ok, il voit lui.
1: C'est ça. Donc au premier plan sur la gauche, tu vois le dos du tableau sur un chevalet et le peintre Velázquez s'est représenté. Il nous regarde droit dans les yeux parce qu'il regarde droit dans les yeux le couple royal qu'il est en train de peindre.
2: Ah ouais, quand même.
1: On est dans une vaste pièce du palais, il y a des domestiques autour. Au centre, il y a l'infante et ses demoiselles d'honneur. Elle a peut-être 6 ans et elle regarde ses parents et elle semble les saluer. Et tout au fond de la pièce, dans un petit miroir, on voit le roi et la reine. Ouais, c'est incroyable.
2: Ouais. Ouais, ouais. Non, original, hein, en tout cas.
1: Non, pas original, magistral. Magistral.
3: J'adore ce tableau.
4: Tu trouves qu'il me ressemble? Tu trouves pas que je lui ressemble? Puisque tu l'aimes bien, ton tableau.
3: Ah si.
4: Pourquoi? N'importe quoi.
3: Non, je vais te dire pourquoi ce tableau te ressemble et pourquoi tu es une fille merveilleuse. C'est un tableau de Hubert Robert, peint au 18e siècle. C'est un paysage en Italie. Tout semble à l'abandon. En bas, le tableau est mangé par les ruines comme après le passage d'une tornade de temps. Et moi, je pense que tu es pareil à ce qui a ravagé ces colonnes, sauvages, violentes. Je suis comme l'homme à la cape rouge, une tache rouge comme ta bouche. Mais tu es rieuse aussi comme ces deux femmes-là. Au loin, l'eau de cette fontaine. C'est toi qui files entre mes doigts. Et là, c'est ton menton qui semble simple et droit comme un texte en latin. Mais qui est violent aussi comme Actéon. Moi, je suis comme Actéon, déchiré par les chiens. Et toi, tu es comme Diane. Mais tu es douce aussi comme Vénus. Ou comme Nausicaa qui accueille Ulysse, tout nu et déchiré quand les autres filles se sont enfuies. Et ça, c'est en haut du tableau. Là, c'est ton front, tes sourcils et tes yeux bleus comme le ciel. Parce que ton visage tient toute la signification du monde dans ses traits.
4: Toi, t'es beau parleur.
3: Merci.
4: Mais tu le penses?
3: Quoi?
4: Que je suis exceptionnelle.
3: Oui, t'es exceptionnelle.
4: Alors, je t'aime.
1: Et toi, il y a un tableau qui te fait vibrer?
2: Un tableau? Un seul, c'est dur, hein? Je peux vibrer devant un Soulage.
1: Ça m'étonne pas. Ouais.
2: Ou une peinture de Dante Vasseur, dans un autre genre.
1: Ouais, ça a rien.
2: Et les peintres danois, j'aime bien aussi.
1: Ah ouais. Tu vois, ce qui est beau, c'est de se dire qu'il y a autant de réponses à cette question.

0: personne.
1: Il est tout petit, et il doit faire 15 cm par 20. C'est vu sur Center Park. C'est tout simple, c'est de la verdure, c'est quelques gouttes de peinture, c'est des petits traits où on imagine peut-être des bancs, peut-être des arbres, on ne sait pas trop en fait. J'aime bien Frida Kahlo. Et là, quand j'ai vu le tableau, ça m'a mis les larmes aux yeux. De me dire que je me trouvais devant quelque chose qu'elle avait peint, qu'il y avait son aura en fait quelque part qui pouvait se dégager. Imaginez ses mains, ses doigts là-dessus, ce qu'elle a pu penser. Elle était peut-être à la fenêtre, elle a fait ça vite fait. Elle m'a émue. Les larmes qui me sont venues, c'est ça en fait. C'est tout simple, c'est pas comme les peintres du 15e siècle, c'est même flippant d'ailleurs. Là par contre, oui, 15e, 16e, oui, on en ressort. Ça fait peur quoi, les visages, tout. C'est... Donc, je sais pas pourquoi, il y a une odeur bizarre aussi. On se dit, ouais, une odeur de mort, ou j'en sais rien. Ça fait peur. Voilà, une émotion aussi, c'est la trouille là plutôt, hein, de ce côté-là.

On m'avait parlé du bleu d'Yves Klein. On m'avait raconté comme quoi ce mec avait inventé une nuance de bleu assez particulière. Et il n'y a rien de transcendant à ça. Enfin, je ne comprenais pas pourquoi on avait un engouement pareil par rapport à son bleu. Et un jour, au Centre Pompidou, j'ai été confronté à un Yves Klein. Et en fait, c'est juste dingue, justement, le rayonnement qu'avait cette couleur, en fait, et comment optiquement ça te saisit les yeux, en fait, ça vibre, ça t'englobe. C'était assez dingue. C'est un truc difficilement définissable parce que c'est un truc hyper sensible. C'est un truc que tu ressens vraiment, en fait. T'as l'impression de baigner dans cette couleur et juste de voir plus que ça, en fait. Ça t'irradie, quoi, complètement.

0: C'était au monastère de Brou. C'est un monastère où il y a encore des œuvres. On était là-bas avec l'école parce qu'on a fait un projet là-bas. On est en école de danse tous. Et voilà, c'est un tableau où je suis passé devant et je me suis retourné et il était là et il m'a écrasé quoi. Littéralement, il m'a vraiment écrasé. Bon, déjà, il est immense. Le tableau, c'est quelqu'un qui va aux enfers. Il y avait deux personnes au milieu du tableau, très droite. Il y avait des gens emprisonnés dans la glace et qui essayaient de sortir de la glace. Il y avait aussi un trait de feu au milieu de la glace. Une ambiance très sombre avec des fois des morceaux de glace très éclairés au contraire. Du coup, cette chose qui emprisonne et en même temps qui est éclairée, c'était assez frappant ce contraste. Le haut du tableau était encore plus sombre, voire juste noir. Je suis resté longtemps devant le tableau, je me suis assis. J'ai essayé de voir tous les détails, tout ce qui me frappait. Et c'était assez extraordinaire et ça fait du bien de prendre le temps pour regarder vraiment une œuvre et pour voir vraiment tout ce qui s'y passe et comment c'est construit, parce que des fois je sais que j'ai du mal à réagir devant un tableau, je me demande un peu ce qui se passe, pourquoi.
1: Une exposition, il y avait des énormes tas de graines bien coniques, les graines étaient posées à la perfection, et il y avait un mec, un espèce de vieux monsieur qui prenait des photos de l'exposition, et il n'avait pas vu ces tas de graines et il a reculé jusqu'à un moment très bouché dans le tas de graines, et le tas de graines s'est explosé au sol. Et je me suis pas demandé si c'était, bah pour moi c'était fait exprès, même si c'était pas fait exprès, le mec était très gêné, mais de voir ces cônes nickel chrome éclater au sol, oh, c'était beau.
2: C'est une exposition à l'IAC l'année dernière de Anne-Véronica Jensen, quelqu'un qui travaille sur la lumière, la couleur et la perception dans l'espace, la perception du corps. Plus j'allais de salle en salle, plus il commençait à prendre naissance et de se construire, et c'était très beau et c'était toujours questionnant, surprenant. Il y avait une sorte de douceur dans cette exposition qui était très agréable. Jusqu'à ce que j'arrive

dernière salle. J'arrive devant une porte qui est tenue par quelqu'un qui travaille à l'Institut d'Art Contemporain. Et elle nous explique qu'il y a quand même des gens, quelquefois, qui se sentent pas très bien dans cet espace. Et du coup, elle est là un peu pour nous rassurer. Au lieu de me rassurer, moi, ça a commencé déjà à m'angoisser. Et du coup, je rentre dans cette pièce. Et en fait, tu rentres dans du blanc. Très étrange. Et mes amis, très excités par cette expérience, m'ont complètement quitté et sont partis à l'aventure dans ce brouillard. Et moi, je suis restée là, très mal à l'aise, parce que du coup, tu te retrouves au milieu de rien. Tu ne vois personne, tu ne vois même pas les murs, tu ne vois pas le plafond, tu ne sais pas où t'es. J'ai essayé un peu d'être forte et de me faire violence en allant déambuler dans cet espace, mais je marchais, je pense que je faisais 4 cm par pas. Et j'ai pas pu rester très longtemps, parce qu'il y a au bout d'un moment où j'ai vraiment eu l'impression que j'étais dans mon cercueil, en fait, et que j'allais crever. J'ai eu vraiment une sorte de sentiment d'oppression énorme, et il a fallu que je parte tout de suite de cet espace. Du coup, ça a été compliqué, parce qu'à tâtons, il a fallu que je retrouve les murs, et j'ai avancé comme ça, en touchant le mur jusqu'à la porte. Je suis sortie directement du musée, j'avais besoin d'air et d'être dehors. Il m'a fallu du temps, quand je suis sortie du musée, pour revenir à un état normal. Je pense que pendant une heure, j'avais toujours ce truc qui était un peu présent et qui était très déroutant. J'étais déroutée dans mes sens, dans la perception, dans tout. Là.

0: vous asseoir dans n'importe quel tableau impressionniste, on est chez nous, hein, on est en France.
1: Et celui avec les coquelicots qui est dans le restaurant de Paulette, on va le voir?
2: Bien sûr, mais sans le calendrier autour.
1: Ah zut.
3: Et le docteur Riquier, il en a un beau aussi dans sa salle d'attente, avec un Jésus rayonnant.
2: C'est pas un impressionniste. Les impressionnistes ne payaient jamais Jésus.
3: Ah bon, pourquoi?
0: Parce que Jésus n'était pas français, tout simplement.
1: Bah, ils étaient surtout païens, les impressionnistes, comme tous les artistes.
2: Païens et avant tout modernes. Et Jésus n'est pas très moderne. T'es d'accord?
3: C'est vrai que Jésus, ça fait toujours un peu Moyen-Âge. Tu trouves pas, Henri?
4: Eh ben... Alors, je crois qu'ils se sont trompés d'étage.
5: C'est clair. Wow. T'as vu quand même la noirceur du regard?
4: C'est même un peu flippant, non?
5: Quand tu penses qu'Hitler aurait pu rester peintre, ils auraient mieux fait de l'accepter aux Beaux-Arts de Vienne. Hein. Il aurait fait sa petite carrière de peintre banal.
4: Et attends, c'est un peu bizarre. Pourquoi tu me parles d'Hitler, sérieux?
5: Je sais pas. Ça doit être la noirceur du tableau, j'imagine. Bon, en même temps, même sans Hitler, la peste brune aurait eu d'autres visages. Hein.
4: C'est fou quand on sent l'influence du surréalisme à travers la multitude des points de fuite, non?
5: Ouais. Sans compter la juxtaposition chromatique à l'encontre des codes. Hein. Ça évoque une décadence qui préfigurait déjà dans le satiré conte Pétrone.
4: Ouais. Ben, résultat, Hitler ou pas, les nazis, avec l'aide des coffres-forts suisses, ils ont bien pillé l'Europe.
6: En fait, ce qui est un peu frappant aussi dans l'exposition, c'est que, évidemment, on a contextualisé à chaque fois, et chaque contexte historique est différent. Et parfois, on a l'impression qu'il y a quand même des continuités dans les phénomènes, et le phénomène des spoliations nazies, qui est le dernier contexte que l'on présente, c'est évidemment pas du tout la même histoire, ça n'a pas la même portée, ce ne sont pas les mêmes processus. Mais il n'empêche que, là aussi, d'ailleurs, on a présenté une œuvre de dos avec un autre indice cette fois qui est une étiquette qui porte le nom de Adolf Wüster qui était un expert en art employé par les nazis pour en fait s'emparer d'œuvres, les acheter, les saisir aussi voilà, chez des particuliers, hein, notamment les familles juives qui ont été pas du tout épargnées par ce phénomène pour nourrir les collections de certains musées allemands. Donc là on sait que les patineurs de Van Goyen qui est d'habitude connu des visiteurs du musée comme une très belle voilà, peinture du Nord, et ben là on la voit sous l'angle historique et sous cet angle voilà, de la question de la provenance, puisqu'on sait que l'œuvre a été conservée à Bonn avant de revenir en France, puis à Nancy. Le phénomène des spoliations nazies, en fait, c'est un phénomène de spoliation de très très grande ampleur pendant la Seconde Guerre mondiale, puisqu'il s'agissait de spolier les ennemis du Reich, donc les juifs, les opposants politiques, les francs-maçons par exemple. Et dans le cas des juifs, en fait, les familles juives qui ont été spoliées, ce sont des familles qui ont été exterminées. Donc c'est aussi un phénomène qu'on peut regarder sous l'angle de l'histoire de la Shoah. Et donc les nazis vont encore une fois voilà, spolier, acheter parfois à vil prix, troquer des œuvres pour leur enrichissement, parfois personnel, comme dans le cas de Göring, donc Hermann Göring, qui était le numéro 2 du Reich et qui va développer une collection absolument faramineuse d'art ancien, beaucoup d'art allemand, un peu d'art français aussi. En fait, il a voulu constituer une collection immense pour se positionner un petit peu dans le sillage des princes mécènes de la Renaissance. Il y avait cette idée que l'art aussi sert à asseoir une position. Et donc Göring, il va spolier. Et c'est un petit peu le destin du souffleur à la pipe ici. Cette œuvre, en fait, qui a été peinte d'après Georges de la Tour, on a la preuve matérielle qu'elle a appartenu à Göring. C'est une œuvre, en fait, dont on connaît la provenance à partir

les années 30. Elle a été en Lorraine forcément jusqu'à une certaine période, puis elle a été dans une famille versaillaise dans les années 30, qui l'a vendue à une galerie parisienne, la galerie Louis Carré, en 1939. Et en 1941, elle va être achetée pour la collection de Göring. On sait qu'elle a été achetée à un prix dit régulier, en fait, par rapport au prix du marché de l'art de l'époque. Et elle a été achetée, en fait, par Walter Andreas Hofer, qui était lui aussi, d'ailleurs, un homme de main de Göring, parce que Göring s'était entouré d'historiens de l'art, d'experts, en fait, mais qui ont mis leur science au service d'une cause absolument ignoble, mais qui était, encore une fois, d'identifier les plus belles œuvres pour la collection du Reichsmarschall. Et donc, cette œuvre, elle est achetée à ce moment-là. Et elle figure, en fait, dans le catalogue Göring, parce que Göring, il tenait un inventaire, finalement, à la manière d'un musée. Et c'est un document absolument exceptionnel qui est conservé aujourd'hui aux archives diplomatiques de la Courneuve, donc à côté de Paris, et qui a permis en fait d'étudier cette collection et d'étudier tous les mécanismes en fait de la spoliation dans le cas de Göring. Et donc on voit ici un facsimilé de la page où se trouve la mention du souffleur à la pipe ici, juste voilà. Et donc cette œuvre là, elle a été retrouvée en fait à la fin de la guerre par les Alliés dans les trains de Berchtesgaden. En fait, Göring, à la fin de la guerre, il sentait que le vent tournait. Il avait accumulé cette collection dans sa demeure, donc au nord de Berlin, qui s'appelait Karin Hall, un grand château. Et il avait fait en fait transférer une partie de cette collection pour la protéger dans des mines de sel. Sauf que ces trains à Berchtesgaden, donc en Bavière, sont interceptés par les Alliés. Et donc l'œuvre est retrouvée à ce moment-là. Elle est réaffectée à un point de collecte, collecting point à Munich. Elle revient au Louvre. Et comme d'habitude, le Louvre se charge de redistribuer les œuvres. Et donc, l'œuvre revient en Lorraine, à Nancy, à l'époque au musée Lorrain. Puisque Georges de la Tour, voilà, on sait bien, c'est aussi une icône lorraine. Donc, c'est quand même toutes ces histoires-là qui se cachent derrière nos tableaux. Et en fait, pendant la guerre, il y a une conservatrice qui s'appelle Rose Vallant, qui travaillait au musée du Jeu de Paume à Paris et qui a espionné les nazis dans leur trafic et dans leur entreprise de spoliation. Et grâce à toute son observation, les notes qu'elle a prises, mais vraiment au péril de sa vie, on a réussi à restituer un très grand pourcentage d'œuvres à l'issue de la guerre et jusqu'au début des années 50. Et en fait, dans ce qui restait, il y a une partie des œuvres qui ont été vendues. Alors ça, c'est quand même fou à l'époque. On a vendu une partie de ces œuvres. Et ensuite, il y a un reliquat d'environ 2000 œuvres qui ont obtenu ce statut de musée national de récupération, MNR, et qui ont été réaffectées à différents musées. Au Louvre d'abord, et encore une fois, puis à différents musées en province. Et c'est important de le savoir parce qu'en fait, on n'est pas propriétaire de ces œuvres-là, on n'en est que les dépositaires. Et Bénédicte Savoie, une historienne de l'art, elle s'interroge en fait sur des trajectoires d'œuvres, des trajectoires d'objets, en essayant de les recontextualiser à travers leurs dimensions matérielles, géopolitiques, symboliques, émotionnelles aussi. En fait, elle prend des grands exemples de l'histoire de l'art, donc par exemple le retable de l'agneau mystique à Gand ou la Madone Sixtine de Raphaël, enfin vraiment des icônes comme ça, et elle reprend toute leur histoire matérielle, étape par étape, et elle essaie d'y raccrocher voilà, tous les enjeux symboliques qui se rattachent à l'histoire des œuvres. On ne mesure pas en fait aussi à quel point les œuvres sont parfois des monnaies d'échange, des vecteurs de plein de choses en fait. Et donc ça nous a vraiment passionnés, et c'est effectivement son dernier ouvrage que je vous conseille d'ailleurs, parce qu'en fait ça se lit comme un roman policier, hein, c'est un ouvrage de vulgarisation qui s'appelle « À qui appartient la beauté ?» et il fait se succéder comme ça ses études de cas. Donc oui, Bénédicte Savoie et Benjamin, ils sont un petit peu à l'origine de l'expo. Et c'est à partir de ces deux pensées, de ces deux contextes qu'on a pu identifier les œuvres et petit à petit raconter nos propres histoires.

0: quoi ça?
1: C'est quoi ça?
0: Bah, il y a écrit œuvre sonore.
1: Ouais. Œuvre sonore?
0: Ouais, ouais.
2: Bah, dis donc, je n'ai jamais vu ça dans un musée, moi.
0: Et il y a écrit quoi là-dessous, là?
2: Ah, attends. Il y a écrit œuvre. Écrit par Mayday, œuvre collective.
0: Mayday.
2: Au musée.
0: Jamais entendu parler, là.
2: Mmh. Et t'aimes bien?
0: Ouais, ouais, je sais pas, faut que j'écoute, hein.
2: C'est chargé, hein.
0: Ouais, ouais, il y a beaucoup de trucs, hein.
2: Ouais. Ouais.
0: Et là, playlist.
2: Ouais. Peter Kernel. Ok. Bachung. Tortoise. Tortoise. Tortoise.
0: Mais c'est de la musique, tout ça, là.
2: Bah ouais, t'as raison. Il y a même des noms de films.
0: Mais oui, Des Pléchins, Trois souvenirs de ma jeunesse. Un coup de maître avec Bonnie.

0: Gunners, c'est Vincent Macaigne. Et Muséo, Muséba.
1: Ouais, dis donc, il y a beaucoup de choses dans cette œuvre-là. Et monsieur, là, tu vois.
0: Le gars sur sa chaise, là. Le gardien de musée.
1: Ouais. Tu penses quoi, toi, de pas du monsieur, mais de ce métier? Ça doit être quand même un sacré truc d'être au milieu de toutes ces...
0: Ouais, c'est vrai, c'est un bel environnement déjà, quoi. Ouais. C'est calme. Bon, je pense qu'il faut être un peu contemplatif pour apprécier.
1: Ouais.
0: Mais après,
1: je pense qu'ils changent de salle tout le temps. T'as vu le nombre de salles
0: là. Ouais. Wow. Je crois que j'aurais un peu peur de m'ennuyer quand même.
1: Et puis, j'ai dit un truc. On va redescendre. On va aller les revoir, les vases grecs.
0: Oh non. Ah non, on fait pas depuis le début là.
1: Non mais attends, tu rigoles. Depuis tout à l'heure, tu m'as dit que tu voulais les voir, ces vases à figure rouge. On va aller les voir.
0: Bon allez, mais vite fait.
1: Allez, vite fait.
2: Quand on n'y a pas travaillé, on peut pas se rendre compte.
3: Du musée.
2: 8 heures par jour dans l'esthétique.
4: Du beau devant, du beau derrière, du beau que vous donniez vos yeux, vos pieds, vos épaules, votre ventre.
2: Du beau, souvent du charme en plus.
5: Et ça attendrit à force.
6: Ça nous perce à la cuirasse.
7: Et ça finit par ronger.
3: À ce point.
8: Vous réalisez ce que c'est que d'être du matin au soir devant Goya, Rodin, Vermeer.
9: Ou même devant un petit vase précolombien grand comme ça.
10: Ça ronge pareil.
11: Et que c'est beau.
12: Visite, on s'imagine pas un instant.
13: Moi, c'est le Caravage qui m'abîme.
12: Le Caravage vous abîme ?
13: Tape. Me frappe, le Caravage.
14: Il me retourne profond.
12: Je savais pas tout ça. Je vous jure, je savais pas.
15: Madame, asseyez-vous simplement 30 minutes devant une tapisserie des Flandres. Périclès à la bataille des Thermopyles, par exemple.
16: Ou la visite de la reine de Sabor, roi Salomon. Celle-là, elle décoiffe.
17: 30 minutes. Pas plus.
18: Et puis ensuite, essayez d'aller acheter du pain ou une crème contre les gerçures, ou bien même de parler à la maîtresse de votre fille. Vous verrez comme c'est facile.

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Cette semaine, c'est une balade en pleine Caraïbe que Solénoïde va vous proposer. Non pas pour vous y emmener danser le zouk ou le reggae, mais plutôt pour y explorer les ambiances, humeurs, rythmes d'un pays parmi les plus exaltants de cette région. 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

0: Cuba, c'est une histoire complexe et tourmentée. Plus grande île des Caraïbes, Cuba a longtemps été une plateforme coloniale propice à la culture du café et de la canne à sucre. Une histoire étroitement liée à celle de l'esclavage. Aussi, en considérant l'apport de diverses vagues de migration, on peut dire que Cuba est l'incarnation d'un métissage grand format, rassemblant descendants d'Africains et d'Espagnols, mais aussi d'Indiens et de Chinois. Aujourd'hui, c'est à une balade insolite à travers ce melting pot culturel que Solénoïde a décidé de vous convier. Une balade qui évidemment fera la part belle aux instruments rythmiques emblématiques de Cuba, tels que les bongos, marimba et autres congas. Une balade qui n'exclura pas pour autant le chant et la guitare, pièce maîtresse de la culture populaire cubaine. Mais si des fragrances de rumba, de salsa, voire de latin jazz pourraient bien embaumer cette émission, sachez que moult accords inattendus s'y conjugueront, relevant aussi bien de la free music européenne que du dance floor tropical. Bref, par-delà les visions folkloriques ou touristiques que nous avons du son cubain, Solénoïde tentera aujourd'hui de vous révéler un Cuba atypique et parfois hérétique. Soit un cocktail de tradition, de fusion et de transgression, émanant d'artistes cubains natifs ou exilés, souvent méconnus, auxquels s'ajouteront des Cubains de cœur venus d'Europe ou des États-Unis. Embarquement immédiat pour cet Eldorado des rythmes hispano-africains, cap sans tarder sur Cuba. Et pour lancer nos hostilités, c'est un des plus grands émissaires de la musique cubaine que nous allons retrouver, le guitariste américain Ray Cooder, accompagné du guitariste du Buena Vista Social Club, Manuel Galban.
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aventure a commencé par une randonnée dans la mer des Caraïbes. Dans cette région du globe, le fond de l'océan est pavé de fabuleuses épaves. Mais que d'oxygène il faut dépenser pour tenter de les repérer. Le sable se déplace avec chaque marée et l'on ne poursuit le plus souvent que des mirages.

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à presque 30 minutes que Solénoïde vous balade loin de son camp de base pour une expérience inédite au contact des rythmes et des ambiances de Cuba. Loin de se réduire à la seule salsa, la musique cubaine se révèle être d'une richesse insoupçonnée. Cette musique, qui incarne typiquement le sentimentalisme latin, a ainsi toujours été capable d'absorber des influences de toutes sortes. Mais elle a aussi su s'émanciper hors de ses bases par le biais d'ambassadeurs tels que Ray Cooder ou Carlos Santana, ou encore via la vague du jazz afro-cubain.

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La première partie de cette émission vous en a donné un petit aperçu.

en convoquant notamment le trio suisse de Kor, Schütz et Studer, venu du free jazz et du rock, ou le DJ anglo-jamaïcain Mala, venu pour sa part du dubstep. 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

ignorer qu'aujourd'hui, Solénoïde s'offre une parenthèse inédite au pays de la famille Castro. Ainsi, voilà bientôt 55 minutes que nous injectons dans les canaux du Solénopole un flux ininterrompu de couleurs et de senteurs sonores, d'inspiration ou d'importation cubaine. Vous l'aurez bien compris, aujourd'hui notre émission s'est donnée pour mission de vous plonger dans la magie mélodico-rythmique de cette île caribéenne, une terre assez rarement fréquentée par les radiobalises du Solénopole. Issue de la convergence de traditions africaines et espagnoles, la musique cubaine est le produit d'un métissage complexe. Et ce, grâce aux innombrables apports rythmiques dont elle se nourrit. Mais loin de se résumer à une simple musique dansante, la vibes cubaine s'incarne au travers d'un riche arsenal d'instruments, autant que par la diversité de ses techniques de jeu.

étant considérée comme bande-son exotico-lounge ou bien comme affaire de spécialistes tendance world music, la musique cubaine a été popularisée chez nous à la fin des années 60 par Carlos Santana, puis par la vague Latin Jazz. Mais elle a connu sa première vraie consécration vers la fin des années 90. Un phénomène impulsé notamment par l'incontournable Ray Cooder via le Buena Vista Social Club, collectif d'emblématiques vétérans de la musique cubaine. Et même si Ray Cooder est présent dans cette playlist, aujourd'hui, c'est une approche de la musique cubaine un peu moins consensuelle que nous vous proposons, grâce à des artistes venus de l'électro, comme du free jazz ou des musiques contemporaines. Des artistes capables de marier les rythmes complexes et l'héritage spirituel profond de Cuba à leur propre culture musicale, souvent très éloignée des ambiances latino. À noter qu'une autre personnalité a contribué à valoriser la création musicale made in Cuba, un certain Gilles Peterson. Ce fameux DJ anglo-suisse est ainsi à l'initiative de compilations, soirées, concerts et aussi de productions d'artistes cubains actuels. Des jeunes pousses, plus accros au hip-hop qu'à la salsa, réunissent sous la bannière Havana Cultura et dont ce mix vous aura proposé deux petits échantillons. D'autres pointures des musiques actuelles ont-elles aussi flirté de près ou de loin avec la musique cubaine? Évoquons par exemple David Byrne ou Marc Ribot, qui ne sont pas présents dans ce mix. Mais d'autres artistes, natifs comme exilés ou même étrangers, amoureux de Cuba, auraient tout aussi bien pu s'y glisser. Ce qui prouve le caractère vivace et permissif de cette musique. Ce qui du coup confère à cette émission le statut de première d'une série que nous espérons prolonger aussi longtemps que possible. Pour obtenir le détail complet de ce mix, mais aussi pour nous faire

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0: 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Vous comprenez? Libre.
1: Je vais bientôt compter jusqu'à trois. Et quand j'aurai dit trois, vous sortirez de l'état où vous êtes.

0: Bienvenue dans À Voix Haute, notre émission collective de lecture sur des thématiques choisies ou pas. Cette émission se produit dans le cadre des Nuits de la Lecture et donc nous n'avons pas choisi le thème de lecture de cette émission. Et le thème, c'est les patrimoines, les matrimoines ou les biomoines. On verra ce qu'on en fait. Voilà. Donc on va commencer cette émission avec une lecture de Dominique, un texte que tu as écrit.
1: En effet, ce soir, c'est patrimoine, du latin patrimonium, littéralement l'héritage du père. En français médiéval, il existait aussi matrimoine, qui désigne l'héritage de la mère. Alors, matrie ou patrie ? Expatrié ou exmatrié ? Matrice ou patrice ? Patrick ou matrique ? In nomine matrii et filii et spiritus sancti. Suivez-moi. C'est comme quand on fait les bébés. Le souffle s'accélère, ça cocotte les phéromones, le cœur s'emballe, transpiration, lèvres qui frémissent. Et parce que notre corps est notre ami, méiose, mitose, il a préparé les ingrédients pour créer les ovules et les spermatozoïdes. SVT niveau 3e, merci ma fille pour le rappel. Grand final du ballet reproductif, la scène hors champ, où les gènes du papa et ceux de la maman vont se mélanger pour donner un produit brut, pas tout à fait fini, porteur bien entendu de toutes les possibilités et de toutes nos espérances. Lourde charge. Exemple de matrimoine génétique, il a ton nez, ma chérie. Je brandis ma carte droit au blasphème. Sainte Marie, Mère de Dieu et Vierge. En dehors de la théologie, historiquement, bien qu'elle ait pu être insufflée par l'archange Gabriel, elle s'est quand même clonée, le premier clone de l'humanité. À l'apéro, les voisins disent que Jésus avait dû intérioriser ça très tôt, trauma de jeunesse qui le poussa à reprendre le flambeau de l'Apocalypse, le Messie, le

0: grand renouveau, tout ça, tout ça. Conversation où infuse un petit mix de culture religieuse, d'héritage des Lumières, de laïcité, de 3000 ans d'histoire, des archivinats, etc., etc. Et paf, patrimoine audiovisuel français. Presque. D'ailleurs, je me demande, l'amour à la française pourrait-il pas être rajouté au même titre que le bistrot français, au patrimoine immatériel de l'UNESCO ? Comme le bétachar, qui est un rituel traditionnel du mariage du Kazakhstan, où il n'est question que de célébration de voiles et de chansons. Dans le livre « Homo sapiens » de Nivia Corneliusson, qui est une jeune femme inuite, l'autrice mentionne les coutumes de son peuple, sensiblement différentes de chez nous. Pour un couple ou même une famille, recevoir correctement quelqu'un, c'est offrir sa femme ou une fille nubile pour la nuit. Coutume soit, mais dans quel but ? Augmenter leurs chances de survie en diversifiant leur patrimoine génétique ? Un spot publicitaire pour attirer les mâles en manque ? Venez prendre connaissance de notre patrimoine culturel, venez profiter de l'hospitalité d'un peuple condamné à errer dans ces contrées gelées pleines de ressources ? Conséquence inattendue, un tout prochain président voisin aux coutumes opposées convoite leur territoire. Une autre coutume, chez eux, c'est tuer les gens dans le dos. Face à face, c'est manquer d'honneur. Une sorte de chant des sirènes pour assurer l'avenir des tribus. Sans transition, l'autre jour, j'entendais un réalisateur français extatique à propos de Monte Cristo. Par ailleurs, il regrettait le non-investissement des productions françaises dans les sagas historiques. Historiques, héritées de nos pères et paf, patrimoine. Quoi ? Comment ? Qu'est-ce que tu dis ? Jacou le croquant ?
1: Ah ! Ah ! Je crie ! Je m'insurge ! De croquant, il n'en est qu'un, Jean Petit !
0: Définissons les termes. Selon Wiki, le terme croquant désignait à l'origine les nobles dont on disait qu'ils voulaient croquer le peuple. La noblesse retourna se sobriquer sur le peuple révolté à qui le nom de croquant resta. Attendez, on me dit, j'ai Jean-Pierre en direct dans l'oreillette. Nico, à l'area, tu peux nous le mettre sur le général ?
2: Ok, c'est bon.
0: C'est affligeant ça, tu vois pas ? Affligeant, déjà à l'époque, la ritournelle, la langue de bois, retourner les causalités tout le temps, là. Quoi, de la quoi ? Communication politique, tu dis ? Merci, ouais. Si tu savais ce que j'en ai à pêtre, moi. Et toi, comment ça va, là ? Tu te sens mieux maintenant que tu as dit ? Comment ?
3: En pleine guerre de religion, dans le froid, sous la pluie, 1200 paysans. Mené par Jean Petit, cerné par les loups. La faim due aux mauvaises récoltes. Les Anglos ont brûlé leurs semis et volé leur bétail. Ces gilets jaunes, avant l'heure, demandèrent aux autorités royales, basées à Villefranche-de-Rouergue, la levée de la taille, un impôt. D'abord, ils eurent gain de cause. L'année suivante, ils revinrent 10 000 présenter leurs doléances. Les autorités royales l'avaient-elles prévu ? Mystère. Mais retranchées dans la Bastide, elles se défendirent, avec fougue, avec hargne, jusqu'à l'arrivée des troupes d'élite du duc de Noailles. La rébellion fut matée et notre protagoniste principal passé au supplice de la roue.
0: Perte nette de main-d'œuvre, mais les femmes d'alors étaient bien plus fécondes. Le bon roi Louis XIII n'était alors qu'un enfant et ne s'en émut pas. Drame social, héros touchant, cause illustre, parole donnée puis reprise, tragédie, espionnage, renseignement. David contre Goliath, quête du héros, trahison encore. Personnage secondaire fouillé, point d'intérêt, quête secondaire, magouille d'état. On peut même y rajouter une romance avec une beauté de son temps robuste et sensible, aux mollets charnus. Et puis des rites païens, pourquoi pas ? Tous les ingrédients sont présents pour échafauder un grand scénario populaire. En plus, notre héros était chirurgien barbier. Quel métier pittoresque. Je vous fais la barbe, monsieur Pijoux ? Oh, l'appendicite aujourd'hui, merci. De plus, Nous disposons d'un département généreux envers la création cinématographique, qui sera bien aise de voir son logo, une fois de plus, affiché.

0: et dans les remerciements. N'est-ce pas, monsieur Viala ? Ça vous manque pas, cette petite reconnaissance de votre travail acharné pour attirer les investisseurs sur notre territoire ? Territoire qui ne manque pas, par ailleurs, de décors cinématographiques et de patrimoine bâti. Un partenariat avec la Lozère, et il y aura les loups du Buisson et les vautours du Point Sublime.
1: Après Fanfan la Tulipe et Re, la nouvelle grosse production historique tournée en Aveyron. Jean Petit qui danse.

0: J'entends dans le micro l'effroi de l'ensemble des auditeurs, vous ne rêvez pas. La gentille chanson que l'on chante aux enfants pour apprendre les parties du corps raconte le détail d'un supplice, une torture horrible. Et oui, ça fait partie de notre patrimoine de musique médiévale. La suite, une histoire d'héritage. Jean Petit II, le fils sur qui plane l'ombre de son père. 20 ans plus tard, il a grandi et un accent espagnol. Prêtre doué en arts martiaux, il va lancer une révolte ou une embuscade, selon le budget figu, pour coincer le sénéchal du Rouergue. Quand il le rencontrerai, je lui dirai « Buenos dias, je m'appelle Juan Petit Dos. Toi, tu es mon père, prépare-toi à mourir. » Infiltration, escrime, épée versus fourche, jute versus armure, la vengeance dans la peau. Y arrivera-t-il? Y arrivera-t-il pas? Nouvelle pupitre du PAF? Mystère.
1: Merci Dominique pour ce riche texte et cette superbe interprétation de ton texte. On te retrouve tout à l'heure. Hein.
2: Ouais.
1: Deuxième lecture, Laurence, tu peux nous parler du texte que tu as choisi?
3: Alors, j'ai choisi un texte qui s'appelle « Anarchitecture ». En fait, c'est la description de l'œuvre d'un artiste, Gianni Pettena. Il y a eu une exposition de cet artiste jusqu'en septembre 2024 en Occitanie. Et l'exposition se poursuit à Orléans jusqu'au 9 mars 2025. Anarchitecte, c'est avec ce terme provocateur que Gianni Pettena se définit comme dans un texte manifeste de 1973. Figure inclassable, Gianni Pettena fait en sorte d'échapper aux catégories et choisit de faire de l'architecture sans architecture, explorant le champ élargi de l'art et de la théorie critique. Entre art visuel, performance, enseignement, écriture, il ne cesse d'interroger les fondements de l'architecture tout en remettant en question l'ordre établi, le fonctionnalisme, les logiques capitalisme à l'œuvre dans la société. Revendiquant une posture non professionnelle, intuitive et souvent pleine d'humour, Gianni Pettena propose des manières de construire qui relient l'être humain à son environnement naturel, travaillant avec la terre, l'eau, le vent ou des matériaux humbles comme le papier ou le carton. Né à Bolzano en 1940, Gianni Pettena grandit en milieu des montagnes du nord de l'Italie, paysage marquant qui nommera plus tard son école d'architecture.
1: Magnifique. Anarchitecture, donc un jeu de mots entre le A privatif, l'anarchie et architecture. Ça donne envie de voir son travail. Elles font monter jusqu'à Orléans.
3: Cette fois-ci, oui.
1: Marie-Angèle, oui, tu as décidé d'écrire sur l'architecture, toi, une architecture locale.
4: Tout à fait.
1: Et c'est un texte que tu as produit.
4: Oui. Granit, grès, calcaire. Le rayon de soleil se pose sur vous. Je passe, lascive, et moi-même aussi. Je ne suis que le reflet du temps qui passe. Soleil de tous les jours, témoin de vie, je t'emmène dans une balade éphémère et passe devant le lavoir du XVIIIe siècle. Comme je passe devant ces vieilles demeures dans le boulevard.

0: boulevard de Leyrolles. Comme je suis petite, mais comme je me sens bien. Panthéiste, je me compare à. Et le soleil fait partie du jury. Les vieilles pierres et moi sommes des candidats à l'émerveillement. Et le soleil nous réunit. Tient lieu d'arbitre. 3 siècles nous séparent, le vieux lavoir et moi, mais le soleil se pose sur nous comme pour nous bénir l'un l'autre. Je ne sais pas de quoi tu es fait, mais je connais ta couleur. Ta pierre, couleur ocre jaune, est rugueuse et polie par l'eau, le soleil, le gel. Aujourd'hui, il fait froid, et tu es là, vieux lavoir, comme quelques monuments qui restent et qui me consolent. Qui me console de ne pas voyager, d'être cette citadine assidue à ses commerçants, assidue à ses amis, donc à sa ville et donc à toi, vieux lavoir, dans ce présent manifeste que j'écris pour toi. Mais je ne parle que de choses qui sont à proximité de moi. Aujourd'hui, je suis dans un grand appartement du boulevard de Leyrolles. Là, je me trouve à quelques pas du vieux lavoir. Et je peux facilement, au lieu de voyager, embrasser ta roche quand je le désire.
1: Merci. On va faire une petite pause musicale. Et c'est Sophia qui va reprendre l'animation, si elle veut bien, de l'émission.
2: Et ouais, on va écouter Zone d'expression populaire, ZEP, avec le morceau « La gueule du patrimoine ».
3: À droite, certains participants affichent de manière tranchée leurs convictions sur ce débat.
4: Je pense qu'il est plus qu'utile, qu'il est même indispensable. Et qu'il est temps qu'on réagisse parce qu'on va se faire bouffer.
5: Par qui ? Par quoi ?
4: Par qui, par quoi ? Il y a déjà 10 millions, hein ? Mais il faut bien réfléchir. 10 millions que l'on paye à rien foutre.

0: passion. Allez, réveillons-nous, un peu d'indignation.
1: D'habitude, j'aime pas le rap.
2: Ah bon?
1: Mais ce que j'aime chez vous, c'est que vous ne tombez ni dans la victimisation, ni dans les clichés. Et puis, quelle maîtrise de la langue française.

0: 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Vous êtes toujours à l'écoute de l'émission à voix haute, une émission collective à l'occasion de la Nuit de la Lecture 2025 qui a pour thème les patrimoines et les matrimoines. Et donc, on a rassemblé des personnes qui ont des textes à lire et c'est à nouveau à toi, Laurence, avec un texte sur l'ail. Alors, c'est quel livre que tu vas nous lire ?
1: Alors, je vais célébrer le patrimoine odorant, à savoir la célébration de l'ail. Et c'est un texte écrit par Marie Rouanet.
0: Qui est une autrice que tu aimes beaucoup, je crois.
1: Exactement, c'est une autrice locale. Elle est de Camarès.
2: Qu'on a déjà entendu dans d'autres épisodes de Voix Haute.
1: Tout à fait. La chose la plus importante de cette pièce à tout faire, qu'est la cuisine, c'est certainement la tresse d'ail pendue, dont on tire une à une les têtes, l'ail dont chaque grain est précieux. Il est exposé un peu comme une icône. De lui, on attend, avant de l'utiliser pour la cuisine, la protection et la santé. On ne le sait plus peut-être, mais on l'honore, on le vénère, et une maison qui n'a point d'ail pendu est une maison qui a perdu toute religion. La cuisine est en effet le dernier lieu où subsiste, ou alors même partout ailleurs ils sont morts, les rites et les catéchismes. Et l'ail en fait partie. L'ail mêle sans cesse cuisine, médecine et magie. Au XIXe siècle encore, les ménagères en mâchaient un grain et le crachaient dans la soupe à l'ail. N'en doutant point. Voilà pratique de sorcière au-dessus de leur chaudron. En voulez-vous d'autres ? Les grains d'ail passaient à la flamme du feu de Saint-Jean. Feu de l'ail, puis feu de la terre, puis feu du soleil, préservaient des maladies. Ceux consommés le 1er mai donnaient vigueur virile. Une tête d'ail portée sur soi protège de tout. Du mauvais œil, du mauvais sort, des vampires, des serpents et de la folie, dit Pline. Des maladies sournoises qui rôdent. On retrouve là des vertus inconsciemment senties de la tresse d'ail pendue dans les maisons. Dans tout le bassin méditerranéen, on vénère l'ail. Les Égyptiens en firent de même une divinité. On lui accorde un tel crédit que le seul fait de prononcer le mot est une conjuration. Lorsque j'étais enfant, quand la maîtresse ordonnait menaçante « Tends les doigts !» et que nous devions les présenter en bouquet, si nous avions pris la précaution de les frotter à l'ail, nous affirmions ne rien sentir. Nous pensions même que la règle de la maîtresse allait se briser. Non seulement nous étions protégés, mais défendus. C'était l'époque où les instituteurs avaient le droit de nous taper dessus. Temps révolu. Les enfants d'aujourd'hui n'ont plus besoin de recourir aux vertus de l'ail. Ainsi se perdent les religions. L'ail est essentiellement méditerranéen.

Et hein, si quelqu'un de vous dit qu'il ne l'aime pas, qu'il le craint, que cela lui reproche, c'est qu'il a cessé d'être du Sud et qu'il est déjà sur le modèle nordique. Évidemment, un condiment aussi précieux ne pouvait qu'être ingéré.

0: fille. La égabolida sauva la vida, disons-nous encore. Galien l'appelait la thériaque des paysans. Vais-je me lancer dans l'énumération de ses propriétés? Ce serait trop long. Signalons les plus importantes. Il est bon pour la digestion en général, les poumons, la circulation. Cardiotonique, stimulant général, vasodilatateur, dissolvant, de l'acide urique, donc anti-goutteux, et anti-arthritique, apéritif, vermifuge. Ah, on en faisait porter aux enfants un chapelet d'eau autour du cou. Idéal pour la gueule de bois, sous la forme d'aigabolida, et pour les soupes maigres du carême. Voilà pour l'usage interne. Quant à l'usage externe, connaissez-vous la moutarde du diable ? Aïe pilée mêlée de graisse, souveraine contre les tumeurs blanches, les cors, verrues et durillons, les piqûres d'insectes ? Et savez-vous qu'un cataplasme d'ail sur les reins active la venue des règles, qu'on appelle en occitan « flore des sanes » ? Quand je vous aurais dit que l'ail peut remplacer la colle, que dans le fruitier il préserve les fruits de la putréfaction et qu'on peut avec de l'ail percer le verre, je n'aurais fait qu'aborder à peine ses abondantes propriétés.
1: Merci, merci Laurence. Alors généralement on passe de la fourche à la fourchette. Là on va passer de la fourchette à la fourche, je crois, Nico.
2: Ouais, c'est à moi. J'ai préparé un petit truc. Enfin, c'était pas prévu. J'avais le livre dans mon sac. Du coup, voilà, j'improvise. Je vais vous lire un extrait de l'album. C'est une BD, en fait. Champ de bataille, l'histoire enfouie du remembrement d'Inès Leroux et de Pierre Vanhove, paru aux éditions La Revue Dessinée et Delcourt. C'est aussi les auteurs d'Algue Verte, l'histoire interdite, qui a fait un fameux film qui est sorti il y a pas très longtemps.
3: Et une série de reportages radio d'Inès Leroux sur les
2: sur algues. France Culture.
3: Ouais, exactement. Sur les algues vertes et aussi sur le remembrement.
2: Donc, je vous lis le petit résumé à la dernière page du livre et puis je vais vous lire un petit extrait de cet ouvrage. Il est une guerre qui n'est jamais mentionnée dans le livre d'histoire. Une guerre à la terre et à la paysannerie. Elle a meurtri les paysages et divisé les villages avant de disparaître de la mémoire collective. Pourtant, de la Bretagne aux Ardennes, en passant par le Limousin, des femmes et des hommes se souviennent. Pendant près de 4 ans, la journaliste Inès Leroux est allée à la rencontre des témoins du remembrement. Face aux politiques qui les expropriaient et aux bulldozers qui arrachaient les arbres, certains se sont révoltés, d'autres ont embrassé les promesses de progrès. En s'appuyant sur les recherches historiques les plus récentes, ce récit raconte comment l'État et ses cohortes d'ingénieurs se sont employés à tailler les campagnes sur mesure pour faire de la terre un simple support de production. Et ont orchestré le plus grand plan social du XXe siècle au mépris des habitants et du vivant. Donc on commence avec un extrait, et c'est le général Charles de Gaulle qui prend la parole à Nevers en 1948. Il faut que la nation prenne comme premier objectif un accroissement considérable de sa production agricole. Constatons en effet que nous employons en France actuellement à peine 50 000 tracteurs agricoles, tandis qu'il nous en faudrait 500 000. Réfléchissons aux économies de temps et de peine que procurerait en maintes endroits le remembrement raisonnable des propriétés. Une exposition agricole itinérante du plan Marshall circule dans les campagnes françaises, faisant l'éloge de la coopération franco-américaine en matière d'agriculture. À la même époque, l'Institut national de la recherche agronomique, l'INRA, est créé avec pour objectif prioritaire les gains de productivité. Les agriculteurs sont incités à intensifier leurs pratiques. L'emploi des engrais chimiques s'accroît considérablement. La France dans 20 ans, 1966, document de l'ORTF. Ce qu'on peut envier aux Américains, c'est qu'ils ont le goût du risque que n'a pas toujours l'agriculteur français. Un propos tenu par Marcel Nézer, 46 ans, dans sa ferme de Bonne Voisine, qui exploite 800 hectares conquis sur la campagne pouilleuse. La Champagne pouilleuse. Des terres qui valent au bas mot 7 millions de francs et un matériel qui en vaut autant. La Champagne pouilleuse, c'est ainsi qu'était parfois appelée la Champagne crayeuse. Alors l'une des territoires agricoles les plus pauvres de France. Jusque dans les années 40, l'agriculture y est principalement vivrière. Les habitants mangent rarement de la viande. Chaque village a ses jardins, ses vergers,

0: des moutons, notamment pour la laine. Leurs fumiers permettent d'amender les cultures. L'amendement est si précieux qu'au passage des chevaux dans les rues, les femmes sortent de chez elles pour ramasser le crottin. La Champagne crayeuse est alors recouverte de 100 000 hectares de pins plantés au XIXe siècle pour pallier la pénurie de combustible. On y chasse chevreuils et lapins de Garenne. Après la défaite de 1940, une administration nazie, la Wall, exproprie des paysans ardennais sur 110 000 hectares, les meilleures terres du département, pour expérimenter l'intensification de l'agriculture et ravitailler les troupes d'occupation. Ils font venir 250 tracteurs, beaucoup d'engrais, détruisent clôtures et arbres fruitiers et mettent en culture les pâturages. Après la guerre, les terres bouleversées par la Wall sont remembrées de façon accélérée. En 1944, les Américains créent autour de Reims de vastes entrepôts de matériel. À la Libération, la liquidation des surplus américains permet aux agriculteurs du secteur de se procurer tracteurs et bulldozers pour déboiser à une période où le gaz butane se répand et le bois perd en utilité. À partir de 1945, toute la Marne est peu à peu mise en culture, rendant le paysage quasiment nu. J'ai consacré toute ma vie au syndicat agricole de la DSEA 51, puis à la FNSEA. Joseph Garnotel. J'ai vécu la révolution agricole ici. Des ingénieurs agronomes faisaient des conférences sur l'intérêt des engrais et des pesticides. À la FDSEA, on a embauché un géomètre pour favoriser leurs usages. Certaines coopératives, mais aussi des vendeurs de pesticides et d'engrais comme BASF, groupe chimique allemand, invitaient les ingénieurs de l'INRA à la chasse, ici, leur payer des voyages d'études exotiques à l'étranger afin qu'ils promeuvent leurs produits. On a rapidement obtenu les 100 quintaux de blé à l'hectare grâce à l'augmentation des fumures azotées, des fongicides et des régulateurs de croissance des céréales qui raccourcissaient les tiges pour éviter la casse avec le vent. La Champagne crayeuse, intensément remembrée dès les années 50, devient rapidement le principal bassin de production de blé et de betteraves à sucre en France. En parallèle, des sites industriels impressionnants sont construits produisant du sucre à partir de betteraves comme à Bazancourt. Dans les années 50, toujours, on observe en France des crises de surproduction et le prix des denrées alimentaires s'effondre. Le comte de Guébriant compare la situation à la crise des années 1930. De 1928 à 1936, notre production animale et végétale dépassait les besoins. Les cours s'étaient écroulés. Aujourd'hui, le marasme agricole est de retour. L'exportation serait une nécessité vitale. Pourtant, dans une même volonté exportatrice, des voix martèlent. Les concours agricoles montrent que certains éleveurs sont à la tête du progrès. Jean Delot, vice-président de la FNSEA. Ce sont ces excellents résultats qui font ressortir la médiocrité de la masse. Il faut donner au cultivateur le sens économique, le goût d'améliorer son entreprise. Il faut lui faire mieux aimer l'argent. Maurice Lanoux, géographe. La crise agricole est une crise d'adaptation. Les agriculteurs français à la tête dure et à la nuque raide n'ont pas su suivre le progrès. Ils ont pensé que la sagesse traditionnelle leur conseillait de ne pas s'embarquer. Michel Auger-Laribé, directeur au sein du ministère de l'Agriculture. Il faut éveiller au sein de notre paysanat la mystique du progrès technique, en somme la volonté d'aller plus vite. René Dumont, qui était alors à l'INRA. Les nouvelles machines permettent aux agriculteurs de travailler de grandes surfaces avec moins de main-d'œuvre. À partir de 1955, les campagnes françaises comptent près de 130 000 départs par an. Des centaines de milliers d'exploitations agricoles disparaissent. Le nombre de paysans et de salariés agricoles passe de 7 millions en 1946 à 3,8 millions en 1962. C'est le plus grand plan social qu'a connu la France. Si vous voulez lire la suite, je rappelle que c'est « Champ de bataille, l'histoire enfouie du remembrement ». Une enquête d'Inès Leroux est mise en dessin par Pierre Vanhove, parue aux éditions La Revue des Dessinées et Delcourt.
1: Merci Nico. Alors la suite, c'est avec toi, Marie-Angèle. Tu as écrit un texte qui s'appelle « La maison d'enfance », c'est bien ça ?
2: Ah, merci. Je n'avais pas envisagé de trouver un titre et tu viens de le donner.
1: Et ben voilà. C'est ce qu'avait écrit Alex.
2: Vestibule, petit salon, grand salon, cuisine, salle à manger. C'est la maison de mon enfant.

0: Enfance. Abandonnée. La maison où j'ai vécu tant de médiocres et de bons moments et où il n'y a plus personne. Je n'ai qu'un seul espoir. Y passer quelques jours en été. Revoir la tour, la galerie et le grand marronnier. Ma chambrette, la chambre de mon frère, bien froide. Celle de ma tante, mon oncle, bien vide. Et puis la chambre de grand-mère, lieu de passage obligé avant d'aller faire sa toilette. Triste sans elle. Je me souviens comme il était agréable d'être malade malgré tout. Alors mamie sur un plateau me portait mon petit déjeuner. La solitude alors me paraissait agréable. Un village, la cour, mon absence des bancs de l'école. Je guettais un oiseau du rebord de la fenêtre dans un âge plus avancé. J'écrivais à mes professeurs pour leur dire que si je venais au lycée, c'était pour me coltiner des camarades ou les aimer, mais pas pour travailler. Ceci n'avait qu'une seule réponse, fantaisiste sur le papier ou leur silence. Princesse abandonnée dans un château, j'essayais de trouver ma voie parmi les vieilleries, les pierres et le bois. Le bois de la grande porte d'entrée, pendant la guerre mitraillée, que j'ai tant de fois aussi enfoncé, manquant de clés et d'affection. Cependant, je dois beaucoup de choses à cet abri aristocrate. Le ping-pong dans la basse-cour, les lapins dans le jardin, l'escrime avec mon frère, les livres lus d'un seul trait, sans rien comprendre dans un endroit féerique, la lingerie. Cette dernière était une chambre très mal éclairée, aux longs rideaux épais et aux deux lits en forme de V avec édredon. Bien confinée, mais à deux pas de la chambre paternelle, autorité comprise. J'aimais y être, mais aux heures cachées, car pour monter dans la sienne, papa devait obligatoirement passer par là. Il ne manquait pas, au passage, d'écarter le rideau et mon intimité devait rendre des comptes. Alors oui, je devais montrer de la sagesse. Chose que... Enfin, passons. Le Stephen King, je l'ai entre les dents, faute d'avoir fait semblant de lire. Si vous passez par mon ancien village, faites un passage, faites une pause sur le perron, aux 24 rue du Fort, et écoutez la voix de la défunte bonne vous dire « Ici, il y avait des casseroles en cuivre suspendues au mur que j'ai fait briller, et même des assiettes accrochées au mur en tissu. C'était une maison de maître, j'en avais la clé. »
1: Bravo.
2: Oui, merci beaucoup. Et alors, pour clôturer cette partie, Alex, tu as une lecture, un extrait d'un livre.
1: Ouais, le livre des bonnes herbes. Donc on va ressortir de la maison et retourner dans les champs, mais on va pas tout à fait quitter l'enfance. Donc c'est un livre de Pierre Liotagui, qui est ethnobotaniste. Et donc le livre des bonnes herbes a pour double souci de faire connaître la plante et ses usages. Donc je vais lire l'introduction. Puisque je ne peux écrire pour les enfants eux-mêmes, ils n'ont nullement besoin de savoir les noms des fleurs qu'ils reconnaissent mieux que le botaniste, j'écris en songeant à cet enfant que nous fûmes tous, allongés dans l'herbe humide, un matin de mai, et qui s'imprégnait, dans une extase paisible, du parfum d'amitié des plus petites plantes. Je crois que nous avons tous fait alliance à un certain moment de nos premières années avec le peuple des champs et l'entreprise est vaine de vouloir enseigner les herbes quand elles ne tracent pas un chemin qui aide d'abord à les retrouver. Mon premier guide fut ma tante Germaine. Elle me conduisait par la main dans les prés de ma Bretagne natale. Elle m'apprenait à sucer les fleurs de primevère. Elle approchait les ficaires toutes neuves de mon menton. « Montre voir si tu aimes le beurre. » Les pétales d'or renvoyaient le soleil sur ma peau comme des miroirs. Bien plus tard, alors que les coucous et les linaigrettes de mon enfance s'étaient presque fanés en une mémoire comblée par de lourdes années de vie citadine, ma mère, qui s'en allait chaque matin à la triste gare de banlieue par

0: un raccourci fort illégal le long de la voie de chemin de fer par laquelle beaucoup de plantes elles-mêmes voyagent, me disait « s'il n'y avait pas ce petit bout de campagne que je traverse chaque matin ». Et je comprenais que sur ces quelques mètres de pauvre ballast, elle retrouvait un peu de la joie des grandes courses aux girolles et aux coulemelles que nous faisions ensemble sur les lisières et dans les prés d'un cher pays disparu. Ainsi ai-je appris l'amour des herbes, la juste place des herbes dans la vie. Et puis, sans doute, y a-t-il aussi ce désir intact au fond de nous-mêmes, comme le bourgeon dormant d'une fleur qui ne pourrait s'épanouir qu'au-delà de la vie. Donc, le souvenir du grand jardin perdu où nous étions maîtres et frères de l'arbre et de l'herbe. Il y a quelque part un paradis perdu qu'on doit pouvoir retrouver en soi, dit Henri Bosco. Et peut-être dès lors sur terre. J'en rêve et je le pressens. Croyez-y. On en garde la nostalgie puisqu'on le met dans le passé, mais c'est aussi une nostalgie d'avenir que ce jardin doit inspirer à nos songes. En chaque arbre, en chaque herbe, l'univers tout entier se condense et frémit. Voilà, j'ai choisi le thème du bio-moine, l'héritage et la transmission des choses du vivant. Voilà, toute la richesse que ça comprend. Donc, s'ensuit tout un recueil de connaissances et de conseils sur les plantes, dont l'ail. Et il y a 4 ou 5 pages sur l'ail cultivé et les eaux sauvages, l'ail des vignes, l'ail victorial, l'ail de serre, l'ail des ours, l'ail à tête ronde, l'ail rose et encore la ciboulette. Pour revenir à ton texte, Laurence.
1: Super, merci Alex. Et alors, on va arriver au moment de la deuxième pause musicale. Qu'est-ce que tu nous proposes, Nico ?
2: Ouais, c'est Jinko Biloba, donc c'est une chanteuse de l'Hérault, avec le morceau Aïe Mama, la maman, le matrimoine.
0: Ça tombe bien tout ça.

0: haute sur Radio Larzac, l'émission collective autour de la nuit de la lecture qui a pour thème cette année les patrimoines et matrimoines. Alors Alex, tu nous proposes une autre lecture, toujours dans le thème du vivant, des végétaux mais peut-être pas que. Et c'est donc avec un livre de Baptiste Morisot.
1: Manière d'être vivant, donc oui, toujours avec cet angle du bio-moine. Il y a des significations partout dans le vivant. Elles ne sont pas à projeter, elles sont à retrouver avec les moyens qui sont les nôtres, c'est-à-dire à traduire et à interpréter. Il s'agit de faire de la diplomatie. Il faut des interprètes, des truchements, des entre-deux pour faire le travail de reprendre langue avec le vivant pour dépasser ce qu'on pourrait appeler la malédiction de Lévi-Strauss, c'est-à-dire l'impossibilité de communiquer avec les autres espèces avec lesquelles on partage la terre. Aucune situation ne paraît plus tragique, plus offensante pour le cœur et l'esprit que celle d'une humanité qui coexiste avec d'autres espèces vivantes sur une terre dont elle partage la jouissance et avec lesquelles elle ne peut communiquer. Mais cette impossibilité est une fiction des modernes. Elle contribue à justifier l'entreprise de réduction du vivant à de la marchandise pour faire tourner les flux économiques mondiaux. La communication est possible, elle a toujours eu lieu. Elle est ourlée de mystères, d'énigmes inépuisable, d'intraduisible aussi, mais enfin de malentendu créateur. Elle n'a pas la fluidité d'une discussion de café, mais elle n'en est pas moins riche de sens. Énigme parmi les énigmes, la manière humaine d'être vivant ne perd sens que si elle est tissée au milieu d'autres manières d'être vivant que les animaux, végétaux, bactéries, écosystèmes revendiquent autour de nous. L'énigme toujours intacte d'être un humain est plus riche et plus poignante quand on la partage avec les autres formes de vie de la grande famille, quand on leur prête attention, quand on fait justice à leur altérité. Ce jeu de parenté et d'altérité avec les autres vivants, les causes communes qu'ils font lever en politique vitale, participent de ce qui rend si riche le mystère à vivre d'être un humain.
0: Merci. C'est donc manière d'être vivant.
1: De Baptiste Morisot. Juste un petit extrait.
2: Je peux intervenir? Moi, ça résonne avec une colère que j'ai eue un jour où j'étais à la messe, du temps où j'allais encore à la messe. Et messe de Pâques, machin, nanana, on refait le blabla de la Genèse. Et dans le blabla de la Genèse, ils disent à un moment que l'être humain est maître et possesseur de la nature. Or, c'est faux. Baptiste Morisot, c'est, même si c'est philosophique, pas tout à fait scientifique, etc., ben, le montre dans son écrit. Et pour moi, c'est un des travers de cette culture judéo-chrétienne dans laquelle on est baigné, qu'on doit exploiter la nature, etc., etc. Et oui, c'est pour ça, enfin, j'aime beaucoup ce texte.
1: Et ben, je voulais le compléter d'un autre extrait d'un autre livre de Baptiste Morisot que ma fille m'a offert à Noël, Raviver les braises du vivant, aux éditions Un Front commun. Et là, il parle de la bataille culturelle, justement, autour du vivant. Pour que chacun puisse s'emparer de la défense du tissu du vivant, en tant que vivant tissé aux autres, on ne pourra pas faire l'économie d'une bataille culturelle concernant notre représentation de nous-mêmes. On peut formuler le problème ainsi, alors même que la

0: thèse de notre interdépendance et de notre parenté commune avec le reste vivant est bien établie dans notre ère culturelle, pourquoi le vivant n'est-il pas central dans le champ de l'attention collective, dans le champ politique de ce qui nous concerne au premier chef comme société, et ce parfois jusque dans la pensée écologique contemporaine? Parce qu'être un vivant ne fait pas partie de notre conception culturelle de nous-mêmes. Accentuant encore la formulation du paradoxe, les forces évolutionnaires et écologiques du vivant qui nous ont fabriqué corps et esprit, qui nous donnent toutes nos puissances de joie, de pensée, de sentir, de lien, qui nous maintiennent en vie chaque jour, qui assurent l'habitabilité de la Terre, sont dans notre tradition dévaluées, occultées, minorisées, et celui qui leur montre une gratitude minimale est ridiculisé en ami des fleurs et des bêtes. C'est là que se joue l'immense malentendu, en transformant la considération pour le vivant en stigmate de l'amoureux de la nature, dépolitisé, rêveur, utopiste, naïf, notre tradition a opéré l'OPA hostile, la plus efficace qu'on pouvait imaginer, pour détourner le collectif humain de son monde, de sa famille, de son origine, de son tissage épanouissant, à savoir le reste du vivant. C'est là le grand oubli, le grand malentendu des anthropologies philosophiques modernes dominantes, et en particulier occidentales. Le vivant est pensé comme un domaine d'objets du monde parmi d'autres et pas comme notre identité la plus profonde. Nous sommes des vivants parmi les vivants, façonnés et irrigués de vie chaque jour par les dynamiques du vivant.
1: Merci Alex.
0: Voilà, c'était raviver les braises du vivant.
2: Merci.
1: Oui, merci. Et puis donc, on arrive à un dernier texte avec toi. Dominique, c'est un texte donc que tu as écrit.
2: Oui, bonjour, bonsoir, bienvenue. Quelque part, j'ai lu qu'une histoire, c'est trois choses. Les persos, le scénario et le style. Or, l'autre soir, par curiosité, j'ai été voir le remake d'un film patrimonial, Nosferatu. Pensez y voir des belles pierres, des encorbellements, des croisées d'ogives et des châteaux terrifiants hébergés sur des sommets inaccessibles. Eh bien, on va pas se mentir, je suis déçu, hein. En effet, bien que nous vissions quelques cailloux et un château au loin, le tout dans un brouillard froid et humide permanent, je suis sorti avec un rhume. Au final, il me reste un superbe linteau monobloc en pierre et beaucoup de colombages. Avec des équipes de tournage en Roumanie, en Pologne, en République tchèque, tout ça pour ça. Sinon, le livre de Barbara Kingsolver, Des vies à découvert, où l'autrice relie l'histoire de deux personnages par le biais de leur maison sans fondation. Deux personnages à 150 ans d'intervalle. Leur maison est héritée, c'est un patrimoine. La ville est à la Tim Burton. Il y a des quêtes de reconnaissance, des antagonistes crédibles, des persos secondaires fouillés, des magouilles, des romances en suspens. Deux parcours différents, à deux époques différentes. L'un voisin d'une atypique avant-gardiste collaboratrice de Darwin. L'autre, l'histoire contemporaine compliquée d'une femme qui a à sa charge son beau-père, réac insupportable sous respirateur, sa fille, jeune adulte rebelle, et un petit-fils orphelin de mère en bas âge. Dès le 19e siècle, la maison est de guingois, la société majoritairement conformiste. À plus d'un siècle d'écart, le livre tend des parallèles dans les problématiques familiales et sociétales. Ce bouquin m'a vraiment embarqué. J'ai eu l'effet « waouh ». Je ne l'ai plus en ma possession, hélas, mais je recommande.
1: Merci Dominique. Alors, est-ce que tu peux rappeler le titre du livre ?
2: Le titre du livre, c'est de Barbara Kingsolver, « Des vies à découvert ». Et il est disponible à la médiathèque. Voilà.
1: Merci. Alors, on arrive à la fin de cette émission. À voix haute, donc, à l'occasion de la nuit de la lecture. Merci beaucoup pour avoir été avec nous ce soir. Donc, au micro, c'était Laurence, Dominique, Alex et Nico et Marie-Angèle.
3: Et Sophia.
1: Merci. Et puis on peut la retrouver, cette émission, sur notre site radiolarzac.org, à la page à voix haute. C'est une émission qu'on propose régulièrement, donc on se retrouve à la radio pour un apéro et puis pour enregistrer ces textes autour d'un thème. Donc n'hésitez pas à suivre

0: notre page Facebook et notre newsletter. Vous pouvez vous abonner via le site toujours.
1: Vous n'êtes pas sur X ?
0: Non.
1: Non ? Aïe.
2: On a quitté X.
0: Ah. Oui.
3: On peut ajouter que la prochaine fois, donc ce sera autour du Printemps des Poètes, sur une thématique volcanique.
0: C'est ça, la poésie volcanique.
3: Et ce sera au mois de mars.
0: Oui, donc on vous communiquera la date. Et puis, en attendant, vous pouvez écouter toutes les autres émissions qu'on a enregistrées. Et on peut ajouter aussi qu'on a une autre émission de lecture et de conseils littéraires qui s'appelle Littérature. Donc si un jour vous voulez venir lire des textes, même sans qu'il y ait une soirée d'organiser, bah, c'est possible, il suffit de prendre contact avec nous.
3: Voilà, et vous avez donc à peu près 2 mois pour écrire des textes ou
0: sur les volcans.
3: Compulser des livres sur les volcans. Ou ce que ça évoque.
0: Voilà, l'explosion, le feu. Eh bien, merci à Nico, à la technique.
3: La joie.
2: Avec plaisir.
0: Et on se retrouve bientôt.
1: Eh oui.
2: À très vite. Et on se quitte avec Maman et Papa pour conclure Matrimoine et Patrimoine. C'est un morceau
3: dans
2: de
3: un seul morceau.
2: Voilà, de Georges Brassens avec Patachou.

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0: séquence musicale dédiée au groupe de la région et ses alentours.
1: Vous allez voir, c'est un peu spécial, mais vous allez voir, on en parle après, hein. Je fais la première et on en parle après, d'accord, hein ?

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1: Et à la une de ce journal, un tsunami qui fracturerait le pays. Volodymyr Zelensky balaye à nouveau l'idée d'organiser des élections en Ukraine. Alors que le pays fait face à une intensification des attaques russes, pas de quoi perturber la journée du drapeau national qui se tient ce dimanche. L'actualité, c'est aussi l'Iran confronté à d'importantes difficultés économiques. L'aveu du président Massoud Pezeshkian à la télévision nationale. Vous allez l'entendre, il entend rester combatif dans le rapport de force avec Washington. La Chine investit massivement dans les énergies renouvelables, mais vous le verrez, l'énergie solaire notamment peut avoir des conséquences néfastes sur les écosystèmes. Et puis du football avec le Paris Saint-Germain qui débute sa saison de Ligue 1 ce soir sur la pelouse du Stade Rennais. Des drapeaux bleus et jaunes qui flottent à travers toute l'Ukraine. Le pays célèbre ce 23 août la journée du drapeau national, symbole de la liberté et de l'indépendance. Indépendance dont le 35e anniversaire sera lui célébré demain. Et alors que la guerre contre la Russie s'intensifie ces derniers jours, Volodymyr Zelensky a de nouveau rejeté l'idée de la tenue d'élections. Un tsunami qui fracturerait le pays, d'après le président ukrainien, qui répondait aux demandes répétées Emmanuel Chasse de son ex-ministre de la Défense.
2: Face à l'appel de Mykhailo Fedorov sur la tenue d'élections, Volodymyr Zelensky réitère la position du gouvernement ukrainien depuis 2022. La loi martiale, toujours en vigueur, proscrit la tenue d'élections en temps de guerre. Le président ukrainien rappelle que les conditions de sécurité nécessaires à la tenue d'un scrutin ne seront pas réunies tant qu'il n'y aura pas de cessez-le-feu. Il ajoute que les alliés de l'Ukraine n'ont pas non plus proposé de solution immédiate permettant au pays d'organiser des élections dans le contexte actuel. À cela s'ajoute la difficulté de permettre à tous les Ukrainiens de participer au vote alors que des millions d'entre eux sont soit réfugiés, soit déplacés internes, soit mobilisés sur le front. Du côté de la population comme du Parlement, les appels de Mykhailo Fedorov à la tenue d'élections ont suscité de l'inquiétude. Beaucoup craignent une déstabilisation supplémentaire du pays et ces déclarations n'ont pas trouvé de large soutien, y compris parmi ceux qui avaient manifesté pour son retour au ministère de la Défense. Emmanuel Chasse, qui est RFI.
1: Six mois après le déclenchement de la guerre entre les États-Unis et l'Iran, le président iranien reconnaît que son pays traverse de nombreuses difficultés. Dans un discours à la télévision d'État, Massoud Pezeshkian a toutefois assuré faire tout son possible pour éviter que la situation ne s'aggrave. Situation économique avec le blocus sur les ports iraniens et les nouvelles sanctions annoncées par Washington. Malgré tout, il a voulu se montrer combatif. Écoutez-le.
3: Nous sommes engagés dans une guerre totale sur les plans économiques, militaires et sécuritaires. Trump affirme sans détour qu'il impose à l'Iran les sanctions les plus écrasantes ou les plus redoutables. Pour notre part, nous résistons et nous nous efforçons de servir notre peuple face à cette guerre inégale. L'Iran n'a pas seulement évité le sort du Venezuela, il est devenu une puissance qui a impressionné le monde par sa solidarité et son unité.
1: Le président iranien Massoud Pezeshkian, lui, est attendu demain à Téhéran. Le très influent chef de l'armée pakistanaise, dont le pays fait office de médiateur entre l'Iran et les États-Unis. La visite du maréchal Asim Munir s'inscrit dans les efforts continus du Pakistan pour consolider la paix et la sécurité régionale, écrit le ministère iranien des Affaires étrangères. Les territoires palestiniens à nouveau meurtris ce dimanche. Des frappes aériennes menées par Israël ont fait 3 morts, dont un enfant de 4 ans dans la bande de Gaza, d'après les services de santé de l'enclave. L'armée israélienne assure qu'elle visait un terroriste en Cisjordanie occupée. Là, c'est un adolescent de 14 ans qui a été abattu par un soldat israélien dans un camp de réfugiés près de Naplouse. L'actualité africaine à 16h04, temps universel, c'est la libération d'une 20aine de soldats maliens ce dimanche. Certains étaient détenus depuis plus de 3 ans par les rebelles Touareg, d'autres capturés plus récemment et le début du conflit entre la junte au pouvoir et la coalition Jnim FLA au mois d'avril. La libération de ces militaires s'est faite en échange de la libération de plusieurs civils détenus à Bamako. Enfin, en Guinée, un éboulement près de Conakry fait au moins 10 morts selon une autorité locale. Pas de bilan officiel à ce stade, mais le drame s'est produit la nuit dernière dans la grande décharge de Dar es Salaam, en banlieue de Conakry. Une masse de déchets s'est écroulée sur des habitations après de fortes pluies. Les secours poursuivent leurs recherches pour retrouver d'éventuelles victimes.

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1: Minuit et 5 minutes à Pékin avec un objectif neutralité carbone. D'ici 2060, la Chine investit massivement dans les énergies renouvelables. Preuve en est l'électricité produite à partir du charbon représentait moins de la moitié de la production nationale au premier trimestre 2026. Mais le recours à l'énergie solaire a aussi ses conséquences néfastes sur l'environnement, la diversité des espèces d'oiseaux notamment. C'est ce que souligne une étude publiée cette semaine dans Science qui s'est intéressée aux espèces présentes dans plus de 2000 comtés, un dilemme écologique auquel il faut répondre intelligemment, préconisent les chercheurs. Juliette Pietraszewski.
2: Notre message n'est pas de ralentir la transition vers les énergies renouvelables, mais que le développement de l'énergie solaire prenne davantage en compte les enjeux écologiques. Cette déclaration de l'auteur de l'étude, Wiming Zhang, veut mettre les choses au clair. Ce chercheur et ses collègues ont observé les politiques chinoises d'expansion solaire, les conditions météorologiques, l'occupation des sols, les oiseaux, et les scientifiques sont arrivés à la conclusion suivante. L'expansion solaire est systématiquement associée à une diminution de la diversité aviaire. Même si l'effet est modéré, les oiseaux sédentaires et migrateurs ont tous deux connu un déclin significatif. À l'inverse, les espèces présentes dans les montagnes, territoires peu adaptés aux parcs solaires, n'ont pas été affectées. D'après les chercheurs, le développement des parcs solaires en Chine s'est accompagné de mesures obligatoires de végétalisation. Mais réalisées de manière trop homogène, celle-ci a en réalité conduit à une baisse de la qualité écologique. Le développement de l'énergie solaire peut donc, sans le vouloir, nuire à la biodiversité locale, écrivent les scientifiques. Ils appellent à un choix minutieux des sites d'installation, davantage de mesures de protection de la biodiversité, tout en continuant la transition énergétique.
1: Juliette Pietraszewski, fin du suspense en France pour Raphaël Glucksmann, invité ce soir du JT de TF1, le leader de Place Publique, devrait sans surprise annoncer sa candidature à la présidentielle 2027, candidature qui passera par une primaire organisée avec le Parti Socialiste. Lui s'était déclaré candidat dès le mois de mai, le leader de la France Insoumise, Jean-Luc Mélenchon, était ce week-end dans la Drôme pour l'université d'été de son mouvement. Dans son discours de clôture, il a prévenu que les députés LFI censureraient le projet de budget 2027, projet porté par le gouvernement, un budget qui va aggraver tous les maux de l'économie française, selon le leader de la France Insoumise. Attendre la présidentielle pour adopter un budget, le choix du désordre, a pour sa part estimé le Premier ministre Sébastien Lecornu. C'est l'une des conséquences des vagues de canicule qui ont traversé la France cet été. 301 personnes sont décédées par noyade depuis le début de la saison. Bilan communiqué par le ministre des Sports et de la ministre des Sports et de la Jeunesse chez nos confrères de France Inter ce matin. Un chiffre en augmentation de 14% comparé à l'été dernier. Du football dans votre journal avec la reprise de la Ligue 1 ce week-end. Quelques résultats. Lille s'est imposé 2-0 tout à l'heure à Angers. C'est la mi-temps en ce moment au Havre qui reçoit Monaco. Les Monégasques mènent 1-0. Ce soir, ce sont les champions d'Europe qui entrent en piste. Le Paris Saint-Germain en quête d'un sixième trophée national consécutif. Les Parisiens lancent leur saison à Rennes, au lieu du Parc des Princes, dont la pelouse a été jugée impraticable suite aux canicules à répétition. Un changement qui n'arrange personne, Pauline Guillou.
3: C'est peut-être le seul caillou dans la chaussure du PSG en ce début de saison. Un match relocalisé en dernière minute à cause d'une pelouse abîmée. Le stade Rennais pas franchement emballé pour que le match retour se dispute à Paris. Bref, un imbroglio inattendu, mais bien loin d'inquiéter Paris. Après deux années d'un règne sans partage en France et en Europe, le PSG démarre une nouvelle saison avec la promesse, encore, d'aller tout gagner. Armé d'un effectif taillé pour les plus hauts sommets, un entraîneur toujours pas rassasié et un championnat sans véritable adversaire, on a du mal à voir ce qui pourrait faire douter Paris. Toujours porté par Ousmane Dembélé, Désiré Doué, Gvichak Varachtelia en attaque, rejoint cet été par le champion du monde espagnol Ferran Torres, assuré par un milieu de terrain redoutable, Paris reste sur le papier l'équipe la plus dangereuse. L'an dernier, seul Lens avait réussi à les mettre sous pression en réalisant une saison exceptionnelle. Vainqueur face au PSG lors du Trophée des Champions et pour leur première rencontre de Ligue 1, les Sang et Or ont déjà annoncé la couleur pour cette année. C'est donc au tour du Paris Saint-Germain d'entrer en piste, mais face à Rennes, c'est encore et toujours l'équipe à battre cette saison.
1: Pauline Guillou, et puis il se présentera sur le court du tournoi de Cincinnati à partir de 20h30, temps universel. Le tennisman français Arthur Fils va disputer sa première finale de Masters 1000. Ça sera face à l'américain Frances Tiafoe.

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Pour moi, la marche en montagne, ça peut être vraiment le voyage initiatique. Malgré toutes les précautions qu'on peut prendre et la technologie qui s'invite à ça aujourd'hui dans la manière d'aborder la montagne, mais quand même au bout du compte, on est quand même seul face aux éléments et dans un endroit qui est plus grand que soi, quoi.

tu vois que c'est beau autour. 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
1: Bon, salut les B-Boys. Aujourd'hui, reggae, on avait fait Lee Perry, on a fait King Tubby. Et aujourd'hui, c'est King Jammy qui avait commencé sa carrière auprès de King Tubby, justement, à la fin des années 70 et début des années 80. Il a pris son envol. C'est un producteur très important, notamment dans les années 80. Il a fait le passage au digital. On va commencer avec les Natural Vibe en 1982. Ils sont composés de King Everall et Trevor Rankin. Le morceau, c'est Life Hard a Yard.

Dans le son digital, ça date de 85-86, le milieu des années 80. Allez, maintenant, Oscar Ibert dit Junior Delgado, Rasta Children.

s'appelle Wakad, très peu d'infos dessus, même sur Discogs, que dalle. Et le morceau s'appelle Cry for the Youth.

On va maintenant écouter, à mon avis, un des meilleurs groupes de reggae des années 80 et un des premiers disques que j'avais écouté ou emprunté à l'époque. Les Wailing Souls, Dog Bite.

Voilà un exemple de la recette magique de King Jamie, prendre un vieux riddim et le passer à la moulinette digitale. Allez, Sanchez, Irène.

0: Ouais, 1980, c'était plus classique. On revient au cœur de la meule digitale avec Pinchers, Agony.
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Je suis très très fan de Pat Anthony. Je trouve qu'il a sorti beaucoup de morceaux vraiment sérieux. C'en est un. 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

Il a traversé les années 80-90 avec une classe indéniable. Frankie Paul, Sarah.

merveilleuse voix du regretté Frankie Paul. Il nous a quittés trop tôt en 2017 à 50 ou 51 ans. Allez, maintenant, Alpine a des problèmes avec son proprio.

Les années 80 ont été une période très très dangereuse en Jamaïque avec beaucoup de règlements de comptes. Laxley Castle en a été victime malheureusement à 24 ans, mais il a eu le temps d'enregistrer ce

Bon, allez, on va se quitter là-dessus. Bye bye, à bientôt. Joli, joli, joli, joli, joli.

Salut à toutes, salut à tous. À l'écoute de votre radio locale préférée, c'est parti pour Melting Dub. Une heure de grosses basses que nous allons passer ensemble. Et que j'attaque tout de suite avec un gros tube à vous remettre dans les oreilles qui va vous traîner comme ça bien longtemps, je crois. Et c'est Prince Fatty qui est à la production Sunshine, le morceau, vous allez voir. Omar et Fatlip sont invités au chant.

Prince Fatty et le titre Sunshine, la reprise et sa version dub. Vous avez entendu Omar et Fat Lip invités au chant. Et je passe à un son un peu plus calme, bien roots, signé Tomalo Dub, Robbers Dub, sur son petit deux titres également livré avec Quicksand Dub. Ça va vous rappeler les Clash, bien sûr.

Ah, le bon Roots bourré d'effets, Thomas Lotdub à la production, Robert's Dub à l'instant. Je poursuis dans cette ambiance avec un titre signé Gas No Light sur l'album Highlander de P. Bien torturé, bien industriel et bien long. À tout à l'heure.

Eh oui, le dub est aussi une musique qui tourne en boucle pour faire halluciner les cerveaux. C'était Gas No Light avec le titre Dupy sur l'album Highlander. Et je passe au Guatemaltec Mayan Stepas Records avec ce nouveau titre bien balèze, Mayan Styla, extrait de l'album Echoes from the Jungle.

Mayan Stella des Mayan Stepas Records, Echoes from the Jungle, l'album. Vous écoutez toujours Melting Dub et nous partons pour les Philippines maintenant pour un petit moment de spiritualité. Om Namah Shivaya, partie 1 de Red Eye Sound.

Om Namah Shivaya Partwan du Red Eye Sound. Et je poursuis cette melting dub avec une sortie toute fraîche de l'homme King Fly, Spring Fool.

0: Springfull de King Fly. Et je poursuis avec Dub Conductor et le titre Greedy, associé au chanteur Moti Malika. Et il est évidemment décliné en plusieurs versions sur Bandcamp. Voici l'original.
1: Shalom!

Greedy, Moti, Malika au chant, Dub Conductor à la production. Et cette sortie toute fraîche au DG, évidemment gratos, l'association de The Mokols avec Jardin Secret, et également Sumac Dub et Artix sur le petit deux titres Bristol, et où il y a Remind et Rewind. Rewind est une sorte de version plus stepper. La voici. 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

Rewind, Sumacdub, The Mockles, Jardin Secret et Artix Associés. C'est sur le deux titres Bristol chez ODG Prod, bien sûr. Et Nicky Tone, avec son alias Jabir, revient avec un nouvel EP lui aussi, Dubstep Versions numéro 2. Et il remixe notamment Dr. P, Sweet Shop, dans une version dub délicieuse. Poussez vos caissons.

Sweet Shop Jabir Dub Version, Dr. P sur l'original. C'est sur les Dubstep Versions numéro 2, album de Jabir à retrouver sur le Bandcamp de Nicky Tone. Bien sûr, vous avez tout suivi. Et je poursuis cette émission avec Seahorse, extrait d'un deux titres, Forward Now Something, chez Bascom's Avem. Un artiste différent sur chaque titre, mais un chanteur en commun, Vort Wetzen, en l'occurrence, ici sur Something au rap.

Something avec Wort Fetzen au chant et Sears à la production. Et c'est la fin de cette session. Merci à toutes et tous pour votre présence encore et toujours à l'écoute. Et rendez-vous dans quelques instants sur internet rdwa.fr, rubrique émission musicale Melting Dub, pour retrouver cette émission, sa playlist et toutes les anciennes et bien d'autres contenus évidemment. Je vous laisse avec Frank Dublin encore une fois, mais il produit et puis c'est tellement bon. Echo from a Galaxy Far, Far Away. Original Mix, c'est sur son dernier vinyle chez Echo Ltd. Le numéro 16, à la semaine prochaine, portez-vous bien. Ciao.

Bonjour, c'est Didier. Enfin la routine, un quiet moment par mois. Cette émission, plus que jamais écoutée par tous les héros d'un jour, de Mio et même d'Angleterre, comme vous le savez. Une émission à écouter fort si possible, même le plus fort possible, toujours plein de guitare. Mais une émission qui évolue ce mois-ci, avec en plus de ses temps forts habituels, ses nombreuses nouveautés, sa reprise habituelle peut-être meilleure que l'original, en tout cas je le pense cette fois-ci, son habituelle pépite extirpée de ma discothèque, mais avec

et qu'en plus une petite balade dans le monde du jazz qui, je l'espère, deviendra un rendez-vous avec vous. Une émission donc pour passer un moment ensemble, comme avec ses amis, assis au coin du feu, accoudé au bar ou sous le dance floor, pour parler, pour rire, pour danser, pour penser et même s'émouvoir, et même, je l'espère, se réconforter tous ensemble avec moi. Je ne vais pas commencer pour une fois par une nouveauté, mais par un second morceau d'un disque que ma fille cadette a plébiscité le mois dernier, le nouveau Wet Leg. Et c'est vrai, plus on l'écoute, plus on l'apprécie. Je vais donc devoir prononcer encore une fois le nom de leur second album, excusez-moi, hein, Moisturizer, crème hydratante. Après Mange Tout, voici Pokémon, toujours plein d'humour, les deux Wet Legs. Bonjour Cécile.

Petit tour par New York, maintenant après l'île de Wight, pour écouter un morceau du dernier disque de Geez, Getting Killed, le groupe que je vous avais fait découvrir l'année dernière. Éclectique et talentueux, une mélodie difficile à oublier, Cobra.

Les Bobos et leur premier album Young Love, vous ne risquez pas de connaître. Un jeune groupe comme l'amour qui doit les unir, je pense. Une inconnue, Cathy Boo, et le chanteur, guitariste du groupe californien Hills, Mark Oliver Everett, surnommé Broncoboo. Vous avez compris comment ils ont trouvé le nom de leur groupe. Faussement classique, écoutez bien derrière une mélodie qui pourrait passer pour être passe-partout, les arrangements et la batterie. Total Sanders.

0: En enregistrant l'année dernière avec les Nîmes Inanas, Bertrand Belin a dû traîner sur nos causses. La preuve, le morceau Berger est tiré de son dernier album What, morceau impossible à ne pas passer dans cette émission, dédié à mon ami Patrick.
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toujours en bonne compagnie. Ici, pour ce nouvel album, intitulé What, c'est avec Rodolphe Berger, l'ancien leader de Cat Onoma, un groupe français oublié et mésestimé. Les voilà en public pour des solos de guitare inoubliables au service d'une reprise improbable d'un morceau de Kraftwerk, Radio Activity. Lacan traîne par là. La pépite et la reprise du mois, longue vie à Radio Larzac.

Bon, j'espère que si vous étiez en voiture, vous vous êtes garé pour bien écouter. Écoutez, Rodolphe Berger, notre berger à tous questions guitare. J'ai du mal à m'en remettre, moi, à chaque fois que j'écoute ce morceau. Il était temps de retraverser l'Atlantique pour écouter encore un guitariste peu connu chez nous, Marcus King. Je vous ai déjà passé un morceau de lui en mai 2023. J'ai cherché une reprise mémorable de Can't You Hear No King. Les plus authentiques producteurs l'ont

accompagnés, Dan Auerbach des Black Keys, Rick Rubin, celui des derniers disques de Johnny Cash. Son dernier disque à lui est plus resserré autour de son groupe de scène, et c'est remarquable, Blue Ridge, Mountain Moon, un extrait de Darling Blue.

0: Et Neil Casal, vous connaissez ? Malheureusement mort en 2019 sans atteindre la notoriété qu'il aurait méritée. Un recueil de ses premiers enregistrements vient de paraître. Un air pur de Californie sur Twilight on the Floods. Un inédit, une seconde pépite de ma discothèque.
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Pour beaucoup, l'événement de l'été aura été la reformation d'Oasis et leur tournée triomphale. Peut-être que cela réveille des souvenirs pour vous. En tout cas, pour moi, oui. Un concert de 1994 à l'aéronef de Lille, quand ils étaient tout petits, sans doute parmi leurs premiers concerts en France, une salle de pas plus de 500 places. Columbia, de leur premier album, Definitely Maybe. Pas le morceau le plus connu, mais il mérite de l'être.

Que reste-t-il aujourd'hui de la Britpop incarnée par Oasis ? Damon Albarn, à coup sûr, le leader de Blur, le frère ennemi des deux frères Gallagher, et des groupes oubliés, ou presque. Je vais donc, pendant plusieurs émissions, vous proposer un petit retour en arrière, avec à chaque fois un morceau d'un groupe qui connut le succès à l'époque. Le plus punk de tous, une femme aux manesses, Justine Frischmann, il s'agit d'Elastica. Soft, un acronyme tiré de leur premier album, justement appelé Elastica.

Et la Britpop, aujourd'hui, qui l'incarne le mieux ? À sa façon, sans doute Wet Leg. Mais Bar Italia pourrait aussi y prétendre. Omni Shambles, de leur dernier disque Some Like It Up, un clin d'œil au cinéma sans doute. Par contre, les pochettes de leurs disques sont de plus en plus laides. J'en parle car la première était magnifique. Heureusement, leur musique reste à la hauteur.

Transition facile, hein. Pourquoi ne pas écouter ce qui s'écoute en Italie? D'autant plus qu'il y vit un artiste fantastique, Andrea Laszlo De Simoni. Ce n'est pas de la Brit pop, mais de la pop italienne, romantique comme il se doit. E Momento Migliore, de son dernier album Una Longuissima Ombra. Un meilleur moment à passer ensemble.

C'est le moment de se quitter avec notre nouveau rendez-vous jazzy. Je me suis aperçu que de plus en plus de jazzmen connus reprenaient des morceaux du répertoire que nous aimons. Une reconnaissance que j'ai voulu vous faire partager. La règle du jeu, un morceau de l'artiste original suivi par une reprise de cet artiste version jazz. On va commencer par Elliott Smith. Vous connaissez ? Un artiste effectivement méconnu, malgré son immense talent mélodique et son heure de gloire, son Oscar au cinéma pour la chanson « Miss Misery » du film « Will Hunting », mort malheureusement en 2003. « Junk Bond Trader » de son troisième album, le plus orchestré, figure 8. Le tout enchaîné par une reprise

d'Eliot, bien sûr, joué par Brad Medlow, cet immense pianiste qui vient de lui consacrer un disque entier, Ride Into the Storm. Everybody's scared, everybody's understand. Bonsoir, merci Nico.

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Salut, c'est ArcelorMittal. J'espère que tout va bien de votre côté. Ça va du mien, donc voilà, hein, sinon, comme on dit, hein, ça va, sinon je ne serai pas là. Donc on peut faire une émission de plus, finalement, puisque tout va bien, d'un côté comme de l'autre. Alors, cette émission qui démarre maintenant, sera la première d'une série de deux, mais à mon avis trois, parce que il y a du matos, que je vais consacrer aux croisades, à l'époque médiévale, à l'ensemble de cette épopée médiévale, chevaleresque, religieuse, économique, culturelle, tout ce que vous voulez, qu'on regroupe sous le nom de croisade. Et le pitch, un petit peu, en termes scientifiques, on dirait la problématique, mais on va dire le pitch. Ça va être de montrer en quoi cette période des croisades, c'est pas forcément ce qu'il y paraît. C'est tout l'intérêt de l'histoire, hein, vous savez, c'est de montrer souvent que certaines idées conçues, préconçues ou trop rapides peuvent être, quand on y regarde un petit peu plus dans le détail, beaucoup plus

complexe et à rééquilibrer. Alors c'est exactement le cas. Alors il ne s'agira pas de dire, de façon, on pourrait dire, inversement provocatrice, que les croisades, ça ne consiste pas à un affrontement entre chrétiens et musulmans, puisque de base, c'est quand même ça. Et c'est bien ce qui m'intéresse un peu de démonter. Car aujourd'hui, que l'on soit du côté de gens comme eux, Zemmour et compagnie, ou qu'on soit du côté des islamistes et compagnie, les croisades sont vues comme ça, de façon complètement polarisée. Inversée, évidemment, mais de façon complètement polarisée. Or, quand on y regarde de plus près, on se rend compte que c'est pas du tout si polarisé que ça. En fait, polarisé dans le sens où il y aurait un pôle contre un autre, le pôle chrétien contre le pôle musulman, et donc choc de civilisation, etc., etc. Et on voit toutes les instrumentalisations qu'il est possible de faire à partir de là. On les voit même très bien, on les voit même trop bien, ai-je envie de dire. Or, si l'on considère les pôles, donc autour de la Méditerranée à l'époque, c'est-à-dire en fait dans la deuxième moitié du XIe siècle, les années 1000 et quelques, mais il faut partir environ de la moitié du XIe siècle, les années 1050-1060, qu'est-ce qu'on a à l'époque autour de la Méditerranée ? On a à l'ouest, l'Europe occidentale, qui est certes un monde chrétien catholique, autour de la papauté à Rome, mais qui est lui-même divisé, avec des conflits à toutes échelles, des seigneuries aux principautés, royaumes, sans oublier la lutte du Saint-Empire romain germanique, avec la papauté, lutte d'influence entre l'empereur et le pape, qui est un sujet en soi. Donc, un monde chrétien catholique, occidental, oui, avec beaucoup de dénominateurs communs, culturels, etc. Mais absolument pas uniforme non plus. Et pour lequel, précisément, la croisade sera une sorte de manière de s'unir. C'est toujours plus facile de s'unir contre un ennemi que de s'unir tout court. Hein. Face à ce pôle chrétien occidental, on a évidemment le pôle musulman, mais qui est lui-même divisé, puisque vers donc le XIe siècle, à la fin du XIe siècle, on trouve, en termes de monde musulman, ce qui vient le plus directement des conquêtes de l'impérialisme, en quelque sorte, musulman post, enfin, qui a commencé pendant la vie du prophète Mahomet, mais qui a continué après, et qui a abouti donc aux conquêtes et à l'expansion de l'islam dans tout le Moyen-Orient, Proche-Orient, vers l'Asie et sur l'Afrique du Nord jusqu'en Espagne. Ce qui est issu de ça, c'est donc le califat fatimide centré en Égypte. Fatimide, hein, attention. Pas timide, non, c'est une blague, bon, bref. C'est pas terrible. Donc, eux, les fatimides, ce sont des musulmans centrés en Égypte et ils sont de tradition chiite, n'est-ce pas ? Ils considèrent que c'est la branche de Ali, cousin du prophète, qui est la branche légitime de succession du prophète Mahomet. Mais on a également les Turcs Seljoukides qui sont arrivés d'Asie depuis plusieurs dizaines d'années, des conquérants très très efficaces et agressifs qui eux sont sunnites et qui se battent contre les autres musulmans déjà en place. Donc vous voyez, le monde musulman, il est archi divisé. Ce qui va bien l'aider d'ailleurs à perdre militairement lors de la première croisade. Il est archi divisé. Mais en fait, on n'est pas du tout dans un monde bipolaire, mais bien dans un monde tripolaire, puisque, il ne faudrait pas oublier, que la ville qui deviendra en 1453 Istanbul, qui s'est appelée à l'époque grecque Byzance, elle s'appelle à cette époque-là encore Constantinople. Et Constantinople, c'est la capitale de l'empire grec, romain, chrétien, orthodoxe, chrétien, oriental, byzantin. Et donc, monde tripolaire, deux mondes chrétiens qui ne s'apprécient guère. 1054, au milieu du XIe siècle, c'est la date du schisme entre le catholicisme orthodoxe, non, le christianisme catholique et le christianisme orthodoxe, et les chrétiens orientaux, donc les orthodoxes, les byzantins, ils sont confrontés également à la poussée musulmane et notamment turque, qui eux-mêmes sont ennemis avec les autres musulmans. Vous avez suivi. Donc, on n'est pas du tout de base dans un monde bipolaire
genre guerre froide, USA, URSS et tout ça, c'est pas du tout ça. Ces mondes, ils vivent autour de la Méditerranée, donc le monde occidental, le monde chrétien oriental et le monde musulman, divisé. Ils vivent en

contact, évidemment, les uns et les autres. Contact en histoire, ça veut dire quoi? Ben, ça veut dire guerre, évidemment, mais pas que. Les contacts violents sont les guerres, mais les contacts différents, plus non violents, disons, ce sont les échanges commerciaux et les échanges culturels. Et donc, cette interrelation tripolaire pour simplifier, c'est pas mal ça. Interrelation tripolaire pour simplifier, c'est pas mal. Ouais. Pas tripolaire, hein, ça, quand les croisades ont commencé, tripolaire. Là, je dis bien tripolaire, tripolaire, trois pôles. Donc, ces trois facettes, guerre, commerce et échange culturel, elles vont continuer à exister durant toute la période des croisades. Et c'est ça qui en fait vraiment une période très, très intéressante. Parce que, de la même façon, les querelles internes ne vont pas du tout forcément disparaître uniformément et pour tout le temps pendant la période des croisades, c'est-à-dire la période de la fin du XIe siècle, hein, en gros la fin du XIIIe, quoi. Voilà. Donc on n'a pas affaire à un simple choc de civilisation. Et on observe ainsi que face à l'avancée des Turcs, le califat fatimide du Caire en Égypte, il peut se tourner vers les chrétiens. On verra dans un épisode suivant que les chrétiens occidentaux en 1204 dévient leur croisade partie vers Jérusalem, non pas sur Jérusalem mais sur Constantinople, donc une croisade qui se fait contre les chrétiens. On verra également que la croisade, la première croisade, le premier adversaire qui se fait massacrer, c'est pas du tout les musulmans, mais c'est les juifs, en Allemagne notamment, et dans l'Empire romain germanique. On verra également que la croisade ne consiste pas du tout simplement à des massacres réciproques entre chrétiens et musulmans, mais que les chrétiens et musulmans sont aussi souvent dans des échanges qui existaient avant et qui continuent d'exister pendant et qui continueront d'exister après. Et enfin, on verra par la suite, je vous annonce un petit peu tout le déroulé, hein, non pas que de l'émission d'aujourd'hui, mais des trois qui se suivront là sur cette saison. Les croisades, il ne faut pas oublier que c'est également des croisades internes au monde chrétien occidental, avec les croisades contre les païens du nord de l'Europe et les croisades contre les albigeois, les cathares dans le midi de la France. C'est aussi des croisades et c'est absolument pas là quelque chose dirigé contre des musulmans. Donc, un objet beaucoup plus complexe et beaucoup plus intéressant finalement du coup en tant qu'objet complexe que cette espèce d'approche binaire d'extrême droite franchouillarde, la croisade, la lutte des gentils chrétiens contre les méchants musulmans ou l'inverse, le mythe islamiste de la lutte des gentils musulmans contre les méchants chrétiens. Ça, c'est chacun qui en pense ce qu'il veut, mais de fait, c'est pas du tout comme ça que ça se pose à l'époque, et c'est beaucoup plus intéressant de le voir comme ça. Alors, cependant, quand on dit croisade, on dit délivrer Jérusalem. Voilà le point de départ de base. Alors ce départ pour Jérusalem, qui est quand même le moment emblématique un petit peu des croisades, il est tout à fait essentiel au départ, et on va voir pourquoi tout d'un coup, en 1095, un pape, Urbain II, décide de prêcher la croisade à tous les nobles, seigneurs et chevaliers et au peuple aussi, de chrétiens occidentaux. Pourquoi faut-il absolument, en 1095, tout d'un coup, délivrer Jérusalem, qui, on pourrait le rappeler, est quand même aux mains des musulmans depuis 638, c'est-à-dire depuis, à l'époque, plus de 4 siècles, 6 ans après la mort du prophète Mahomet. C'est à ce moment-là que Jérusalem a été prise par les musulmans. Pourquoi tout d'un coup, en 1095, il faut la reprendre? C'est ce que nous allons voir. Mais on fait une petite pause musicale avec un morceau extraordinaire d'un groupe extraordinaire qui s'appelle Blind Guardian. Excusez-moi, Blind Guardian. Et donc du heavy metal power symphonique, enfin bref, allemand. Et le morceau s'appelle Precious Jerusalem.

Donc, nous avons vu qu'on a dans la dernière partie du XIe siècle un équilibre complexe, mais un équilibre tout de même, en Méditerranée, entre les mondes chrétiens occidentaux, chrétiens orientaux et musulmans, tous divisés et antagonistes et reliés entre eux tout à la fois. On sait qu'en 1095, Urbain II, le pape, depuis Clermont, hein, Clermont-Ferrand, hein, appelle à la croisade pour délivrer Jérusalem. 1095. Or, comme je le disais avant la chanson, et eh bien, hein, vous avez vu, oh my precious Jérusalem. Voilà, il chante mieux que moi. Là, c'était bien. 1095, Urbain II prêche la croisade pour reprendre Jérusalem, qui est tombée aux mains des Turcs, Seljoukides, et Jérusalem, de fait, c'est, comme je l'ai dit, depuis 638 qu'elle est aux mains des musulmans. Donc pourquoi tout d'un coup on se réveillerait et ce serait absolument indispensable maintenant de reprendre Jérusalem? Voilà, on peut comprendre, hein. Ah oui, c'est la ville où est mort Jésus-Christ, donc il faut absolument qu'elle soit aux mains des chrétiens. Pourquoi pas? Mais pourquoi là et pourquoi pas dans les 4 et quelques siècles précédents? Eh bien, ah, j'adore dire, eh bien, ça fait vraiment là, le vieux historien là, avec sa pipe dans son fauteuil là. Alors, c'est tout à fait passionnant, vous allez voir, je vais vous expliquer, n'est-ce pas? 1095, donc c'est l'Alpel d'Urbain II, mais si vous voulez comprendre, il faut remonter, n'est-ce pas, un quart de siècle plus tôt, en 1071. À ce moment-là, entre la mer Noire et la mer Caspienne, dans une localité tout à fait oubliée, hein, qui s'appelle Manzikert, à Manzikert, les Byzantins prennent une raclée pas possible contre les Turcs Seljoukides, qui eux sont, bon j'arrête, hein, les Turcs Seljoukides donc, qui sont en progression, dans la phase de progression de construction de leur empire, et qui enlèvent tout sur leur passage, comme l'équipe allemande de foot en 2014, vous voyez, ou Liverpool quand ils sont en forme, ou moi certains matins, mais pas tous. Donc, les Turcs vont écraser les Byzantins à Manzikert. C'est pour les Byzantins le signal de la fin. Hein. L'Empire va durer encore jusqu'à 1453, l'Empire byzantin, mais ils s'en relèveront jamais vraiment de cette défaite-là. Et donc, les Turcs s'ouvrent l'Asie mineure et s'ouvrent le Proche-Orient, puisque Manzikert, 1071, 1084, ils prennent Antioche, et 1087, Édesse, qui sont donc des localités en Syrie. Donc on est là juste à quelques centaines, 200 kilomètres, ou allez, 400 peut-être kilomètres au nord de Jérusalem, quoi. Donc bon. À partir du moment où ces Turcs sont installés au Proche-Orient, ce qui va se passer, c'est que eux, ils sont pas hyper chrétiens friendly, en fait. C'est ça qui est à comprendre. Les musulmans avaient pris Jérusalem en 638, mais en fait, d'une part, ils avaient pas spécialement persécuté les chrétiens et les juifs qui y vivaient. Ils avaient mis en place leur système de redevance pour les non-musulmans, qu'on appelle la dhimma, qui fait des... C'est pas du tout une laïcité, hein. C'est un système où si vous êtes pas musulman, vous payez un impôt supplémentaire et en gros, vous avez le droit de vivre librement avec un statut inférieur, mais enfin, vous pouvez vivre librement. C'est pas la laïcité. Mais pour l'époque, c'est quelque chose de très très libéral tout de même, hein. Ça, il faut vraiment le noter. C'est vraiment pas la tendance à l'époque, ce genre d'arrangement tolérant. Ça, c'est donc avec les

Les arabo-musulmans qui ont pris Jérusalem en 638. Quand arrivent les Turcs, eux, ils multiplient les attaques de pèlerins et ils ont tendance à refermer Jérusalem. Donc ça devient très très compliqué. C'était déjà pas simple d'aller en pèlerinage à Jérusalem, mais c'était très important pour les chrétiens et ça devient un petit peu bloqué. Donc là, on a déjà une première explication. Pourquoi, sur la fin du XIe siècle, tout d'un coup, il faudrait délivrer Jérusalem? Pourquoi il faudrait le reprendre aux mains des musulmans? C'est parce que, en fait, c'est les Turcs qui dominent la région et qui font régner un ordre différent, alors qu'on avait un arrangement, en gros, avec les arabo-musulmans. Pas dire qu'il n'y avait jamais de problème, mais enfin, grosso modo, ça marchait. Et ces Turcs seljoukides, évidemment, ils font peser une énorme menace sur l'Empire byzantin très affaibli. Et donc l'empereur, en 1095, il envoie des émissaires en Occident pour demander de l'aide. Et là, Urbain II, le pape, qui est un pape très politique et très malin, il est malin et il saute sur l'occasion parce qu'il dit « Ce contexte d'avancée turque, l'accès plus difficile à Jérusalem » et l'Empire byzantin en position de faiblesse, c'est pour l'Église catholique occidentale, pour Rome, l'occasion de reprendre la main sur la chrétienté. On porte secours aux orientaux, nos frères chrétiens détestés, hein, finalement, souvent. Mais, évidemment, là, il y a la part de propagande. On regagne du prestige en faisant la reconquête de terres aux musulmans, et on rassemble toutes les forces politiques et militaires occidentales, derrière qui? Derrière le pape, alors que l'Europe occidentale, elle est divisée et que le pape est en but à l'opposition de l'empereur de la part du Saint-Empire romain germanique. Donc, voilà l'occasion, évidemment, de régler tous ces problèmes-là, évidemment, si ça fonctionne. En outre, si on regarde d'un petit peu plus près, Le fait de prêcher la croisade, ça va permettre au pape de trouver en quelque sorte un exutoire aux très très nombreux chevaliers qui ont une présence parfois utile, mais parfois souvent encombrante et ingérable en Occident. Ce sont des hommes de guerre pris dans le système de vassalité et de féodalité. Mais en tant qu'hommes de guerre, ils peuvent commettre de nombreux forfaits, etc. Et donc les envoyer combattre pour le Christ loin à Jérusalem, c'est une très bonne chose et une occasion sur laquelle ne manqueront pas de sauter de très nombreux, surtout jeunes chevaliers, cadets de famille, en mal de gloire, de prestige et de seigneurie et de terre. Et donc ces chevaliers... Il va faire bon les envoyer à Jérusalem, d'autant que, vous allez voir, ça colle bien avec le substrat culturel et religieux de l'Europe occidentale à l'époque. Mais du coup, tout de suite, un petit morceau, encore un groupe allemand qui s'appelle Powerwolf, un morceau qui s'appelle Christ and Combat, le Christ et le combat. Alors, ce n'est pas un morceau du tout tendance Zemmour et compagnie, hein, c'est plutôt une dualité qui est indiquée, d'autant que oui, voilà, Christ and Combat, dit comme ça, là, ça pourrait faire résonner un petit peu bizarre, mais ce n'est pas le cas du tout, ce n'est pas du tout un groupe ambigu ni quoi que ce soit. En plus, vous allez voir, c'est assez rigolo, parce que quand il dit le refrain Christ and Combat, on a l'impression qu'il dit Christiane Combette, vous savez, nom de par ici. Et du coup, ça, si la chanson vous plaît pas, vous pouvez aussi l'écouter comme ça et c'est drôle. Voilà.

Bien, alors, nous en sommes donc en 1095, au moment où Urbain II, stratégiquement, va prêcher la croisade pour profiter de la faiblesse de l'Empire byzantin, profiter de l'importance du pèlerinage à l'époque et se placer, en fait, se positionner en tant que fer de lance de la lutte contre l'ennemi musulman et surtout, à partir de là, leader, en quelque sorte, leader politique et spirituel, les deux à la fois, de l'Europe occidentale. Donc, on envoie, comme je l'ai dit, les chevaliers combattre pour le Christ en Palestine, au Proche-Orient. Et ça, c'est donc un moyen, d'une part, de se débarrasser des chevaliers. Donc, j'ai dit, leur présence pouvait être tout à fait encombrante. Alors ça, c'est intéressant parce que, puisqu'on parlait de Christ and Combat, de Christ et combat, un autre terme de l'époque, c'est ce qu'on appelle la paix de Dieu. Alors, qu'est-ce que c'est la paix de Dieu? Donc, c'est pas la croisade, la paix de Dieu, puisque la croisade, c'est plutôt la guerre de Dieu, du coup. Mais la paix de Dieu, c'est quelque chose qui est créé, justement, vers le XIe siècle et qui est une sorte de serment que l'Église entend bien faire jurer, prêter aux chevaliers pour les restreindre dans leurs actions et surtout leurs exactions. Voilà le genre de serment. Alors voilà celui qui est proposé par un évêque à Verdun-sur-le-Doubs en 1020, hein, donc au début du XIe siècle. Alors voilà, il dit, le chevalier doit prêter le serment suivant. Je n'envahirai pas les églises, je n'assaillirai pas les clercs et les moines ne portant pas d'armes, je ne m'emparerai pas de leurs biens, je ne m'emparerai pas du paysan, de la paysanne, des serviteurs et des marchands. Je n'incendierai ni ne détruirai les maisons, à moins que je n'y trouve à l'intérieur un chevalier qui soit mon ennemi et en armes. Donc, vous voyez ici toute la description des exactions qui sont interdits, qui sont proscrites par le serment. Il va de soi que si elles sont dans le serment, ça veut dire qu'elles arrivaient jusque-là. On ne va pas aller inventer des choses que les chevaliers ne faisaient pas. Donc, envahir les églises, assaillir les clercs et les moines, s'emparer du paysan, de la paysanne, des serviteurs, incendier, détruire les maisons. Donc vous voyez tout ce qui pourra être fait pendant les croisades dans le monde musulman. En fait, c'était souvent quelque chose qui déjà pouvait se produire dans le monde chrétien en interne. Donc, la violence des croisades, elle va être transposée contre notre monde, notre culture, notre religion, mais elle existait déjà, en fait, en interne, et c'est quelque chose, je crois, qu'il est toujours intéressant de rappeler, sans rien minimiser du tout, mais

Les Européens ont pu commettre de très nombreuses et intenses et prolongées formes de violence, de brutalité, de domination envers d'autres cultures ailleurs dans le monde à différentes époques. Mais jamais oublier que les Européens se sont aussi asservis, combattus, violentés, massacrés, etc. allègrement, entre eux-mêmes aussi. Et je crois qu'il faut garder ces deux aspects à l'esprit. C'est peut-être un peu centriste, mais de fait, je pense que c'est juste plus équilibré, en fait. Voilà. Donc, il va de soi que le chevalier qui ne respecte pas ce serment, il peut être excommunié. Et alors ça, à l'époque, être excommunié, aujourd'hui, vous en foutez, hein. Mais vous avez raison. Mais à l'époque, c'est absolument terrible, car si vous êtes excommunié, vous êtes sorti de la communauté. Quelle communauté? La communauté des chrétiens. Or, si vous êtes sorti de la communauté des chrétiens, vous êtes peut-être déjà allé voir l'église de Conques, au nord de Rodez. Vous avez vu son tympan, vous avez vu sa représentation du ciel et de l'enfer. Eh bien, si on est excommunié, on est absolument sûr d'avoir gagné son ticket pour l'enfer. Highway to Hell, comme dirait ACDC. Tiens, j'aurais dû prévoir ce morceau-là à mettre à ce moment-là. Ah ben tiens. Ah bah pourquoi pas, après tout. On va s'écouter ça. Hell ain't a bad place to be, ACDC. Tiens, ça peut être pas mal, ça.

Donc, Hell ain't a bad place to be. Hell ain't a bad place to be. L'enfer n'est pas un si mauvais endroit pour vivre. AC/DC. Et Bon Scott qui chante ça, c'est pas du tout ce qu'on pense au Moyen-Âge, donc, puisque c'est ce que j'étais en train de dire. Au Moyen-Âge, on cherche à éviter tous les péchés, et donc évidemment l'excommunication, celle qui menace les chevaliers violents, etc. Et éviter les péchés capitaux. Alors vous rigolez avec les péchés capitaux, vous les connaissez grâce au film Seven avec Brad Pitt. C'est sept péchés capitaux, quand on en fait la liste, on fait pas les malins. Hein. Avarice, ouais bon, colère, envie, paresse, orgueil, luxure, et gourmandise. Ouais, donc tout le monde est gaulé, quoi. C'est pas la peine de chercher à tourner les choses dans un sens ou dans l'autre. Donc à l'époque, on croit très profondément au paradis et à l'enfer, et donc vous voyez qu'avec les sept péchés capitaux qui sont ceux qui vous expédient très sûrement vers l'enfer, vous voyez que c'est difficile d'y échapper, et donc il faut arriver à se repentir. Il faut arriver à obtenir le pardon, parce que les péchés, vous voyez bien qu'on n'arrivera pas à les éviter. Vous voyez bien, hein, vous voyez bien. On ne fait pas un dessin. Ah, on faisait beaucoup de dessins à l'époque, mais là, moi, j'en fais pas. Comment on évite les péchés? Eh bien, un des moyens, c'est précisément le pèlerinage. Et encore mieux que le pèlerinage, si le pèlerinage n'est pas possible parce que des vilains turcs, selon le pape, empêchent le passage vers Jérusalem, eh bien, on prend les armes pour la croisade, pour délivrer Jérusalem. Et voilà. Donc, on se bat pour l'idéologie du salut divin, du salut dans l'au-delà. Et c'est quelque chose de très très fort. Moi personnellement, c'est une comparaison à l'arrache comme ça, hein, j'en fais jamais des comparaisons à l'arrache, mais là je peux en faire une. Pour imaginer la force dans les imaginaires du salut divin, de la peur de l'enfer au Moyen-Âge, et l'attachement du coup à cette idée de salut, je pense qu'aujourd'hui il n'y a qu'un truc qui s'en approche un peu, et qui doit même pas être à la même intensité, c'est la, dans nos sociétés à nous, c'est la perspective de la retraite, en fait. Je pense qu'il faut le voir un petit peu comme ça, vous voyez. Sauf que nous, bon, la retraite, c'est avant la mort, pas après, en principe, en tout cas. Pour vous dire que c'est quelque chose pour lequel on est quand même normalement prêt à se bouger les fesses. Donc, voilà. Donc, si on reprend cette idée de salut divin, on se rend compte que les chevaliers sont pas du tout les mieux placés pour l'obtenir. Parce que presque tout dans leur mode de vie les éloigne des critères à valider, on pourrait dire. En effet, quoi, on pourrait se dire comment cocher les cases du benchmarking divin, pour parler en termes de DRH marketing d'aujourd'hui, comment cocher les cases du benchmarking divin quand on guerroie, festoie, compte fleurette, trousse à l'envie, servante, maraudes et comtesses, et que même les aumônes sont souvent critiquées car elles relèvent, selon les contemporains, plus souvent de la superbe et du prestige que de l'humble aumône, précisément, hein, de celui qui sait qu'il a trop et qui partage avec celui qui n'a pas assez. Donc, trouver le moyen de la rédemption pour toutes ces vilainies, fautes et diverses actions, exactions et mauvaises habitudes, bad habits, le combat guerrier, si ça pouvait enfin être légitimé par l'Église comme une moyen d'obtenir le passage vers le paradis, ben ça serait la meilleure des choses. Et donc, c'est ce que va donner Urbain II. Il va dire aux chevaliers,

si vous vous battez pour reprendre Jérusalem, vous serez les élus. Vous serez ceux que Dieu et le Seigneur Jésus-Christ récompensera. En effet, voilà ce qu'il dit Urbain II quand il appelle à la croisade en 1095. Il le dit ça aux nobles, aux seigneurs, aux chevaliers. Il dit comme ça: « Il importe que sans tarder vous vous portiez au secours de vos frères qui habitent les pays d'Orient et qui déjà bien souvent ont réclamé votre aide. Les Turcs ont envahi leur pays, ils s'étendent continuellement au détriment des terres des chrétiens. Si ceux qui vont là-bas perdent leur vie pendant le voyage sur terre ou sur mer ou dans la bataille contre les païens, leurs péchés seront pardonnés, qu'ils aillent au combat contre les infidèles, leurs péchés seront pardonnés. » Ah, ça, c'est cool. Voilà, c'est exactement comme si votre banquier vous disait « Le découvert sera comblé, vous voyez ?» Ah oui, oui, qu'est-ce qu'il faut faire, vous voyez ? Eh bien, on y va, voilà. Donc, c'est ça, hein, c'est un petit peu le découvert divin du chevalier qui peut être renfloué, en fait, en quelque sorte, par le départ en croisade. Donc, le combat guerrier revêt dès lors en lui-même non plus un statut de violence interdite et fustigée, mais bien un statut de pénitence rédemptrice. Vous savez, comme la rue des pénitents à Millau. C'est un peu ce qui est repris, le mythe de Roland et de ses guerriers, bénis, si vous relisez la chanson de Roland, bénis par l'archevêque Turpin avant de partir non seulement combattre, mais accomplir leur devoir de bons chrétiens, frapper les ennemis du Christ. On écoute tout de suite le morceau Jérusalem du groupe black français Griffon.

Donc, le pape Urbain II prêche la croisade, c'est-à-dire la guerre sainte. Ah ben tiens, la guerre sainte, on connaît ça, parce qu'on a un exact équivalent dans le monde musulman, c'est ce qu'on appelle, on le sait, le djihad. Alors là aussi, beaucoup d'éléments à préciser sur cette question, surtout depuis, le 11 septembre 2001, le mot djihad, c'est un mot un peu piégé, alors qu'en fait, c'est un mot qui existe dans la tradition.

musulmane depuis très longtemps. Donc du coup, est-ce que le djihad et la croisade entretiennent une relation? Oui, mais lequel des deux influence l'autre? Ça, c'est tout à fait intéressant à creuser. En fait, lequel des deux est une réponse du berger à la bergère, a-t-on envie de dire? Alors, pour ça, il faut revenir. Je reprends le professeur avec sa pipe dans le fauteuil. Faut revenir un petit peu à, au sens dépouillé de toute la, de tout le limon événementiel là qu'on a depuis une vingtaine d'années. Qu'est-ce que c'est dans la tradition musulmane que le djihad? Étymologiquement, ça signifie pas guerre, ça signifie pas guerre sainte, ça signifie pas massacrer tous les chrétiens que vous rencontrerez. Étymologiquement, le mot djihad, ça signifie effort. Effort, comme faire un effort. Voilà. Alors, ce terme-là, effort, évidemment, on voit qu'on peut le faire rayonner dans tous les sens qu'on veut. Donc, bien sûr que cet effort, il peut être l'effort collectif que la communauté des croyants doit accomplir sous la direction de son guide spirituel, le calife, le sultan, les oulémas, etc., les théologiens musulmans. Ils peuvent parfaitement prêcher le djihad en tant qu'effort collectif, guerrier, pour défendre la foi chrétienne, la foi musulmane, pardon. C'est exactement ce qu'ils font, d'ailleurs, regardez. On a ici un théologien de Damas qui s'appelle Al-Sulami, qui écrit un traité de djihad vers 1105, hein, début du XIIe siècle. Donc, en gros, on est 10 ans après le moment où Urpène II prêche la première croisade. Donc, qu'est-ce qu'il dit ? Dans le contexte, évidemment, de la première croisade et de l'installation des croisés au Proche-Orient. Là, dans ce contexte-là, Al-Sulami écrit un traité de djihad. Et il dit « Le Coran, la tradition et l'unanimité des docteurs de la loi sont d'accord que le djihad est un devoir collectif et qu'il devient un devoir personnel dans certains cas. » Dans certains cas, comme à l'heure actuelle où les troupes des croisés attaquent à l'improviste le territoire musulman. La lutte contre ces troupes revient obligatoirement à tous les musulmans qui en sont capables. Appliquez-vous à remplir le précepte de la guerre sainte, prêtez-vous assistance les uns les autres afin de protéger votre religion et vos frères. Donc, là c'est très intéressant parce qu'on voit que vraiment c'est un terme qui est à chaque fois à recontextualiser, et vous voyez les mots importants dans ce texte-là, c'est comme à l'heure actuelle où les troupes des croisés sont présentes en territoire jusque-là musulman. Donc là, il y a un devoir de défense, et donc là, on convoque la religion, et là donc la notion de djihad est déclinée en quelque sorte dans son mode guerrier. Mais le djihad, ça peut signifier tout un tas d'autres choses dans les traditions religieuses musulmanes. Ça peut être évidemment se défendre, ça peut être conquérir et islamiser, y compris avec une forme de tolérance, comme je disais tout à l'heure, hein, sans chercher à convertir de force. Car évidemment, conquérir et islamiser, comme le prophète lui-même l'a fait dans les dernières années de sa vie, a commencé à le faire, puis ça a été poursuivi. Conquérir et islamiser, c'est évidemment renforcer l'islam. Mais, comme toujours avec les nations religieuses, le djihad, c'est un terme à plusieurs facettes, et c'est aussi pour de nombreux imams ou lémas, notamment dans des contextes plus pacifiques, moins immédiatement, moins dans l'urgence de la guerre et de l'envahisseur, etc. Le djihad, c'est aussi vu très souvent comme un effort simplement individuel, c'est-à-dire l'effort, toujours on se rappelle que c'est bien ce que ça veut dire, effort et non pas guerre sainte, l'effort que chaque musulman doit accomplir pour être un homme et un croyant meilleur, toujours plus près des préceptes et des enseignements du prophète. Donc vous voyez, c'est ça, le vrai sens de djihad, c'est chaque musulman, l'effort qu'il doit faire pour être meilleur. Des fois, ça peut impliquer la guerre, mais sinon, ça peut rien impliquer de guerrier du tout. Voilà. À partir du moment où d'un côté on a prêché la croisade et de l'autre on a prêché le djihad, cependant, il fallait quand même pas s'attendre à autre chose que des combats très violents entre les deux, comme par exemple lors de la prise de Jérusalem par les croisés en 1099. Prise de Jérusalem par les croisés dont on parlera une prochaine fois. Je vous laisse avec un dernier morceau tout à fait agressif. C'est un morceau d'un

Le dernier album de Slayer qui s'appelle Jihad, justement. Voilà. Et quand vous entendrez le générique de fin, eh bien, ça sera fini.

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